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0: Radio J. C'est votre matinale, votre 6-9 pré-chabatique. Tout de suite, le sommaire de cette édition. Préparer Shabbat tous ensemble aujourd'hui et tout au long de cette édition entre 6h et 9h. À mes côtés ce matin pour bien vous réveiller, décrypter l'information, mais également, comme depuis quelques jours, apporter le petit déjeuner et régaler nos papis. Éléonore Claude, bonjour Éléonore.
1: Bonjour Grégoire, bonjour à tous.
0: Ça s'est un peu amélioré aujourd'hui, il y a du jus de mangue qui s'est ajouté au toast à la pâte à tartiner.
1: Comme prévu, comme annoncé à l'antenne.
0: Exactement, c'est vrai. Chose promise, chose due. Mais beaucoup d'autres promesses à vous faire justement ce matin avec vos chroniques habituelles, bien sûr, du vendredi matin, notamment à 6h55. Dov Maimon, chercheur au Jewish People Policy Institute, sera avec nous aujourd'hui. Il nous emmène en voyage en Afrique du Sud pour nous raconter une histoire. Je vous en reparlerai dans quelques instants. À 6h20, bien sûr, Éléonore Claude et Vladimir Fedorovski qui nous parlent de la succession de Vladimir Poutine aujourd'hui. Et puis à 6h17, Shirim, votre chanson israélienne du jour. Une chanson d'amour, Ishai Ribo Od Yishama. Ce sera donc à 6h17. Et puis à 6h07, nous retrouverons, comme toute cette semaine, Anna Felous, notre spécialiste sport, qui viendra nous faire un hymne justement au sport, une chronique à la gloire du sport. Vous verrez ça dans un instant, sera au micro de Kevin Darbloom. Il est 6h02 sur Radio J. Bon vendredi, bonne préparation de Shabbat. Tout de suite, le premier journal de la rédaction. Aujourd'hui, l'Iran publie les détails de l'accord en négociation avec Oman sur la gestion du détroit d'Ormuz.
1: Et oui, une propre

0: lequel les États-Unis manqueraient de missiles. Écoutez-le.
1: Nous avons certains types d'armements très puissants et très bons, et nous en avons une réserve illimitée. Donc on est dans une très bonne position. Ceci dit, on veut toujours en avoir plus. Il peut y avoir d'autres choses qui surviennent. Peut-être que oui, peut-être que non. J'espère que rien d'autre n'arrivera, mais on est dans une très bonne position. On a littéralement des quantités massives de munitions.
0: Le président américain Donald Trump.
1: La tension monte aussi d'ailleurs dans la région, notamment au Yémen, après une attaque ayant fait des dizaines de morts.
0: Oui, 58 militaires ont été tués, car plusieurs missiles balistiques et des drones, des outils, sont tombés sur des camps militaires. 80 blessés sont aussi à noter au Yémen. 11 civils ont perdu la vie, cette fois en Arabie Saoudite, toujours dans des attaques de outils du Yémen. Le pays se dit d'ailleurs prêt à toute attaque, accompagné par les milices irakiennes.
1: À Gaza, maintenant, les forces internationales se préparent en renfort de Tsahal.
0: Le Parlement ougandais vient d'approuver l'envoi de troupes au sein de la force internationale de stabilisation prévue pour Gaza, proposée par le Conseil de paix de Donald Trump. Cette force qui doit être dirigée par le général américain Jasper Giffers, qui viserait à terme un effectif de 20 000 hommes. Un contrat de construction sera d'ailleurs prochainement attribué au Maroc. Objectif, construire une base militaire rudimentaire destinée à 150 soldats.
1: Radio J, il est 6h04. Nouvelle passe d'armes entre Israël et la Turquie qui se dit menacée par Tsahal.
0: Gideon Saar affirme qu'Israël ne prend que les mesures minimales nécessaires pour protéger ses citoyens et accuse en retour Ankara de violer depuis des décennies la souveraineté syrienne, notamment contre les forces kurdes. De son côté, le président turc multiplie les rencontres dans le Golfe. Il se rend dès aujourd'hui en Arabie Saoudite où il rencontre le roi Mohamed Ben Salman et le premier ministre pakistanais pour signer un accord de défense entre les trois pays. Le ministre de la Diaspora, Amichai Chikli, a d'ailleurs rappelé hier soir les enjeux d'une telle attitude turque. Écoutez-le.
1: Aujourd'hui, nous devons comprendre que les Turcs construisent des bases militaires en profondeur à l'intérieur de la Syrie. Nous avons des navires de guerre turcs dans le port de Tartous. Nous avons des bases turques près de Palmyre. Dans les faits, des programmes éducatifs en Syrie sont également gérés par des écoles turques. C'est extrêmement significatif. Au-delà des démarches qu'Erdogan et Fidan mènent en Syrie, ils veulent aussi établir une présence militaire turque le long de la frontière entre Israël et le Liban.
0: Une menace turque qui s'étend donc, je le rappelle, c'était Amichai Chikli, le ministre de la diaspora israélien.
1: Des tags antisémites et antiféministes ont été découverts sur une fresque rendant hommage à Louise Michel à Trélissac en Dordogne.
0: Une étoile de David a été dessinée sur le front de la figure féministe et révolutionnaire du 19e siècle, accompagnée des inscriptions, je cite, « Le féminisme tue et les femmes ont plus de droits qu'un homme ». Le maire Éric Fallous a dénoncé des actes répréhensibles et abjects. Il a annoncé son intention de porter plainte.
1: Enfin, c'est aujourd'hui que l'on commémore la mémoire de l'attentat de la rue des Rosiers.
0: Une cérémonie aura lieu à 14h30 dans le Marais devant l'ancien restaurant Joe Goldenberg. Le 9 août 82, il était visé par un attentat ayant coûté la vie à 6 personnes et fait 22 blessés. La cérémonie sera retransmise en direct sur les réseaux du CRIF.
1: Merci beaucoup, Éléonore Claude. On vous retrouve à 6h15 sur Radio J pour un nouveau rappel des titres. Et le prochain journal sera à 6h30 pour un développement plus complet. Nous sommes vendredi le 7 août 2026, je vous donne la météo du jour. Il va faire bon ce matin sans faire trop chaud et avec le soleil dûment représenté sur l'ensemble du pays. Il ne reste plus que 8 départements en vigilance orange, canicule dans le sud et la Corse. Côté température, ce matin il fait 20 à Paris, 18 à Brest, 23 à Bordeaux, 25 à Lyon et 30 à Ajaccio. Cet après-midi, le ciel sera toujours ensoleillé sur la totalité de l'Hexagone et nous retrouverons des températures dans les normales de saison, voire un tout petit peu en dessous, ce qui rendra cette seconde partie de journée très agréable. On attend 23 à Brest, 26 à Paris, 30 degrés à Lyon et jusqu'à 33 degrés pour Ajaccio. En Israël, le temps sera ensoleillé tout aujourd'hui et il y fera bon comme d'habitude. Il fera 31 à Jérusalem, 29 à Haïfa, 29 à Tel Aviv et même un peu plus frais que ces derniers jours du côté de la mer Rouge puisqu'à Eilat, il ne fera plus que 39 degrés.
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1: Radio J, il est 6h08, bon réveil. Merci de nous avoir choisis pour démarrer votre matinée. Comme sous

0: cette semaine, nous retrouvons Anna Felous. C'est notre chroniqueuse sport, spécialiste du sport que vous retrouvez normalement chaque dimanche. Elle est au micro de Kevin Derbloom et nous fait ce matin un hymne à l'activité sportive.
1: Bonjour Anna.
2: Bonjour.
1: Alors Anna, c'est une histoire d'amour pour le sport aujourd'hui que vous nous faites.
2: Oui, ce n'est pas la Saint-Valentin et pourtant l'heure est en effet aux yeux en forme de cœur pour toutes ces activités qui requièrent transpiration, ballon en tout genre ou autre dépassement de soi. Le sport est partout. Où qu'on aille, le sport rassemble, le sport fait rire ou pleurer, le sport est tout, le sport est universel.
1: Universel et parle toutes les langues, quelle que soit notre pays ou notre culture.
2: C'est bien la beauté du sport, c'est quelque chose qui reste un peu comme l'art pour tout artiste qui peut s'exprimer à travers elle en toute situation. Le sport, c'est pareil. Un tableau comme la Joconde parle à tout le monde. Une Coupe du Monde de football parle à tout le monde aussi. Gagner la Coupe du Monde de foot unit une nation. Un de mes plus gros souvenirs sportifs, c'était de gagner la Coupe du Monde 1998. Tous derrière Zidane et ses compagnons, oscillant entre chanter et 1 et 2 et 3-0 et I Will Survive de Gloria Gaynor. Voir les Champs-Élysées. Alors, les Champs-Élysées de cette manière m'a fait réaliser pour la première fois à 10 ans le pouvoir du sport.
1: Et bien, on se souvient tous et toutes de cette finale de juillet 98, quel que soit notre âge, Anna.
2: C'est ma première réalisation. Ensuite, il y a le sport dans les coups durs, le sport qui est là même quand ça ne va pas, le sport qui reste dans ta tête même quand tu es isolé du monde extérieur. Le 7 octobre 2023, alors qu'on vivait le jour le plus noir de l'histoire d'Israël, mon téléphone vibrait toutes les 10 secondes d'informations toutes plus horribles les unes que les autres, alors que ma télévision, elle, était entre les championnats du monde de gymnastique avec le retour sur les tapis de Simone Biles et le Grand Prix de Formule 1 au Qatar. Pourquoi, me direz-vous? Parce que parfois on a besoin de cette normalité quand le monde s'effondre autour de nous. Le sport est là, toujours pour toi, n'importe où, ce sera toujours ton meilleur ami. En ce jour noir, je n'étais pas la seule dans ce cas-là. Artyom Dolgopiat montait sur les tapis de gym et remportait sa médaille de champion du monde parce qu'en ce jour si triste, il avait besoin de porter haut les couleurs d'Israël, d'après ses propres dires.
1: Artyom Dolgopiat et la délégation israélienne qui, 2 ans plus tard, ne peuvent pas participer à ces mêmes championnats du monde en Indonésie cette fois.
2: Si le sport est toujours là, c'est pour le bien et parfois pour le pire. Le sport a toujours été utilisé comme arme politique. Le sport, aussi universel soit-il, reste la meilleure plateforme pour diffuser la division et la haine. Un peu ironique, n'est-ce pas? On l'a vu plusieurs fois dans l'histoire et on le revoit en ce moment. Le fait de ne pas autoriser la délégation israélienne à avoir un visa pour venir participer au championnat du monde alors qu'il y avait des accords pour que ce soit le cas, c'est une entrave à toutes les valeurs du sport si chères à tous. Qu'on n'ait pas d'accord ou de relations diplomatiques entre les deux pays est une chose, mais barrer l'entrée à des athlètes pour la seule raison qu'ils sont israéliens est tout simplement raciste et nous rappelle à de sombres heures. Artyom Dolgopiat ne sera pas champion du monde cette fois-ci. Et si pour nous c'est intolérable, imaginez l'humiliation des athlètes qui travaillent dur toute l'année pour ces échéances, qui peuvent tout changer dans une carrière sportive si courte. Ça change beaucoup de choses. Le tout dans le silence total de la Fédération internationale de gymnastique. On jugera l'Indonésie après la compétition, entendons maintenant. On verra.
1: Ce n'est pas le seul cas intolérable qu'on voit ces derniers temps, Anna.
2: Non, on en a vu beaucoup. Un des plus marquants a été les tentatives de lynch des supporters du Maccabi Tel Aviv de football après un match contre l'Ajax d'Amsterdam l'hiver dernier. Des jeunes tabassés parce qu'ils avaient un t-shirt du Maccabi, des jeunes pourchassés parce qu'ils ressemblaient à des juifs. Ce qu'on a vu l'année dernière a été extrêmement difficile à supporter. Ça reste jusqu'à aujourd'hui un traumatisme des supporters et une crainte qui ne devrait pas exister. Aujourd'hui, toujours les fans du Maccabi Tel Aviv sont envie d'aller assister à un match contre Aston Villa début novembre par crainte de violence entre fans à Birmingham. Entendez par là qu'ils interdisent l'accès aux juifs. Le sport est devenu politisé. Les réactions au refus de l'interdiction des équipes israéliennes de participer aux compétitions FIFA sont abominables. La violence dans les stades est devenue suffocante. Le sport doit rassembler. Un terrain de foot, de basket ou de volley ne doivent pas donner de place à la politique.
1: Il y a eu des messages d'espoir justement qui dépassent la politique.
2: Le plus beau auquel je pense, c'est le message de Erling Haaland, Omer Shem Tov, il y a quelques mois. Omer avait été kidnappé par le Hamas avec un maillot de Neymar sur le dos. Grand fan de football, à sa libération, il avait reçu un coup de fil en vidéo de l'attaquant norvégien qui lui disait que son histoire l'avait touché, qu'il lui souhaitait la bienvenue chez lui. Tout simplement. Ce n'est pas grand-chose, hein, mais ça vaut des millions. Cette semaine a marqué le retour de tous les otages vivants à la maison. Ethan Horn a reçu la visite de joueurs de l'Apoel Bercheva, son club de cœur, passion qu'il partage avec son frère Yair, qui lui aussi avait reçu leur visite lors de sa libération. Les frères jumeaux, Gali et Ziv Berman, ont vu la surprise des supporters du Maccabi Tel Aviv pour eux sur la pelouse du stade de Bloomfield depuis l'hélicoptère qui les a amenés à l'hôpital. Guy Gilboa Dalal, fan du Maccabi Haïfa, a reçu un abonnement à Via Club, au club. Il n'a suffisamment souffert, lui ont-ils dit. Émilie Damari, on se souvient, avait été accueillie avec standing ovation par l'équipe et les supporters de Tottenham, son équipe préférée anglaise. Inbar Eman, supportrice du Maccabi Haïfa, avait sa banderole pour elle, pour son retour, qui finalement est arrivé cette semaine. C'est une belle semaine. Une semaine qui a vu toute une nation espérer et respirer de nouveau. Et le sport, comme vous avez pu le voir, n'est jamais bien loin de ces beaux événements.
1: Eh bien, merci Anna, et à dimanche prochain pour une nouvelle Chronique Sport. Je rappelle que la Chronique Sport est à retrouver sur radioj.fr.
0: Merci beaucoup hein, Kevin Derbloom et Anna Felous, qu'on retrouve donc tous les dimanches sur Radio J. Anna Felous, la Chronique Sport. Restez avec nous sur Radio J dans quelques minutes. Nous retrouvons Vladimir Fedorovski au micro d'Eleonore Claude. Vladimir Fedorovski, hier nous avons parlé avec lui justement du côté homme de l'ombre de Vladimir Poutine, et aujourd'hui nous allons poursuivre sur ce sujet et évoquer également la succession de Vladimir Poutine. Ce sera donc à 6h20, juste avant Chérim, votre chanson israélienne du jour, Ishai Ribo, Od Yishama. J'en profite pour vous donner nos invités, hein, bien sûr, de ce matin sur Radio J à 7h45. David Rovodalon recevra en direct sur Radio J pour son interview politique. Nicolas Prisset, pardon, journaliste et auteur de La Guerre Civile, n'aura pas lieu. Et puis à 8h35, bien sûr, comme tous les vendredis, nous recevrons le Rav Alain Seigneur pour sa chronique pré-shabbatique au micro d'Éléonore Claude. Bon réveil, merci de nous avoir choisis pour démarrer votre journée sur Radio J. Il est tout précisément 6h15.
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0: Je me rappelle des titres, Éléonore Claude, bonjour.
4: Bonjour Grégoire, bonjour à tous. L'Iran vient de publier les détails de l'accord en négociation avec Oman sur Hormuz. L'entrée se ferait par un corridor iranien sorti côté omanais, un passage géré par Téhéran moyennant une taxe à l'encontre donc des velléités de Washington. L'accord interdirait également le passage aux navires américains, israéliens et toute cargaison liée à Israël, avec des amendes allant jusqu'à 20% pour les pays jugés responsables de préjudice envers le régime de Téhéran. Les frappes se poursuivent également dans le Golfe avec des explosions entendues cette nuit à Bandar Abbas et sur l'île de Kashm. Les tensions se grimpent également au Yémen, puisqu'une attaque de missiles et de drones houthis sur des camps militaires a fait 58 morts, 80 blessés, des morts militaires et puis 11 morts civiles en Arabie Saoudite, qui se dit prête à riposter. Et puis enfin, à Gaza, le Parlement ougandais vient d'approuver l'envoi de troupes de la Force internationale de stabilisation voulue par Washington. Objectif, 20 000 hommes à terme.
0: Merci beaucoup Éléonore Claude, on vous retrouve dans une poignée de secondes avec Vladimir Fedorovski.
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0: Radio J, il est 6h16, l'heure de Chérim, votre chanson israélienne du jour. Aujourd'hui, Aïcha et Ribo, figure incontournable de la scène pop religieuse et sacrée. Le titre que je vous fais découvrir aujourd'hui s'appelle Od Yishama, qui signifie « on entendra encore ». Cette phrase provient bien sûr des bénédictions traditionnelles du mariage juif, Sheva Brachot, inspirée du prophète Jérémie. Célébrons l'amour ce matin donc avec cette chanson qui amène de l'espoir, de la reconstruction et de la joie pure. C'est une chanson fondamentalement festive et fédératrice. Ishai Ribo, Od Yishama, on entendra encore. Shirim, votre chanson israélienne du jour.

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0: Radio J 6h20, on retrouve tout de suite Vladimir Fedorovski au micro d'Éléonore Claude qui nous parle aujourd'hui de la succession de Vladimir Poutine.
2: Bonjour Vladimir Fedorovski, vous êtes diplomate russo-ukrainien, écrivain...
3: J'étais diplomate il y a beaucoup d'années, maintenant je suis l'écrivain le plus édité en Europe d'origine russe.
2: Et vous tenez à ce titre, écrivain donc de notamment Le Diable Boiteux, paru aux éditions Ballant, qui nous raconte en partie l'histoire de notre ami Yakovlev, mais qui finit aussi sur l'arrivée au pouvoir de Boris Yeltsin, avec tous ses remous, et qui aborde de nombreuses éminences grises du Kremlin, et on va poursuivre ce qu'on avait commencé la dernière fois, à savoir l'ascension de Vladimir Poutine et le moment où il rencontre
3: l'ascension
2: Boris
3: de Vladimir Poutine. Et ma première rencontre avec lui, c'est tout à fait, ça va entre tout droit dans nos chroniques, parce que imaginez-vous bien, ça s'est passé au palais où un autre homme de l'ombre a été tué, c'était Rasputin, le palais Youssoupov.
2: Le palais du comte.
3: Vous comprenez?
2: En bord de Neva.
3: Les cristaux, un charmant théâtre absolument extraordinaire pour 50 personnes. Là-bas, le souterrain où Poutine a été tué, une réception. Et puis, je vois, j'ai mon ami, le maire de Saint-Pétersbourg, il a dit, attends, viens, je voudrais te présenter quelqu'un qui est mon secrétaire. Et là, j'étais piégé pour la première fois. Nous étions tous piégés, en quelque sorte, par Poutine, parce que dans Poutine, on parle toujours des acteurs. Reagan était acteur, Zelensky, ukrainien, c'est un acteur professionnel. Mais je vais vous dire, le vrai acteur du moment, c'est Poutine.
2: Vous parlez Poutine. D'acteur dans la manière de se présenter.
3: Dans la manière, en cabotin. Artiste, par la nature, qui sait se déguiser. C'est vrai que pour les hommes de l'ombre, ils doivent avoir des qualités artistiques et ils doivent aussi les qualités de déguisement.
2: Ce une qui forme est... de duplicité.
3: C'est duplicité, pas nécessairement. Duplicité, vous comprenez, il y a duplicité dans l'ambiance actuelle, l'ambiguïté, le manque de lucidité. Cette fois-ci, il s'agit d'une dérive professionnelle d'un espion. Je vais vous dire comment j'étais piégé par Poutine au début. Je vois quelqu'un qu'il me présente et j'étais frappé, il y a quelqu'un qui est complètement effacé. Il s'est déguisé en faiblard, béni, oui. Quelqu'un qui est le plus dégagé. Et puis, le maire de Saint-Pétersbourg, son patron, il a dit de trompe-toi, c'est quelqu'un qui sait bien manœuvrer, qui sait bien ce qu'il veut, etc., c'est un homme de volonté. Et au début, j'ai pensé vraiment quelqu'un d'insignifiant. Après, il y a un président français, Chirac, pour ne pas le nommer, il m'a raconté quand il a fait beaucoup de tête-à-tête avec Poutine quand il était président, et il m'a dit, je vois quelqu'un qui copie mes gestes. Explique-moi, Vladimir, mais qu'est-ce que c'est que ça? Et je lui expliquais, c'est une manière de travailler des hommes, des espions qui font le mimétisme.
2: Bien sûr, ça c'est une méthode.
3: Pour le maître. C'est une méthode très, très, très précise dans les choses comme ça. Et après, Poutine, grâce à ses qualités de manœuvrier, d'une part, et puis, qualité artistique, déguisement, je vous dis, il a monté en grade. Parce que Sobchak, il est devenu l'homme de confiance de Sobchak, par sa fidélité d'une
2: part. Sobchak, je rappelle, c'est le maire de Saint-Pétersbourg.
3: Et après, mais comme il était présidentiable avant l'heure, et présidentiable avant l'heure, comme vous le savez bien, ils sont virés très vite, il a disparu, donc je pense que pour ma part qu'il était tué même, et d'ailleurs... Poutine, il a perdu tout l'espoir. Il a failli devenir, vous savez qu'après, quand Sobchak, il a perdu son poste, il a voulu monter, il a commencé à travailler comme taxi.
2: Vladimir
3: chauffeur,
2: Poutine?
3: Oui, taxi. Il voulait faire une petite entreprise de taxi, mais quand même au début, il était chauffeur lui-même. Il était désemparé. Et après, finalement, il a eu quelques amis quand même de Saint-Pétersbourg qui l'ont casé dans l'administration d'Eltsine. Mais Eltsine, à l'époque, c'était la fin de règne pitoyable. Il s'occupait de biens russes à l'étranger. Mais cette qualité, vous savez, il s'est déguisé en vrai faux faiblard. Déjà, Sobchak, il voulait pas quelqu'un qui est trop ambitieux à côté de lui. Il était lui-même hyper ambitieux. Et Ilsine, qui était dans le vague, il était, vous savez, c'était la fin pitoyable.
2: Bah, la fin de la vie, mauvaise hygiène de vie, vraiment, problème de santé.
3: La popularité, à mon époque, elle était 80% de la popularité. Il a terminé avec 5% de la popularité. Quand les gens sont tristes ici, j'ai dit, détrompez-vous, vous avez encore de la marge, vous comprenez, en 80 et jusqu'à 5, on peut quand même tomber. Mais bref, là, et je dois vous dire, là, Helsinki, les hommes de l'ombre, ils sont souvent testés. Et je vais vous raconter comment
2: Andropov
3: a testé Gorbatchev, d'ailleurs à propos de l'antisémitisme, parce qu'elle était d'origine, et il a testé. Et Helsinki, il l'a testé d'une manière très bizarre. À l'époque, il était très attaqué, il voulait être mis en taule par l'opposition. Et finalement, pour éliminer le procureur qui a eu beaucoup de cadavres, au sens propre et au sens figuré de terme pour Helsinki dans le placard, il voulait le piéger. Et c'est Poutine qui a géré ça. D'une manière très banale, on a mis deux femmes dans le lit du procureur, il était foutu, puis on l'a filmé. On l'a présenté à la meilleure...
2: Le fameux compromat, une méthode
3: compromat, ça c'est un truc. Et vous comprenez, et Poutine... Et surtout, je vous dis, Helsinki, c'est vraiment l'ambiance néocoloniale, dans le vague total. C'est surtout sa fille qui décidait pour lui, je dois vous dire. Et il a pensé que l'homme comme ça effacé, qui n'a pas formellement d'ambition, et en plus le fidèle, qu'on, cette histoire de procureur l'a testé, peut faire l'affaire. Ils ont fait une gaffe absolument monumentale. Ils ont cherché une marionnette. Et avec les oligarques...
2: Il cherchait un homme de paille, finalement.
3: De paille, une marionnette. Il est devenu marionnettiste en 5 minutes, à tel point, quand il était choisi, il n'a même pas téléphoné à Helsinki. C'était foutu. Mais après, c'est pittoresque. J'adore raconter cette histoire, parce que vous vous souvenez, ici, il y a une grande table, mais il y a une table beaucoup plus grande qui est entrée dans le design du 21e siècle, ça s'appelle le table Macron. Peut-être vous avez
2: bien
3: vu
2: sûr.
3: Au Kremlin.
2: Celle, on a vu des grandes négociations où les deux sont bout à bout.
3: Tous les deux sont complètement surréalistes, etc. Et il faut dire que Poutine, autour de cette table, il a réuni 20 personnes qu'il a choisies comme le plus faible de tous. Il vient et il dit, texto, j'ai fait une enquête. J'ai fait l'interview pour ce livre de 19% sur 20. Le 20e, il est à l'étranger, je ne sais pas. Et bref, il dit texto la chose suivante. Chers amis, je sais comment vous avez volé la Russie avec la complicité des banques occidentales. Jamais dans l'histoire mondiale, la Russie a été volée. Je sais comment vous avez fait la fortune, 120 milliards de dollars, sortez illégalement de la Russie, vous vous êtes enrichi d'une manière vraiment honteuse sur le dos du peuple. Mais je tiens à vous dire que si vous essayez seulement d'entrer comme vous êtes entré dans le bureau d'Helsinki en ouvrant la porte avec le pied, et après un grand artiste, l'homme de l'ombre devient l'homme de lumière, il dit « vous êtes des hommes morts ».
2: Ça
3: attendez,
2: tout de suite
3: attendez, les... mort. Il y avait une silence très longue, presque une demi-minute. Table était écrasée. Vous savez, et il a rajouté quand même au sens figuré du terme.
2: Voilà. Mais la menace est quand même bien présente. On le sent, parce que
3: c'est
2: ça
3: comme
2: reste
3: ça qu'il
2: un
3: est
2: homme.
3: Devenu, vous savez, l'homme de l'ombre est devenu l'homme de lumière. Et maintenant, la période actuelle, c'est évidemment la période qui combat pour la succession. Il y a plein de délais diplomatiques, mais au mois de septembre, je vais vous raconter la vraie histoire, la suite.
2: Merci beaucoup, Vladimir Fedorovski. On vous retrouve la prochaine fois pour parler d'un nouveau livre. Et cette fois, on reviendra un petit peu en arrière dans l'histoire de la Grande Russie et non plus de l'URSS. À la semaine prochaine.
3: Oui, Catherine 2.
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0: Bon début de semaine, bon réveil. Préparez-vous pour Shabbat justement ce soir. Et on y va tout de suite avec un journal de l'actualité.
4: Le
0: journal vous est présenté par Éléonore Claude. Bonjour Éléonore.
2: Bonjour Grégoire, bonjour à tous.
0: À la une, l'Iran et Oman se rapprochent d'une solution pour la gestion du détroit d'Ormuz.
2: Une première proposition qui permettrait de faire entrer les navires côté iranien avant de ressortir par le côté omanais. Une partie du passage serait d'ailleurs gérée par Téhéran, moyennant une taxe. Et puis l'agence Tasnim iranienne donc rapporte que ce projet d'accord pourrait prévoir également l'interdiction de passage pour les navires américains, israéliens et toutes les nations considérées comme hostiles par le régime des Mollahs. Le pays jugé responsable de préjudices envers l'Iran devrait également verser des compensations sous peine d'amende qui pourraient atteindre 20% de la valeur de la cargaison. Cela concerne évidemment Israël. Et puis dans le Golfe, les frappes se poursuivent toutefois. Des explosions ont été entendues cette nuit à Bandar Abbas et sur l'île de Kesh. Le vice-président américain J.D. Vance a fait le point sur l'avancée des négociations. Écoutez-le.
0: Un pas en avant, deux pas en arrière, puis trois pas en avant et un pas en arrière. Je comprends tout à fait que les Américains puissent regarder ça et se dire « Bon, on dirait qu'on avance, on dirait aussi qu'on n'avance pas. » Mais la réalité, c'est que premièrement, les Iraniens sont des gens extraordinairement difficiles. Deuxièmement, ils ont un système fracturé. Donc, il y a des gens dans leur système qui veulent que la guerre se termine. Il y a aussi des gens dans leur système qui sont des radicaux fous et qui veulent que la guerre continue. Notre travail, c'est de naviguer à travers tout ça et d'obtenir le meilleur résultat pour le peuple américain, mais aussi pour le président des États-Unis.
2: J.D. Vance, le vice-président américain.
0: Les outils du Yémen passent à l'attaque et font des dizaines de morts.
2: Au Yémen, d'abord avec 58 militaires tués dans une frappe balistique et sous les drones, car le mouvement terroriste a visé les camps militaires. 80 blessés sont aussi à noter. Accompagnés par des milices irakiennes, les outils ont également tué 11 civils, cette fois en Arabie Saoudite. Le pays se prépare donc à de nouvelles frappes de la part des deux mouvements. Pour rappel, les Houthis bloquent toujours le détroit de Bab el-Mandeb dans la mer Rouge.
0: À Gaza, maintenant, les forces internationales se préparent en renfort de Tsahal.
2: Le Parlement ougandais vient d'approuver l'envoi de ses troupes au sein de la force internationale de stabilisation prévue pour Gaza, proposée par le Conseil de paix de Donald Trump. Cette force doit être dirigée par le général américain Jasper Jeffers. Elle viserait à terme un effectif de 20 000 hommes. Et puis, un contrat de construction sera d'ailleurs prochainement attribué au Maroc. Objectif, construire une base militaire rudimentaire destinée à 150 soldats. Écoutez d'ailleurs la stratégie israélienne rappelée par Danny Dannon, ambassadeur israélien pour l'ONU.
0: Donc nous respectons l'accord du président et nous avançons effectivement dans ce sens. Mais maintenant, alors que le Hamas doit désarmer, ils sont arrivés avec une nouvelle idée. Ils ont dit, d'accord, on va désarmer, on va mettre des armes dans un entrepôt à Gaza et on va garder les clés de cet entrepôt. Ça, ce n'est pas du désarmement. Le désarmement, ça veut dire que l'arme sort complètement de Gaza. Une fois que ça arrivera, nous nous retirons de Gaza et on pourra construire un nouvel avenir pour Gaza. Mais nous ne jouerons pas à des jeux avec le Hamas. On a retenu la leçon du 7 octobre. Le Hamas n'aura plus la capacité de menacer Israël.
2: Danny Dannon, ambassadeur israélien pour l'ONU.
0: Merci d'écouter Radio J. Nouvelle passe d'armes entre Israël et la Turquie qui se dit menacée par Tsahal.
2: Et Gideon Sar affirme qu'Israël ne prend que les mesures minimales nécessaires pour protéger ses citoyens. Il accuse en retour Ankara de violer depuis des décennies la souveraineté syrienne, notamment contre les forces kurdes. De son côté, le président turc justement multiplie les rencontres dans le Golfe. Il se rend dès aujourd'hui en Arabie Saoudite où il rencontre le roi Mohamed Ben Salman et le premier ministre pakistanais. Objectif, signer un accord de défense entre les trois pays.
0: Six pays de l'Union européenne ont dû arrêter certaines centrales électriques en raison de la baisse du niveau des cours d'eau et de leur réchauffement.
2: Oui, ce sont les effets de la canicule. Il s'agit donc de la France, de l'Italie, la Pologne, la Hongrie, la Roumanie et la Slovénie. La situation est jugée tendue par la Commission européenne, mais sans risque immédiat pour l'approvisionnement. Les importations compensant les déficits pour le moment. En France, trois réacteurs nucléaires ont été arrêtés faute d'eau suffisante dans la Meuse et dans la Moselle.
0: Enfin, c'est aujourd'hui que l'on commémore la mémoire de l'attentat de la rue des Rosiers.
2: Et une cérémonie aura lieu à 14h30 dans le Marais devant l'ancien restaurant Joe Goldenberg. Pour rappel, le 9 août 82, il était visé par un attentat ayant coûté la vie à 6 personnes et fait 22 blessés. La cérémonie sera retransmise en direct sur les réseaux du CRIF.
0: Merci beaucoup Éléonore Claude. Prochain point sur l'actualité à 6h45 sur Radio J.
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0: Merci. d'avoir choisi Radio G pour vous réveiller. À 6h55, ne manquez pas, hein, bien sûr, la chronique de Dov Maïman, le chercheur au Jewish People Policy Institute, qui nous emmène en Afrique du Sud ce matin. Mila, le mot du jour, également, bien sûr, à 6h46, votre cours d'hébreu quotidien. Mais juste avant, ce soir, c'est Shabbat. L'entrée à 21h01, ce soir à Paris, la sortie demain à 22h13. Nous lirons la paracha Ré'é. Et c'est l'heure du Dvar Torah du jour avec le rabbin Mevorar Zerbib. Bonjour Rav.
4: Bonjour Greg, bonjour à toutes et à tous. Allez, aujourd'hui une petite réflexion sur les voyages et l'occasion qu'on peut avoir quand on fait des voyages de faire des bénédictions sur ce que l'on voit. Et quand on est impressionné de ce que tu as fait au niveau de la création, eh bien on va faire une bénédiction. Ose ma'ase bereshit baruch ata Hashem, tu es source de bénédiction Hashem, Elokeinu melech olam, notre roi de l'univers, Ose ma'ase bereshit, qui a fait la création de au niveau de la création. Alors c'est une mission qu'on fait par exemple sur les montagnes, et notamment à propos de la mer. Alors à propos de la mer, il y a un point qui est très intéressant. Quand c'est une mer ou un lac qui est naturel, bien on fait cette bénédiction Osema Sebereshit. Quand on voit la mer Méditerranée, est-ce qu'on fait cette bracha, cette bénédiction, ou on fait une autre bénédiction? Il y a une discussion dans le Talmud que concernant la Méditerranée, on va pas faire Osema Sebereshit, mais Shasa et Tayam Agadol, qui a fait la grande mer. Et bon, c'est un petit débat dans le Talmud, mais Rabbi Yosef Karo dans le Shulchan Aruch va retenir cette opinion de dire que sur la mer Méditerranée, eh bien, on fait la bénédiction Baruch Hashem Elokeinu Melech Olam, Shasa et Tayam Agadol, qui a fait la grande mer. Là-dessus, le Roche, qui a vécu avant, certes, enfin, va remettre en question le fait de faire cette bénédiction sur la mer Méditerranée, en considérant que Ayam Agadol, la grande mer, c'est pas la Méditerranée, c'est une petite mer. La grande mer, c'est l'océan Atlantique. Là, ça s'appelle la grande mer. Et alors vous allez me dire, oui, mais c'est marqué dans la Bible que la frontière ouest d'Israël, c'est la grande mer, Ayam Agadol. Donc c'est marqué dans la Torah. Ah, mais dans la réalité, c'est pas exactement la grande mer. Alors c'est pour ça que beaucoup de poskim, Ashkenaz notamment, mais même le Rabbi Yehuda ben Shaul par exemple, ou le Kafar Haïm, vont dire sur la mer Méditerranée, on fait pas Shasat Hayam Agadol qui a fait la grande mer, mais Osema Sebereshit. Comme ça, bon, on n'a pas de risque de faire une fausse bracha. Mais la question qu'on peut se poser, pourquoi Rav Yosef va soutenir l'opinion de Rav Yosef Karo pour dire qu'on peut faire Shasat Hayam Agadol sur la mer Méditerranée? Et il va donner plusieurs explications, dont l'une va être que, en fait, il y a une connexion au détroit du Gibraltar entre la mer Méditerranée et l'océan Atlantique. Et c'est très intéressant parce que ce détroit qui fait que 14 kilomètres, on n'a jamais fait un pont ou un tunnel qui va relier l'Espagne au Maroc. C'est une connexion de la mer. Alors peut-être qu'il y a une problématique pour pouvoir fabriquer des choses là-bas, construire des choses là-bas, parce que le sol ne s'y prête pas, parce que la mer Méditerranée est beaucoup plus salée que l'océan Atlantique, que il y a un problème aussi de température, avec des courants qui font que on peut pas vraiment faire un pont là-dessus. Toujours est-il qu'il y a cette connexion entre la mer Méditerranée et l'océan Atlantique qui fait dire à Rav Yosef, eh bien, on peut suivre l'opinion de Rav Yosef Karo qui dit Etayam Agadol, la grande mer, en parlant de la mer Méditerranée qui est connectée à l'océan Atlantique. Voilà, pour une bracha. Il faut savoir qu'il y a comme ça un certain nombre de brachot. Alors, il y a des brachot, par exemple, sur les fleuves, on ne fait que sur certains fleuves, pas sur tous les fleuves. Des brachot, mais il y a des brachot que l'on fait sur d'autres éléments. On en parlera une prochaine fois. Pour l'heure, eh bien, je vais vous donner rendez-vous d'abord à 10h30. À 10h30, on va aborder une chose intéressante de Eldad Adani, cette personne qui était la tribu de Dan, qui est venue au 9e siècle et qui a donné des halachot sur la Shrita, parce qu'on va parler de la Shrita, dont on parle à Paracha. Donc ça, c'est à 10h32, sur les khumrot de la Shrita de Eldad Adani. Et Et puis, à 15h07, je vous donne rendez-vous pour qu'on parle de la paracha, déjà de Shabbat Mevarim, ce Shabbat de la bénédiction du mois. On va bénir à la fois le mois de Elul, avec en pensée le mois de Tishri. Le mois de Tishri est très fort au niveau de la pensée. Et puis, on va parler aussi de l'endroit. Hachem Yifrar Hachem, l'endroit que Dieu a choisi, ça c'est va choisir, c'est-à-dire Jérusalem, c'est marqué 10 fois dans toute la Bible, et 7 fois sur 10 fois, c'est dans notre paracha de Ré. Alors il y a quelque chose à voir et à aborder, 10h32, et puis à 15h07, pour l'heure je vous souhaite Shabbat Shalom, Git Shabbos. Shabbat Shalom, au Mevorach.
0: Merci beaucoup, Rav Mevorach Zarbib, le Dvar Torah du jour qu'on a le grand plaisir de retrouver chaque matin à 6h35 sur Radio J. Mevorach, je vous dis Shabbat Shalom et à dimanche.
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0: Radio J, c'est l'heure de votre carte postale d'Israël, comme chaque matin à 6h42. On retrouve Xavier Nataf pour Microsion. Xavier qui nous parle aujourd'hui du paquebot Théodore Herzl.

0: paquebot Théodore Herzl a été construit dans les chantiers navals de Hambourg en Allemagne, dans le cadre des réparations d'après-guerre, et livré à la compagnie israélienne Zim. Il a inauguré en mai 1957 une ligne de navigation reliant Marseille à Haïfa, avec une seule escale à Naples, réduisant ainsi le temps de trajet de 3 jours et demi, soit la moitié du temps nécessaire jusqu'alors. Le Théodore Herzl était équipé de 166 cabines modernes et confortables, allant des suites luxueuses climatisées aux cabines plus simples à plusieurs couchettes. Conçu pour des eaux méditerranéennes et subtropicales, il disposait de vastes espaces de ponts, d'une piscine, d'un théâtre de cinéma, d'une synagogue, d'une galerie d'art et de commodités. Le paquebot a également servi de cadre à des événements culturels. Par exemple, des musiciens et des chanteurs internationaux, comme le compositeur et chef d'orchestre Jacques Dieval, la chanteuse Maria Aparecida ou même Jacques Brel, ont embarqué à Marseille sur le Théodore Herzl en direction d'Israël pour donner 2 galas publics à Tel Aviv. Le nom du navire rend évidemment hommage à Théodore Herzl, le fondateur du sionisme moderne, symbolisant ainsi l'histoire et les aspirations de l'État d'Israël.
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0: La chanteuse Angèle qui nous parle de Bruxelles et de Belgique. Chanson de circonstance, bien sûr, pour vous donner ce bon plan très rapidement sur Radio J. Avec la SNCF qui met en vente depuis le lundi 3 août jusqu'au samedi 15 juillet plus de 10 000 billets au prix de 19 € pour faire Paris-Bruxelles en Eurostar. Donc voilà, si vous ne savez pas où aller ce week-end, ben n'hésitez pas, puisque 19 € c'est un très bon prix. Hein. Généralement, les tarifs sont plutôt aux alentours de 40-60 € dans cette fourchette-là. Donc voilà, si vous cherchez quelque part où aller pour pas cher ce week-end ou dans les prochaines semaines, n'hésitez surtout pas. Jusqu'au samedi 15 août, les prix sont bradés sur le site de la SNCF. Merci d'écouter Radio J, bien sûr. Nous sommes ensemble jusqu'à 9h et donc dans quelques instants, c'est le rappel des titres avec Éléonore Claude.
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0: Il est 6h45 sur Radio J, c'est donc le rappel des titres. Bonjour Éléonore.
2: Bonjour Grégoire, bonjour à tous. L'Iran publie les détails de l'accord en négociation avec Oman sur le détroit d'Ormuz. L'entrée se ferait par un corridor iranien sorti côté omanais, le tout moyennant une taxe. L'accord interdirait d'ailleurs le passage aux navires américains, israéliens et à toute cargaison liée à Israël, bien sûr, avec des amendes qui pourraient s'élever jusqu'à 20% des marchandises transportées. Et puis des frappes se poursuivent dans le Golfe avec des explosions entendues au cours de la nuit à Bandar Abbas et sur l'île de Kesh. À Rome, le département d'État américain affirme que des progrès ont été réalisés dans les discussions entre le Liban et Israël, le tout malgré une séance écourtée en début de semaine en raison de tensions entre les deux pays. Washington indique que les deux parties se rapprochent pour faire avancer et élargir le processus de la zone pilote, mais Jérusalem reste intraitable. Il n'y aura pas de retrait supplémentaire sans désarmement surveillé et complet du Hezbollah. Et puis tension également au Yémen. Une attaque de missiles de drones houthis sur des camps militaires a fait 58 morts militaires et 11 morts civils en Arabie Saoudite.
0: Merci beaucoup Éléonore Claude, on vous retrouvera pour un nouveau rappel des titres à 8h15, à 7h, c'est la revue de la presse des studios Qualita présentée aujourd'hui par Olivier Granilic.
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0: Merci d'avoir choisi Radio J pour vous réveiller. Dans moins de 10 minutes, nous retrouvons Dove Maimon qui nous emmène en Afrique du Sud aujourd'hui. Juste avant, ce sera un jour ou une mitzvah avec le rabbin Chaim Lissenbaum. Et tout de suite, votre cours d'hébreu quotidien avec Ephraim Kahn. Bonjour Ephraim, Boker Tov.
3: Shalom ou Boker Tov. J'ai le plaisir d'avoir avec moi aujourd'hui le professeur Jonas Siboni, maître de conférences en linguistique hébraïque à la Sorbonne et expert en judéo-arabe marocain. Boker Tov.
4: Boker Tov, Ephraim.
3: Alors, nous avons exploré ensemble, au cours de ces 2 semaines et demie, l'influence de la langue hébraïque sur le judéo-arabe marocain. Et aujourd'hui, on va faire le chemin inverse, puisque vous allez nous parler de l'influence du judéo-arabe marocain sur l'hébreu moderne.
4: Absolument. Vous savez probablement qu'une partie importante de la population israélienne est d'origine marocaine. On compte aujourd'hui entre 800 000 et 1 million d'Israéliens qui auraient des origines marocaines. Ces populations sont arrivées en Israël dès les années 50 et puis ensuite un peu plus tard, les années 60 et 70. Dans certaines villes comme Dimona, Netivot, Sderot, etc. Dans ces villes, le fait qu'il y ait eu une concentration importante de juifs originaires du Maroc a influencé la manière qu'ont eu ces gens, dans un premier temps, de parler l'hébreu. C'est-à-dire qu'ils vont avoir des tournures de phrases qui sont des traductions calques de la manière avec laquelle ils auraient dit les choses dans leur parler arabe du Maroc. Alors à certains moments, ça peut s'entendre directement, à d'autres moments, ça va être plus difficile à déceler. Ils vont aussi utiliser des expressions en arabe, telles que « hamar » pour dire « idiot »,« alaister » pour dire « que Dieu protège ». Ces expressions et ces manières de parler vont petit à petit influencer les locuteurs israéliens au-delà de la seule communauté marocaine. D'abord dans les villes dans lesquelles ils évoluent, et puis dans un second temps dans d'autres centres urbains dans lesquels ils ne sont pas particulièrement nombreux. On va avoir certains verbes, essentiellement, qui vont venir de l'arabe marocain et qui vont s'intégrer complètement à la langue hébraïque. On va en prendre un premier, c'est le verbe israélien aujourd'hui, leitawej ou leitawez. Ce verbe leitawez nous vient d'une racine de l'arabe marocain, la racine awwej, qui veut dire tordre quelque chose. On dit d'ailleurs en arabe enta mawwej pour dire à quelqu'un tu es tordu ou sbatim awwej, tu t'es levé du mauvais pied. Ce verbe, cette racine, va s'intégrer à l'hébreu et les gens vont avoir le réflexe de l'utiliser sur un schème de l'hébreu qui est le schème itpael. Le verbe les itawej ou les itawez va prendre le sens de imiter quelqu'un, essayer de le manipuler ou bien se moquer de lui. On dira à quelqu'un « Atamit awej alay, tu te moques de moi ».
3: Donc, on va retenir comme mot du jour les itawej, que j'apprends, que je découvre d'ailleurs avec les auditeurs. Et je vous souhaite donc, chers auditeurs, une belle et agréable journée. Yom Na'im Lachem.
0: Yom Na'im Lachem. Toda Rabba et Shabbat Shalom, Ephraim Kahn. On vous retrouve lundi.
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0: Radio J, il est 6h49, ce soir c'est Shabbat, entrée à Paris 21h01, sortie demain 22h13. Nous lirons la paracha Ré'e et nous retrouvons Chaim Lissenbaum maintenant pour un jour une mitzvah. Bonjour Rav.
5: Bonjour à tous. Un ornement particulier embellissait le temple. À l'entrée de la grande construction qu'on appelait le Echal, supportée par des colonnes de bois qui faisaient office de tuteur, s'élevait une vigne d'or. Oui, en effet, une vigne d'or, et celui qui voulait offrir quelque chose pour la décoration du Echal apportait qui un grain de raisin d'or, qui une feuille, qui une grappe, et la donnait pour qu'on la suspende à cette vigne. Le poids en était très important, on n'en a pas connaissance vraiment, mais nos sages ont affirmé que pour la déplacer, il fallut recourir au travail conjugué de 300 kohanim. Bien sûr, cet or ne restait pas stocké éternellement. Quand on en avait besoin pour l'entretien du temple, on décrochait un peu de la vigne et on l'utilisait à cet usage. Ce qui est intéressant de relever ici, c'est sans doute la forme que l'on donnait à ces offrandes, une vigne. Pourquoi cela ? Nos commentateurs, toujours dans le traité talmudique Midot, se sont posés cette question. C'est que, nous disent-ils, la vigne ressemble par bien des côtés au peuple juif. La vigne est une plante faible, physiquement, elle n'est pas comparable au bel arbre élancé. Cependant, ses fruits sont doux et sucrés. De même, le peuple juif est une petite nation, un peuple qui peut sembler être bien faible comparé aux autres. Mais ses fruits, c'est-à-dire ses actions, sont douces et sucrées. Et dans le symbole de cette vigne, c'est un peu tout le destin du peuple juif qui apparaît. Petit peuple juif, faible comme la vigne, avons-nous dit, mais qui se renforce dans l'amour de Dieu, la pratique de ses commandements, le secret de sa survie, le producteur de ses fruits sucrés. Bonne journée à tous.
0: Bonne journée, Chaim Lissenbaum. On vous retrouve dès dimanche sur Radio J. Shabbat Shalom. Et cette question, tiens, Éléonore, est-ce que ça vous arrive de jouer à l'Euro Million ?
6: Jamais, figurez-vous.
0: D'accord, bah écoutez, vous mettez beaucoup, 110 millions d'euros à gagner ce soir à l'Euro Million. Alors on rappelle que bien sûr, jouer comporte des risques, hein, notamment d'addiction. Mais imaginez, Éléonore, c'était là que je voulais en venir. Vous jouez à l'Euro Million spécialement ce soir pour les 110 millions d'euros et vous gagnez.
6: Oh, ok. Rêve.
0: Pas mal. Sauf que vous jetez votre ticket à la poubelle.
6: À la tuile.
0: Eh oui, exactement. C'est ce qui est arrivé à une personne en Italie, en fait, alors qu'il n'a pas gagné 110 millions d'euros, qui s'est contenté que d'un million d'euros. C'est déjà pas mal. Elle a jeté son ticket de loterie à la poubelle. Il a été retrouvé. La gagnante, affolée, est venue demander aux éboueurs à la centrale de l'aider à le récupérer. Tout va bien. Le ticket était miraculeusement intact, puisqu'on le sait, hein, le ticket, c'est la seule preuve d'achat et donc de gain d'un ticket de loterie. Elle a pu retrouver son ticket et donc encaisser son gain. Voilà, donc faites attention dans le cas où vous jouez à des jeux comme ça, à bien conserver votre ticket, à ne pas le mettre à la poubelle. Ce sera toujours plus utile si vous gagnez le gros lot. Radio J, 6h53, dans un instant, la chronique de Dov Maïman.
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0: Radio J, 6h54, c'est l'heure de votre infotrafic avec une matinée assez calme, hein, comme c'est assez récurrent ces derniers jours, puisque la plupart des Parisiens sont en vacances. Mais toutefois, cet accident à vous signaler sur l'A1 Paris-Province, deux véhicules impliqués, un poids lourd et une camionnette. Sur quatre voies, la voie de gauche est fermée. Et puis également, ce véhicule léger en panne sur l'A13 Paris-Province de Pont-de-Saint-Cloud vers Vaucresson. Faites attention, un ralentissement est à prévoir. Dans les transports en commun, c'est assez calme, avec en revanche un ralentissement à vous signaler sur la ligne 12. Le trafic est perturbé sur toute la ligne en raison d'un métro en panne à Mairie-Dessy. Et puis sur le métro 13 jusqu'à 17 août inclus, le trafic est interrompu entre Saint-Denis Université et La Fourche en raison de travaux. Des bus de remplacement sont prévus.
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0: Radio J, bon réveil, il est 6h55, merci d'avoir choisi Radio J pour démarrer votre journée pré-shabbatique et on va continuer hein, bien sûr de le préparer ensemble ce shabbat au fur et à mesure que vous allez vous mettre au fourneau, je l'imagine, encore un peu tôt quand même, mais d'ici une heure, pourquoi pas. Nous retrouvons comme tous les vendredis justement la chronique de Dov Maimon, chercheur au Jewish People Policy Institute. Aujourd'hui Dov, vous nous emmenez en Afrique du Sud, bonjour.
11: Bonjour à tous. Aujourd'hui, direction l'Afrique du Sud pour une histoire qu'on connaît mal en France, mais qui résonne étrangement avec notre actualité. Tout commence au 19e siècle. Les Juifs, fuyant les pogroms d'Europe de l'Est, en majorité venus de Lituanie, arrivent en masse en Afrique du Sud, attirés par la ruée vers l'or et les diamants. On les appelle les Litvaks. En quelques décennies, ils bâtissent une communauté immense, la plus importante d'Afrique, jusqu'à 120 000 personnes dans les années 70. Et cette communauté va très vite se retrouver face à un choix moral. Que faire face à l'apartheid? La majorité, comme souvent dans ce genre de situation, choisit la prudence. Mais une minorité s'engage, et pas n'importe comment. Le personnage le plus marquant s'appelle Jos Slovo, fils d'immigrés juifs lituaniens. Il devient l'un des plus proches compagnons de Nelson Mandela et le chef de la branche armée de l'ANC dans sa lutte contre l'apartheid. Il y a aussi d'autres femmes très connues, etc., juives qui sont engagées contre le racisme et pour la libération des Noirs d'Afrique du Sud. Mais c'est là que l'histoire prend un tour presque tragique, parce qu'aujourd'hui, cette Afrique du Sud libérée de l'apartheid, libérée en partie grâce à ses militants juifs, est devenue l'un des pays les plus hostiles à Israël sur la scène internationale, portée par un parti qui a toujours lié sa propre histoire à la cause palestinienne. Résultat, une partie de la communauté juive sud-africaine se sent aujourd'hui suspectée, mise à distance, alors même que ses grands-parents ou ses parents ont contribué à la victoire de la justice dans ce pays. Et ce n'est pas un cas isolé. On a eu exactement le même scénario en Algérie. Des penseurs et des avocats juifs se sont engagés très fort pour l'indépendance contre le colonialisme français. Albert Memmi a nourri toute une génération de militants anticoloniaux. Gisèle Halimi, elle, a défendu comme avocate des militants du FLN au péril de sa réputation. Et pourtant, quand l'Algérie devint indépendante en 62, ce sont justement les juifs d'Algérie qui doivent tout quitter en quelques mois, sans retour possible. Et on retrouve encore ce même schéma aux États-Unis. Dans les années 60, les juifs américains sont très présents dans le mouvement des droits civiques aux côtés de la communauté noire. Certains y laissent leur vie. En 1964, deux jeunes militants juifs, Andrew Goodman et Michael Schwerner, sont assassinés dans le Mississippi par le Ku Klux Klan aux côtés de James Chaney, militant noir. Un engagement payé au prix le plus fort. Et pourtant, 60 ans plus tard, une partie des tensions les plus vives aux États-Unis oppose justement une partie de la communauté noire à la communauté juive. Mais ce n'est pas fini, car il y a beaucoup de noirs qui soutiennent Israël, comme on le voit actuellement dans les élections à Saint-Louis ou à Détroit. Trois pays, trois époques, un seul schéma. Une communauté s'engage pour la justice, pour l'émancipation d'un peuple opprimé et se retrouve ensuite mise à distance, parfois rejetée par ceux-là même qu'elle a soutenus. En Afrique du Sud, ça se traduit aujourd'hui par un départ silencieux mais massif. La communauté qui comptait 120 000 personnes, il y a 50 ans, n'en compte plus qu'environ la moitié. Une part importante de ce départ se fait vers un seul endroit, Israël. Comme souvent dans ces histoires de communautés fatiguées de devoir se justifier ou se cacher, beaucoup ne choisissent pas l'exil vers un pays neutre. Ils rentrent à la maison. Et c'est là que je fais le lien avec ce qu'on vit en ce moment. Il y a 15 ans, les touristes juifs américains qui venaient à Paris étaient choqués de voir des policiers postés devant les synagogues. Aujourd'hui, à New York, on découvre à son tour cette menace. L'Amérique devient un peu l'Europe. Alors, la question qu'on peut se poser, est-ce que l'Europe, et à son tour, pourrait devenir l'Afrique du Sud, un endroit où l'on finit doucement par rentrer à la maison?
0: Merci beaucoup Dove Maimon, qu'on a le plaisir de retrouver tous les vendredis matins sur Radio J et sur radioj.fr en podcast. Évidemment, restez avec nous dans un instant, le journal en direct des studios Qualitas de Jérusalem, et puis j'en profite pour vous donner la suite du programme à 7h20, votre escapade du jour. Aujourd'hui, nous partons dans un pays magnifique, certainement l'un des plus beaux pays du monde, direction la Nouvelle-Zélande dans une poignée de minutes sur Radio J.
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0: Sur Radio J, merci d'avoir choisi de démarrer votre journée avec nous. Bon vendredi pré-shabbatique. Tout de suite, direction Jérusalem.
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0: Le journal des studios Qualita en direct des studios de Jérusalem qui vous est présenté aujourd'hui par Olivier Granilic. Olivier Bokertov, on commence ce journal avec les négociations entre Israël et le Liban qui ont repris hier à Rome.
13: Oui, avec les discussions qui portent principalement sur la poursuite du retrait de Tsahal du sud du Liban, mais un désaccord majeur persiste. Qui contrôlera les zones évacuées pour empêcher le Hezbollah de se réinstaller? Beyrouth souhaite accélérer le retrait israélien. Israël refuse de son côté d'évacuer de nouveaux secteurs sans garantie de sécurité et souhaite conserver donc un droit de contrôle. Le Liban propose donc qu'un pays tiers assure cette mission. Plusieurs possibilités ont été évoquées, notamment la France et aussi l'Italie.
0: Tsahal poursuit son enquête sur l'explosion qui a coûté la vie à deux réservistes israéliens et grièvement blessé quatre autres soldats.
13: Et oui, et contrairement aux premières estimations, l'explosion pourrait ne pas avoir été provoquée par un engin du Hezbollah, mais par des explosifs appartenant à Tsahal. Les deux soldats tués, les majors de réserve Harel Berenstock et Tamir Watmin, se trouvaient à l'intérieur d'un bâtiment dans le sud du Liban. Cette nouvelle piste reste toutefois considérée comme peu probable et n'est pas confirmée à ce stade. Et Israël aurait donc suspendu aussi une riposte de grande ampleur contre le Hezbollah dans l'attente des conclusions de l'enquête.
0: Et justement, les obsèques des deux réservistes tués mercredi dans le sud du Liban ont eu lieu hier.
13: À Eilat, des milliers de personnes sont venues rendre un dernier hommage à Tamir Watmin, tué aux côtés de Harel Berenstock lors des funérailles. Son père, Shimon Watmin, a raconté qu'il avait demandé à son fils de ne pas avancer en première ligne. Tamir lui avait répondu en riant, ça ne fonctionne pas comme ça. Shimon Watmin a conclu en rendant hommage à son fils et à son engagement. Grâce à toi et à ton service et celui de tes camarades, nous sommes ici en sécurité.
0: On en vient à ces remous au sommet du Mossad. Deux hauts responsables viennent d'être écartés de leurs fonctions après l'échec d'un plan visant à provoquer la chute du régime iranien.
13: Tout à fait, il s'agit de la chef de la direction du renseignement et du responsable du département Iran. Tous deux avaient participé à l'élaboration d'un projet particulièrement ambitieux, s'appuyer sur des groupes issus de minorités

0: cadres de l'enquête sont désormais soupçonnés de l'avoir assassiné. Leur détention a donc été prolongée de 7 jours. Une voiture qui aurait été utilisée le jour de la disparition avait été aussi retrouvée abandonnée à proximité. Des traces de sang avaient été découvertes à l'intérieur. Les enquêteurs cherchent maintenant à déterminer les circonstances exactes de la mort et à reconstituer les dernières heures du jeune homme.
1: Politique maintenant, Gilad Erdan quitte le Likoud après plus de 30 ans et lance un nouveau parti de droite avec Yuli Edelstein.
0: En effet, l'ancien ministre et ambassadeur d'Israël à l'ONU affirme de ne plus se reconnaître dans sa famille politique. Et selon lui, les élites du Likoud ne représentent plus aujourd'hui leurs électeurs. La nouvelle formation veut donc proposer une alternative à droite sans pour autant rejoindre un gouvernement de gauche. Sur le fond, Gilad Erdan reste opposé à la création d'un État palestinien et favorable au développement des implantations. Autre priorité, le partage de la charge. Il promet une loi fondamentale imposant à tous les citoyens israéliens un service militaire ou national.
1: Et une bonne nouvelle enfin pour terminer, cher Olivier, le tourisme reprend progressivement en Israël. Près de 82 000 touristes étrangers sont entrés dans le pays au mois de juin.
0: Soit une hausse de 27%, Grégoire, par rapport au mois précédent. Depuis le début de l'année, Israël a accueilli près de 440 000 visiteurs étrangers, des chiffres encourageants, même si le secteur reste encore loin de son niveau d'avant. Le 7 octobre, pour accompagner cette reprise, le gouvernement vient d'approuver un plan de 185 millions de shekels. L'essentiel sera consacré à la rénovation et à la modernisation des hôtels. Et puis, autre signe de reprise, l'aéroport Ben Gurion, qui prévoit plus de 2,6 millions de passagers au cours du mois d'août.
1: Merci beaucoup Olivier. Olivier Granilli, que nous retrouverons à 7h30 pour la revue de la presse israélienne.
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1: Radio J 7h06, dans quelques secondes, nous retrouverons la chronique tech de Stéphane Zibi, comme chaque matin cette semaine. Stéphane qui nous parle toujours d'IA, hein, bien sûr, et ce facteur de consommation invisible d'énergie, justement, à chaque fois que vous faites une requête avec l'IA, ce sera dans 5 minutes, mais tout de suite, nous retrouvons Olivia Catan pour sa chronique sur l'autisme. Olivia qui nous parle aujourd'hui de l'hypermnésie. Bonjour.
3: Bonjour à tous et à toutes et bienvenue dans ma chronique sur l'autisme. Aujourd'hui, passons un peu de temps ensemble sur un mot plein de mystères qui intrigue et fascine, l'hypermnésie. Mais avant d'aller plus loin, commençons par définir ce mot. L'hypermnésie désigne une capacité de mémoire exceptionnelle dans laquelle certains souvenirs restent accessibles avec une précision étonnante. Des dates, des lieux, des moments très précis d'événements passés. Alors, on a tous un ami qui se souvient de tout. La date de votre première rencontre, la tenue que vous portiez ce jour-là ou encore le score du match France-Brésil en 2006. Mais imaginez maintenant quelqu'un qui se souvient vraiment de tout, absolument tout, dans les moindres détails. C'est le cas de mon propre fils, autiste, qui se souvient du numéro de chaque chambre d'hôtel de nos vacances passées, alors qu'il avait à peine 3 ans. Et lorsqu'il parle de sa circoncision, un sujet dont nous n'avons pourtant jamais parlé devant lui, je vous le jure, je me demande parfois si les scientifiques qui affirment que nos premiers souvenirs apparaissent vers l'âge de 3 ans ne devraient pas mener des recherches plus approfondies sur la mémoire. Selon les études, environ 10% des personnes autistes présentent ce type de capacité exceptionnelle que l'on appelle parfois le syndrome du savant. D'autres recherches montrent aussi que certaines personnes autistes peuvent avoir une mémoire particulièrement précise, notamment pour les informations qui les intéressent. Si quelqu'un aime les mathématiques, par exemple, il mémorisera des formules. S'il aime les langues, il pourra en apprendre plusieurs très rapidement. Si sa passion est l'histoire ou les calendriers, il se souviendra de dates avec une précision impressionnante. Et si c'est la musique, il pourra retenir des partitions entières. Et parfois, cette mémoire se nourrit aussi de souvenirs très personnels. Car je l'ai remarqué au quotidien, avec le temps, mon fils sélectionne surtout les souvenirs qui le passionnent ou qui le touchent émotionnellement. Les dates d'anniversaire, les titres d'albums de chansons, mais aussi certaines odeurs comme les parfums que je portais lorsqu'il était enfant. Cette hypermnésie peut donc être à la fois temporelle, visuelle ou olfactive. Un lieu, une sensation ou parfois un simple détail peuvent raviver des souvenirs extrêmement précis. C'est ainsi que Ruben me raconta à 10 ans la fugue qu'il avait faite en maternelle, alors qu'à l'époque, il n'avait pas encore les mots pour le dire. Mais rappelons-le, toutes les personnes autistes ne sont pas hypermnésiques. L'autisme n'est pas une mémoire extraordinaire, généralisée, mais une diversité de fonctionnement du cerveau. sans être hyper

0: amnésique, certaines personnes autistes peuvent aussi présenter ce que les chercheurs appellent des îlots de compétences, c'est-à-dire des aptitudes très développées dans un domaine précis, comme l'organisation de l'espace. Certaines d'entre elles peuvent retenir des trajets, même parfois très compliqués et très longs, et faire une crise si vous changez d'itinéraire. Après tout cela, vous vous dites sans doute que l'hypermnésie est une chance, celle de pouvoir étudier facilement et de retenir ses leçons par cœur. Alors je vous répondrai oui et non, car ces mémoires retiennent surtout ce qui passionne la personne. Le reste, en revanche, peut être beaucoup plus difficile à mémoriser. Et puis posséder une mémoire extrêmement détaillée est aussi très éprouvant. Car si l'on se souvient des bons moments, on se souvient aussi des mauvais, des moments difficiles, gênants, des deuils, des ruptures, des traumatismes subis. Or, le cerveau humain est aussi fait pour oublier. L'oubli nous protège, il nous permet de trier, d'alléger la mémoire et parfois simplement de continuer à avancer, déposer les valises du passé. C'est une sorte d'antidote naturel de la mémoire, un mécanisme qui nous aide à faire de la place pour vivre de nouvelles expériences. Sans oubli, notre tête serait envahie de souvenirs inutiles. La pub entendue en 1998, le code Wi-Fi du café où vous êtes allé une fois, ou encore la chanson de l'été 2003 que vous n'aimiez déjà pas. Des souvenirs qui peuvent surgir sans cesse, de façon imprévisible et parfois envahissante, provoquant de l'agacement ou de la tristesse. Les surgissements intempestifs de la mémoire peuvent aussi perturber l'attention, provoquer des troubles du comportement et nourrir une forme d'anxiété dans un ressassement sans fin. Car chez les personnes autistes, il est déjà très difficile de trier les informations et les sollicitations sensorielles. Alors oui, ces cerveaux savants fascinent, mais vivre avec l'hypermnésie peut être une épreuve au quotidien, pour la personne concernée comme pour son entourage. Surtout lorsqu'on a comme moi une mémoire de poisson rouge et que l'on confond même la date d'anniversaire de ses propres enfants.
1: Merci beaucoup Olivia Catan, on vous retrouvera sans faute dimanche sur Radio J.
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1: Et comme tous les matins cette semaine, nous retrouvons Stéphane Zibi pour sa chronique tech. Stéphane qui en ce moment aborde beaucoup bien sûr les sujets de l'intelligence artificielle et qui nous parle ce matin du facteur écologique à chaque fois que nous faisons une requête sur un modèle IA.
3: Bonjour à toutes et à tous. Aujourd'hui, je voudrais vous parler d'un angle mort de l'intelligence artificielle, ce qu'elle consomme réellement. Pas en pixels, mais en ressources physiques. On continue à parler de l'IA comme d'un logiciel. En réalité, c'est devenu une industrie lourde avec des usines, des data centers. Et ces usines ont deux besoins critiques, l'électricité et de l'eau. Commençons par l'électricité. L'IA moderne, ce sont des grappes de processeurs qui tournent 24 heures sur 24. Ça ne se ressemble pas à un PC le plus puissant. Ça ressemble à une sidérurgie numérique avec des besoins de puissance continue, des systèmes redondants, des groupes électrogènes et des contraintes réseau. Et les ordres de grandeur ont changé. Dès 2024, les data centers représentaient déjà environ 4% de la consommation électrique américaine. Les projections convergent. D'ici 2030, on parle d'un chiffre pouvant monter jusqu'à 9% dans certains scénarios. Au niveau mondial, l'Agence internationale de l'énergie projette un doublement de la consommation électrique des data centers d'ici 2030 autour de 945 TWh. C'est à peu près deux fois la consommation électrique de la France tout entière. Alors pourquoi c'est important ? Parce que le débat public parle d'innovation alors que les opérateurs des réseaux, eux, parlent de risque de tension surtout l'hiver quand la demande explose déjà. Et c'est là qu'arrivent les méga projets d'infrastructure comme le fameux Stargate porté par OpenAI. Il faut remettre les chiffres au bon niveau. Stargate, c'est l'idée d'un super calculateur distribué, un réseau de très gros sites avec une puissance électrique qui se compte en gigawatts. Les annonces se sont accumulées, les ambitions affichées atteignent désormais l'ordre de 10 gigawatts, grosso modo la production d'une dizaine de réacteurs nucléaires. Ce qui est frappant, c'est que ce n'est plus un sujet tech, c'est un sujet de politique énergétique et industrielle. Où produire? Comment raccorder? Avec quelles sources? Et qui paye les renforcements de réseau? Et quand la demande accélère, on voit aussi les effets secondaires, une ruée vers des capacités pilotables, parfois fossiles, pour sécuriser l'alimentation de ces sites. Mais l'électricité n'est que la partie visible. Le vrai angle mort, c'est l'eau. Alors pourquoi l'eau alors qu'on nous parle de cloud, d'immatériel, etc.? Parce qu'un data center ne s'arrête pas sur un bug, il s'arrête juste sur une surchauffe. Et refroidir les salles pleines de serveurs haute densité, ce n'est pas un détail. Selon les technologies, l'eau sert directement ou indirectement à évacuer la chaleur. Plus on densifie pour l'IA, plus le refroidissement devient une contrainte majeure. Et le point clé, ce n'est pas l'eau mondiale, c'est l'eau d'un territoire, d'un bassin, d'une ville. Sur ce plan, plusieurs enquêtes récentes sont brutales. Deux tiers des nouveaux data centers américains construits depuis 2022 se trouvent dans des zones déjà en fort stress hydrique. D'autres travaux sur des grands échantillons trouvent des niveaux comparables autour de 40% dans les zones les plus stressées. Et il y a des cas emblématiques en Oregon, par exemple, autour de The Dalles. La question de l'eau et de la transparence sur les volumes consommés a cristallisé des tensions à l'international aussi, comme en Uruguay, où un projet a été vivement contesté en pleine sécheresse. Alors, tous les pays suivent-ils la même trajectoire, toujours plus gros, toujours plus énergivore? En réalité, deux logiques s'affrontent. La logique occidentale, aujourd'hui, c'est souvent échelle, capitaux, gigawatts, course à la puissance brute, parce que les modèles géants donnent un avantage produit et un avantage de plateforme. Et puis, il y a une logique de sobriété relative, des modèles plus petits, spécialisés, compressés, optimisés. Ce n'est pas une posture morale, c'est une stratégie de contrainte, parce que l'eau et l'électricité deviennent des variables géopolitiques et même des variables d'acceptabilité sociale. La conclusion est simple. L'intelligence artificielle n'est pas virtuelle, elle est matérielle, territoriale. Elle a un coût physique par requête. Tant qu'on parlera d'IA sans parler d'électricité, de refroidissement, d'eau et d'infrastructures, on fera un débat incomplet et on laissera les choix structurants se faire en micro. À très bientôt sur Radio J.
1: Merci beaucoup Stéphane, on va vous retrouver la semaine prochaine sur Radio J. Restez avec nous, dans un instant votre escapade du jour direction la Nouvelle-Zélande et tout de suite un point sur l'actualité.
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1: Il est 6h15 sur Radio J, le rappel des titres par Éléonore Claude. Bonjour Éléonore.
4: Bonjour Grégoire, bonjour à tous. Oman et l'Iran s'approchent d'une solution d'accord concernant le détroit d'Ormuz avec un tracé partagé. Les navires entreraient par un corridor iranien, ressortiraient côté omanais, une portion du trajet restant donc sous contrôle iranien moyennant le paiement d'une taxe. Le texte prévoyait aussi une interdiction de passage pour les bâtiments américains et israéliens ainsi que pour toutes les cargaisons liées à ces deux pays avec des amendes pouvant atteindre 20% de la valeur des marchandises. Et puis sur le terrain, les frappes n'ont pas cessé dans le Golfe, des explosions ont été entendus cette nuit à Bandar Abbas et sur l'île de Keshm. Politique en Israël, le président de Yesh Atid, Yair Lapid, annonce donc le départ du parti du député Yoav Segalovitz. Il rejoindrait le Ra'am. Il deviendrait alors le premier candidat juif sur la liste de ce parti historiquement islamiste, engagé dans une mue vers une ligne civique. Un transfert qui pourrait renforcer les chances du Ra'am de rejoindre une coalition anti-Netanyahou comme en 2021. Un sondage du Times of Israel annonce que l'arrivée de Segalovitz permettrait au Ra'am de remporter 6 sièges suffisants pour donner au bloc anti-Netanyahou une majorité à la Knesset. Un couple d'Ashkelon est accusé de contact avec un agent étranger et des transmissions d'informations à l'ennemi. Le couple a été recruté en avril 2026 par un contact iranien sur Telegram. Il était rémunéré en crypto-monnaie et aurait mené des missions de surveillance et de photographie à Ashdod, Bercheva, Raifa, Kadi Mazoran, cherchant notamment à localiser un employé de l'industrie de défense, un membre des forces de sécurité. Le couple a été arrêté en route vers une nouvelle mission à Bercheva après avoir perçu au total environ 4 452 $ en crypto-monnaie. Et enfin, un point sur les incendies en France. Dans le Var, les stratégies des pompiers portent leurs fruits face aux reprises de feu. Dans la Drôme, l'incendie du massif de Claps est bientôt circonscrit. Et puis, le feu de l'Aude a parcouru une centaine d'hectares, mais il est désormais fixé.
1: Merci beaucoup Éléonore Claude. On vous retrouvera à 8h pour un nouveau journal. 7h30, ce sera la revue de la presse des studios Qualita de Jérusalem. La météo de votre vendredi, il va faire bon ce matin sans faire trop chaud, avec le soleil qui sera dûment représenté sur l'ensemble du pays. Côté température, ce matin il fera 20 à Paris, 18 à Brest, 23 à Bordeaux, 25 à Lyon et 30 à Ajaccio. Cet après-midi, le ciel sera toujours ensoleillé sur la totalité de l'Hexagone et nous retrouverons des températures dans les normales de saison, voire un tout petit peu en dessous, ce qui devrait rendre cet après-midi très agréable. On attend 23 à Brest, 26 à Paris, 30 degrés à Lyon et jusqu'à 33 degrés pour Ajaccio. En Israël, le temps sera ensoleillé tout aujourd'hui. Il y fera bon comme d'habitude. 31 à Jérusalem, 29 à Haïfa et Tel Aviv. Et même un petit peu plus frais que ces derniers jours à Eilat où il ne fera que 39 degrés. Restez avec nous sur Radio J. Dans une dizaine de minutes, la chronique livre de Chaim Nissenbaum. Ce sera de Aleph Atav. Et tout de suite, direction la Nouvelle-Zélande.
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la musique du Seigneur des Anneaux, bien connu pour introduire cette nouvelle et dernière escapade du jour en Nouvelle-Zélande. Pourquoi ? Puisque tout simplement, la Nouvelle-Zélande est le lieu de tournage de la saga très populaire, multi-oscarisée, Le Seigneur des Anneaux, mais également l'autre trilogie plus récente du Hobbit. Et on va y revenir plus longuement dans cette chronique, puisque tous les paysages rappellent une scène du Seigneur des Anneaux. Mais avant ça, je vous invite bien sûr à découvrir l'ensemble du pays. La Nouvelle-Zélande est un pays qui est divisé en deux îles, l'île du Nord et l'île du Sud, et qui offre une diversité naturelle unique au monde. Partons d'abord sur l'île du Nord, plutôt géothermie et culture, et commencez bien sûr là où vous atterrirez probablement, à Auckland, la grande cité des voiles, avec cette magnifique tour à visiter bien sûr, avant d'explorer les sources chaudes et les geysers de Rotorua, cœur de la culture maori. Vous irez dans un petit village où vous aurez l'occasion de découvrir alors déjà la vie des maoris, la culture maori en immersion avec ce peuple qui vit en harmonie avec le reste des habitants de Nouvelle-Zélande, et puis ces geysers qui sont absolument spectaculaires. Alors le seul petit point négatif, c'est que comme c'est du soufre, ça sent pas très bon, mais vous verrez, c'est vraiment très impressionnant. Ensuite, plus au sud, traverser les paysages volcaniques du parc national de Tongariro et terminer à Wellington, la capitale culturelle et branchée, nichée entre mer et collines. Notez également qu'en Nouvelle-Zélande, on se déplace beaucoup en avion, puisque c'est un pays très vaste, où les routes sont souvent assez montagneuses, et où les temps de trajet sont assez longs. Donc l'avion est très développé, que ce soit pour des vols intervilles sur la même île ou pour passer d'une île à l'autre, évidemment, qui est encore le système le plus rapide. Et justement, ce sera certainement parmi vos plus beaux vols d'avion, puisque les paysages que vous verrez, notamment passant de l'île du Nord et du Sud, sont des plus spectaculaires, avec ces fameuses montagnes qu'on voit notamment dans Le Seigneur des Anneaux, enneigées, des sommets à perte de vue et des nuages qui viennent magnifier cet horizon. C'est absolument sublime. Et justement, partons sur l'île du Sud après avoir fait ce vol qui est plus montagne et fjord. Vous pouvez traverser le détroit pour découvrir les fjords vertigineux de Mifford Sound, les glaciers de la côte ouest et la région de Queenstown, véritable station balnéaire. C'est là où les Néo-Zélandais vont skier notamment, et c'est absolument magnifique. L'atterrissage de nouveau est d'ailleurs très impressionnant. Vous atterrissez sur un lac qui est entouré de montagnes, et vous verrez la piste au dernier moment. Vous atterrissez vraiment dans la neige, dans un sommet enneigé, et en voyant cette magnifique ville de Queenstown, qui est également la capitale mondiale des sports extrêmes, au bord du lac Wakatipu, qui est ce lac qui borde bien sûr Queenstown. Et en revenant sur la musique que vous entendez dernièrement, en revenant sur l'île du Nord pour visiter ce joyau et ce souvenir de tournage du Seigneur des Anneaux, Hobbiton, puisque le village que vous avez vu dans Le Seigneur des Anneaux et le Hobbit existe vraiment tel que vous le voyez dans le film. Et donc c'est une super journée à passer ici, c'est absolument magnifique, c'est une vraie plongée dans la terre du milieu, avec des prairies verdoyantes, une ambiance assez dingue, et puis cette fameuse taverne aussi où les Hobbits viennent boire de l'alcool, leur bière du soir notamment, même si c'est à consommer avec modération. Et cette ambiance qu'on retrouve comme dans le film, dans cette taverne où tout est festif, c'est absolument magnifique. Direction maintenant le cœur et la mémoire juive en Nouvelle-Zélande. Cette communauté juive commence dès le début de la colonisation britannique au 19e siècle. Fait marquant de l'histoire néo-zélandaise, c'est Julius Vogel, d'origine juive, qui est devenu premier ministre du pays dès 1873. C'était assez en avance sur son temps à l'époque. Aujourd'hui, la communauté juive néo-zélandaise compte environ 7000 à 10000 membres, principalement répartis entre Auckland et Wellington, la capitale administrative du pays. À Auckland, le cœur de la vie communautaire bat à l'Auckland Hebrew Congregation, qui abrite la principale synagogue de la ville, qui est de rite orthodoxe, située sur Grays Avenue, ainsi qu'une école et un centre communautaire. La ville compte également une synagogue libérale active, Beth Shalom, à Wellington. La capitale héberge la Wellington Hebrew Congregation et le Holocaust Center of New Zealand, qui œuvrent pour la mémoire et l'éducation à
l'échelle nationale. Dernier volet, comme chaque jour, de cette découverte de Nouvelle-Zélande, et comme à chaque fois qu'on découvre un pays, je vous parle de la cuisine néo-zélandaise. Alors, je voulais d'abord évoquer ce produit qui n'est pas cachère, mais je vous en parle pour une bonne raison, pas forcément pour que vous le mangiez, bien sûr, mais je voulais vous parler des green lipped mussels. Ce sont des moules à lèvres vertes géantes. C'est unique en Nouvelle-Zélande. Ce sont des moules qui font la taille d'une assiette. Alors, mais bien sûr, ce n'est pas cachère, donc n'en mangez pas si vous avez un régime strictement cachère. Mais c'est assez saisissant à regarder. On n'a pas l'habitude de voir ça. C'est une expérience. Les moules sont énormes et vertes donc. Et pour manger du poisson, je vous conseille un bon fish and chips dégusté au bord de l'eau, tout simplement. Les Néo-Zélandais savent faire. Hein, c'est un pays anglophone, bien sûr. Côté terre, l'agneau néo-zélandais rôti au romarin, réputé pour sa tendreté, c'est le meilleur agneau du monde. C'est absolument délicieux. Ne partez pas en Nouvelle-Zélande sans en manger. C'est délicieux. Et puis le dessert national, c'est la pavlova. Cette meringue croustillante à l'extérieur et moelleuse à l'intérieur, couverte de crème fouettée et de morceaux de kiwi frais. Puis vous pouvez, pour accompagner tout ça, un verre de sauvignon blanc. Au même titre que l'Australie, les Néo-Zélandais sont des agriculteurs, notamment beaucoup de Français qui ont émigré là-bas pour cultiver du raisin et donc faire du vin sauvignon blanc de la région de Marlborough, reconnu parmi les meilleurs du monde. Et c'est également de cette région dont viennent les huîtres. Ça s'accordera très bien, soyez-en sûr. Et puis vous pouvez également prendre un café flat white, c'est la spécialité locale du pays. Évidemment, voilà ce qu'il y avait à dire sur la Nouvelle-Zélande, ce pays absolument sublime et somptueux. C'est très loin, compter entre 35 et 40 heures de vol, puisqu'on est obligé de faire une escale. C'est absolument magnifique, ça vaut le détour, et vous ne verrez ça nulle part ailleurs au monde. C'est l'un des points les plus éloignés de la France d'ailleurs. 20 000 km de voyage pour un dépaysement total.

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1: Radio J, il est 7h27, nous retrouvons tout de suite la chronique littéraire de Raïm Nissenbaum de Aleph Atav. Bonjour Rav.
2: Bonjour à tous. Ce livre nous parle donc de la fragilité de l'homme. C'est le sens de son titre, Homo fragilis, l'homme de la fragilité. Et il est sous-titré aux origines évolutives de la fragilité humaine, parce que pour lui, en fait, la fragilité a quelque chose d'important et de positif. Il nous explique que la fragilité nous a permis de survivre, que en réalité, pour comprendre l'évolution humaine, il faut bien voir que la fragilité, la vulnérabilité, si l'on veut, n'est pas une faiblesse, mais selon lui, c'est un moteur important du succès de l'espèce humaine. Effectivement, en investissement collectivement dans les enfants les plus âgés, c'est-à-dire les plus fragiles, l'humanité aurait ainsi appris à coopérer, à transmettre, à tisser un vrai patrimoine intellectuel et technique. Mais nous dit, explique c'est l'auteur, aujourd'hui cela semble s'être déréglé. Du fait de l'hyperconnexion, des réseaux sociaux, la souffrance est devenue une sorte d'étendard identitaire. Comme une monnaie d'échange social, aussi un levier de pouvoir, un marqueur de statut. Ainsi, explique-t-il, pourquoi dans nos sociétés, pourtant relativement sûres et abondantes, comparativement à ce que nos ancêtres ont connu, pourquoi les tant de jeunes sombrent dans l'anxiété? Pourquoi est-ce que la quête de reconnaissance, si naturelle, se transforme-t-elle en compétition victimaire? Qui sera la victime la plus apte à déclencher l'attention ou la pitié? Alors, l'auteur qui est un anthropologue, un clinicien, un spécialiste de l'évolution culturelle, eh bien, analyse tout cela. Il nous dit que cela engendre de nouvelles formes de censure, d'exclusion, parfois même de violence. En effet, la fragilité semble d'être devenue une sorte de nerf de la guerre culturelle qui ravage tous les fondements sur lesquels nous avions construit une existence collective, du domaine du sacré jusqu'à celui de la politique et jusqu'à celui de l'intime. Peut-être faut-il dire à l'auteur aussi que dans son panorama extrêmement structuré et documenté de la notion de fragilité et des conséquences que ces facteurs entraînent, eh bien, peut-être faut-il lui dire qu'il faut aussi rechercher un peu d'absolu. Oui, la recherche de l'absolu. Fragilité, solidité, pérennité. Peut-être est-ce tout cela ensemble. En tout cas, un livre qui soulève de bonnes questions. Homo fragilis de Samuel Vessière chez FIP Éditions. Bonne journée à tous.
1: Bonne journée, Raïm Nissenbaum.
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1: Il est 6h30 sur Radio J. Bon réveil, merci de nous avoir choisis. Nous reprenons bien sûr tout de suite la direction de Jérusalem. C'est l'heure de la revue de la presse.
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1: Revue de la presse israélienne qui vous est présentée par Olivier Granilic. Olivier, les quotidiens israéliens de ce matin reviennent sur la mort des deux réservistes au sud du Liban, mais surtout sur la menace persistante du Hezbollah.
4: Avec le titre du Israël Hayom ce matin, des négociations, point d'interrogation, il faut se préparer à une nouvelle guerre contre le Hezbollah. Et selon Gershon Hakohen, l'organisation terroriste tire déjà les leçons des derniers affrontements et se prépare à poursuivre son combat jusqu'au retrait complet de Tsahal du sud du Liban comme en 2000.

0: décision nécessaire avait été prise pour Israël Ayom. Malgré les négociations en cours avec Beyrouth, Israël doit envisager sérieusement la possibilité d'une nouvelle confrontation avec le Hezbollah.
1: Et toujours au chapitre sécuritaire, le Yedioth Ahronot décrit ce matin une armée israélienne sous très forte tension, obligée de gérer simultanément quatre fronts, l'Iran, le Liban, Gaza ainsi que la Judée-Samarie.
0: Et

0: Le Maariv revient ce matin sur la crise qui secoue le Mossad après l'éviction de deux hauts responsables liés au dossier iranien.
1: Le journal va plus loin ce matin, puisqu'il décrit une véritable colère à l'intérieur de l'organisation. Selon plusieurs sources citées par le Maariv, le plan visant à renverser le régime iranien n'aurait pas échoué. Il n'aurait tout simplement jamais été lancé, faute de feu vert de Donald Trump. Et les responsables accusent donc le chef du Mossad, Roman Goffman, de faire

0: Netanyahou, responsable par même d'une agitation énorme au sein du Mossad et d'une décision destinée, selon lui, à protéger les fonds politiques.
1: On en vient justement, vous le disiez à l'instant, à la politique, cher Olivier. Le Israël Hayom nous parle ce matin du troisième bloc.
0: Et selon le journaliste Amit Segal, les prochaines élections pourraient finalement se jouer sur seulement 4 ou 5 sièges. Un récent sondage de la chaîne 12 l'illustre parfaitement, selon si Hilly Tropper et Yoazendel franchissent le seuil électoral. Le bloc de Gadi Eisenkot atteint 60 sièges et se rapproche donc d'une majorité. Mais si ces 4 sièges reviennent plutôt à un nouveau parti, celui de Gilad Erdan ou de Yulia Dorchen ou celui de Ofer Wintner, qui n'exclut pas de soutenir Benjamin Netanyahu, Eisenkot perd cette possibilité. Donc, selon Israël Hayom, quelques milliers de voix seulement pourraient donc déterminer qui sera en mesure de former le prochain gouvernement.
1: Le Maariv, Olivier, qui met également en garde contre la multiplication du nombre de partis du centre et de droite.
0: Avec un dernier sondage du quotidien où Yael Zendel et Yehelit Tropper obtiennent tout juste

0: première huit sièges et devenir donc décisive pour la formation du prochain gouvernement. Autre enseignement du sondage, 56% des Israéliens jugent positivement le travail du chef de l'état-major Eyal Zamir contre seulement 34% pour le ministre de la Défense, Israël Katz.
1: On en vient, Olivier, au Yediot Aharonot, qui s'intéresse ce matin à un phénomène particulièrement préoccupant, le nombre croissant d'Israéliens qui quittent le pays.
0: En 2025, près de 91 000 Israéliens seraient partis pour plus de 3 mois, contre une moyenne annuelle d'environ 60 000 au cours de la décennie précédente. Mais pour le journaliste Amichai Yatami, le plus inquiétant est le profit de ceux qui partent ou envisagent de le faire. Beaucoup appartiennent aux catégories les plus favorisées, diplômés, entrepreneurs, cadres de la high-tech, anciens des unités d'élite, fortement impliqués donc dans l'économie et dans l'armée. Et selon lui, ils ne partent pas seulement pour des raisons économiques, ils sont surtout le sentiment que le pays leur échappe et perd confiance dans son avenir.
1: Enfin, Olivier, pour terminer cette revue de la presse, les médias israéliens s'intéressent au chaos des

0: conséquence, après l'atterrissage, certains voyageurs doivent attendre une heure, parfois davantage, avant de pouvoir récupérer leur valise.
1: Bon, pour vous rassurer, cher Olivier, c'est pas forcément très différent dans nos aéroports parisiens non plus. Donc au moins, on n'est pas dépaysé, que ce soit à l'aller en Israël ou au retour à Paris Charles de Gaulle ou à Paris Orly notamment. Merci beaucoup Olivier Granilic, qu'on retrouve tous les vendredis pour le journal à 7h et à 7h30, donc la revue de la presse israélienne. Je vous dis Shabbat Shalom, cher Olivier, et à vendredi prochain.
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1: Radio J, bon réveil, il est 7h37, ce soir c'est Shabbat et je voulais bien sûr vous redonner hein, les horaires de Shabbat. L'entrée ce soir à 21h01 à Paris, la sortie demain à 22h13, nous lirons la paracha restez avec nous sur Radio J. Dans un instant, le billet d'humour et l'invité politique de David Rovodalon. Mais juste avant, je voulais réévoquer avec vous de manière assez rapide cette éclipse, pour vous rappeler que mercredi prochain, le 12 août, une éclipse totale de soleil va se produire. Alors, la totalité sera en Espagne, notamment à Valence, Palma de Mallorca et Ibiza. Mais sur Paris, vous aurez une occultation de 95%, ce qui est déjà très spectaculaire. L'éclipse commencera aux alentours de 19h30 pour se terminer vers 21h15. Et donc, 95% d'occultation, c'est presque comme la totalité. Vous n'aurez juste pas cette couronne qui caractérise la totalité. Mais je voulais vous en reparler pour vous rappeler de bien vous équiper de lunettes éclipse et de bien vérifier qu'elles sont aux normes de l'Union Européenne. Il faut que sur la branche il y ait marqué CE. Il y a beaucoup de contrefaçons qui circulent en ce moment et faites attention à vous en procurer très rapidement puisque comme en 1999, les ruptures de stock vont s'accumuler plus on s'approchera de mercredi. Voilà. Mercredi prochain, donc le 12 août, une éclipse à ne surtout pas manquer, bien sûr, sur Radio J.
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1: Radio J, 7h39, dans quelques instants, l'invité politique de David Rovodalon. Aujourd'hui, c'est Nicolas Prissette, journaliste et auteur de La guerre civile n'aura pas lieu. Mais pour l'instant, les meilleurs moments de nos humoristes qui seront de retour à la rentrée. On vous joue voilà tout cet été les meilleurs billets d'humour. Et aujourd'hui, comme chaque vendredi, c'est Myriam Barouk pour le billet de Shabbat. Et c'est un rêve, finalement. C'est un rêve qui se réalise. Si, je vais enfin pouvoir animer mon propre billet de Shabbat en votre compagnie, Myriam.
6: Mais c'est dingue, ça veut dire que vous-même, vous pouvez, donc évidemment, vous chantez le jingle déjà tous les vendredis, mais vous pouvez faire les notes que vous voulez en plus, puisque Ilana gêne pas depuis des années pour faire ce qu'elle veut.
1: C'est mon moment.
6: Vous savez quoi, c'est votre jingle. Allez, je le fais, je commence avec vous, mais après c'est vous qui prenez le lead, ok? Allez, c'est parti. 3, 4,
7: le billet de Shabbat.
6: On vous laissera plus jamais le lead, Greg. Mais c'était bien une fois, une dernière fois. En tout cas, je suis ravie d'être avec vous, Greg, ce matin. Alors, ce matin, on va parler intelligence artificielle, Elisabeth Borne et films d'horreur, et tout ça
1: sans aucune transition.
6: J'aime beaucoup, vous êtes un fond, j'adore. Alors, très rapidement, il y a pour l'heure 33 candidats qui se chauffent pour les élections présidentielles. C'est énorme. Je savais même pas qu'il y avait autant de politiciens en France. Alors Elisabeth Borne en fait partie. Elle a même sorti cette phrase exceptionnelle cette semaine sur l'intelligence artificielle. Je la cite. J'utilise ChatGPT de temps en temps. Oui, c'est vrai, mais seulement pour voir si l'IA répond correctement. Non mais l'ego de la meuf, s'il vous plaît. Donc quand l'IA a une question, elle demande à Elisabeth Borne. Voilà. Elisabeth Borne n'a jamais tort, c'est la raison qui se trompe. Elisabeth Borne ne joue pas au Trivial Pursuit, c'est le Trivial Pursuit qui joue avec Elisabeth Borne. Et j'en ai une dernière. À l'école, c'est le professeur qui devait lever la main pour poser une question à Elisabeth Borne.
1: Sans transition.
6: J'ai mal aux dents. J'ai mal aux dents, mais genre tout le temps. Ça, c'est ma vie depuis des années d'aller chez le dentiste tout le temps. Et là, j'ai rendez-vous avec lui juste après ma chronique pour totalement honnête avec vous. Et là, il m'a dit, ah, pendant 2 semaines, tu peux pas manger du côté gauche. Je lui ai dit, mais j'ai mal aussi du côté droit. Il m'a dit, mais on peut pas traiter les deux côtés en même temps. Du coup, je mange au milieu. Je mets de la nourriture dans ma bouche et j'attends que ma salive la dissoude. C'est horrible. Et le pire, c'est que je pourrais en profiter pour manger des soupes. Tu sais, des trucs healthy, tout ça. Bon pour la santé? Bah non. J'ai mangé une mourria. Je bois de l'huile, je bois de l'huile.
1: Sans transition.
6: Alors, Ilana, parce que normalement c'était Ilana, moi j'ai tout noté pour Ilana. Ilana, est-ce que vous pouvez me citer 2 de vos défauts? Donc soit, Greg, vous me donnez 2 de vos défauts à vous.
1: D'Ilana.
6: Voilà, soit, j'adore les absents, ont toujours tort.
1: Bah oui, bien sûr.
6: Donc allez-y, faites Ilana.
1: Alors, impatiente et perfectionniste.
8: C'est pas mal.
6: Franchement, ça va, vous la connaissez bien, mais j'ai fait faux très sympa.
1: En mode entretien d'embauche, vous savez.
6: De ouf, vous avez peur quand Ilana va revenir, je comprends. Alors moi, j'ai 2 gros défauts, je m'en suis rendu, enfin, j'en ai plein, mais j'ai réalisé 2 gros défauts que j'avais. 1, je suis très rancunière. Et 2, j'ai une très mauvaise mémoire. Ça veut dire, j'en veux à plein de gens, mais je sais plus pourquoi. J'ai réalisé que j'avais une pire ennemie, mais impossible de me rappeler ce qu'elle m'avait fait. Mais mon corps, ma tête, je me souviens qu'il faut la détester. Alors quand les gens me demandent pourquoi on se parle plus avec cette fille, je fais genre, je suis mature. Non, je colporte pas les histoires, moi. Si vous la côtoyez, vous verrez par vous-même quel est le problème. Allez, bonne chance. Et je laisse le doute planéter. Genre, c'est trop grave pour en parler.
1: Sans transition. Vous êtes souvent en tournée, vous faites des jeux, il paraît, avec des humoristes pour passer le temps.
6: Oui, tout à fait. Et cette semaine, on a joué à combien d'enfants, combien tu fais d'enfants physiquement? Je vous explique le jeu. Au début, ça devait pas vraiment être un jeu. C'est tout bête. Il y a un humoriste qui me dit dans le train, il me dit, ça va, c'est pas trop dur de laisser tes enfants. T'en as combien? 4, c'est ça? Je dis, bah non, j'en ai 2. Il me dit, ah bon, physiquement, tu fais 4 enfants. J'ai dit, non, il me dit, mais non, mais c'est t'as vrai. L'air crevé, t'as des cernes et tout. Et ensuite, durant la semaine, on a vu plein de publics et en fonction du regard des gens, on essaie de deviner combien ils faisaient d'enfants physiquement. Et ben, vous savez quoi? C'est vachement plus facile de savoir pour les femmes que pour les hommes. Hein. Vraiment. Les mecs, 1 enfant ou 7, ben, on voyait pas la différence. Vraiment.
1: Sans transition, vous comparez Israël à un film d'horreur.
6: Voilà. Alors, je vous explique. Attendez, avant de, les auditeurs, avant de sauter au plafond.
1: De bondir.
6: Merci beaucoup, Éléonore. Quand des gens me demandent, pourquoi je suis heureuse que ce pays existe, Israël, moi, j'explique la théorie du film d'horreur. C'est tout simple. C'est ma théorie à moi. Dans les films qui font peur, vous savez, il y a toujours le tueur et un groupe d'amis. Et le groupe d'amis, ils se font tuer les uns après les autres, parce qu'il y en a toujours un qui dit « Moi, je vais voir au grenier, toi, tu vas à la cave !» Et au final, bien sûr, les deux se font tuer, alors que s'ils restent groupés, ils font un cercle, ils vont finir par le voir, le tueur. Eh ben, c'est ça, Israël, c'est le cercle. On reste groupés pour se soutenir et se protéger les uns les autres. Pas un genre, il chauffe, il va en Australie, l'autre à New York et l'autre à Créteil. Non, on reste ensemble.
1: Allez, sans transition, et très rapidement, une polémique sur le coût du mondial.
6: Oui, pour $160, vous pouvez... Je pensais que c'est vous qui allez me dire ça
1: rapidement.
6: Pour $160, vous pouvez voir votre nom affiché sur le tapis que les joueurs emprunteront en sortant des vestiaires. Tu payes pour qu'on piétine ton nom. Voilà. Je comprends rien au foot et surtout aux supporters. Allez, Shabbat Shalom.
8: Shabbat Shalom.
1: Shabbat Shalom. Bien, bon, finalement, on a perdu tout le temps que j'avais essayé de gagner en raccourcissant mon lancement. Mais bon, c'est pas grave. Merci beaucoup, Myriam Barou, qu'on retrouve bien sûr tous les vendredis pour son billet de Shabbat. À vendredi prochain. Tout de suite, l'invité de David Rovodalen, c'est Nicolas Prissette, journaliste et auteur de La guerre civile n'aura pas lieu.
9: Bonjour Nicolas Prissette. Bonjour David Rodalon.
10: Vous êtes journaliste, éditorialiste politique. Vous œuvrez aujourd'hui pour la Tribune dimanche, après l'avoir fait pour l'Express, le JDD, également BFM LCI. Vous avez créé un média politique en ligne fondamental et vous êtes l'auteur de plusieurs livres politiques, dont le dernier sort ces jours-ci. C'est chez Robert Laffont. Il est écrit avec le politologue Emmanuel Rivière. Il s'appelle « La guerre civile n'aura pas lieu pour en finir avec la vision d'un pays déchiré ». C'est évidemment une référence à Jean Giraudoux et sa guerre de Troie qui n'aura pas lieu. Vous le citez d'ailleurs en exergue. Je vous cite « Une vision cauchemardesque de la France s'est imposée dans le discours politique et les médias ». C'est votre première phrase et c'est la thèse de tout votre livre. Est-ce que vous ne craignez pas d'être critiqué pour votre incorrigible optimisme et accusé de tout repeindre en rose ?
9: Alors, on repeint pas tout en rose. Heureusement, on n'est pas des perdreaux de l'année et on est très conscient des difficultés et des enjeux que les Françaises, les Français et le pays en général doivent affronter. Donc, on ne nie aucune des difficultés. On expose même, selon nous, quelles devraient être les priorités, quelles sont les vraies fractures qui divisent les Français et auxquelles la classe politique serait bien avisée de s'intéresser. On n'est pas du tout dans un exercice où on va dire « Ah bah regardez les atouts de la France, c'est ça, finalement, on n'est pas si mal dans ce pays ». Non, c'est pas le sujet de notre livre. Le sujet de notre livre est évidemment très politique, mais il est de dire, d'une part, que la vision qu'on a du pays, qui a celle qui s'impose aujourd'hui, dont le prisme est celui de grande partie de la classe politique et des médias, est une vision qui est fausse, voire manipulatoire. C'est l'idée de dire que la France est archipélisée, divisée, déchirée, que les Français seraient à bout de nerfs et prêts à s'entretuer. Tout ça est totalement faux, inexact. On le prouve. On a des éléments très solides pour le prouver. Et en quelque sorte, on invite à regarder les choses différemment, de façon plus posée, plus raisonnable, plus objective.
10: Alors, vous écrivez, c'est dès votre introduction, je vous cite encore, « La vision divisée et décadente du pays émane principalement de l'extrême droite. La stratégie des populistes mise sur la panique, la projection d'un pays fracturé où les tensions s'accumulent nécessite une réaction urgente et sans nuance. » Mais les événements récents qui se sont déroulés à Lyon il y a une dizaine de jours, la mort du jeune Quentin, 23 ans, militant d'extrême droite, tué lors d'affrontements entre ultra-droite et l'ultra-gauche. Est-ce que ça dément pas finalement votre thèse ?
9: Non, ça dément pas notre thèse. Alors évidemment, cet événement, il met en scène une ultra-gauche qui se retrouve sur le banc des accusés avec des éléments de preuves, des faisceaux de preuves. Alors je m'exprime qui évidemment la met profondément en cause. Mais ce qu'on dénonce nous dans le livre, c'est la vision qui imprime le débat politique et qui est de plus en plus partagée, provenant de l'extrême droite, gagnant la droite et gagnant aussi le centre et voire la gauche, cette vision délétère, oui, elle est historiquement liée à l'extrême droite. C'est l'idée de diviser le pays, de le fracturer et d'en tirer un profit politique. Alors vous allez me dire, c'est aussi la stratégie quelque part de Jean-Luc Mélenchon, tout conflictualisé. C'est vrai, c'est exact, mais il ne nous semble pas que cette stratégie, la stratégie de Mélenchon, soit dominante ou prégnante dans l'opinion publique. En revanche, celle de l'extrême droite, qui est de dire que la France est en déclin, qu'elle va de mal en pis, que tout était mieux avant, ça, c'est l'extrême droite, et c'est plutôt celle-ci qui s'impose dans le débat public.
10: Et d'ailleurs, dans votre chapitre sur ce sujet central qu'est l'immigration, vous écrivez qu'en centre et extrême droite se confondent, c'est-à-dire que la reprise par le macronisme des thématiques lepénistes et zémoristes, notamment on se souvient de la fameuse phrase de l'ancien Premier ministre François Bayrou à propos du sentiment de submersion migratoire, pour vous, c'est cette reprise qui explique la progression des sentiments anti-émigrés.
9: Alors, en fait, elle correspond finalement à la progression des sentiments anti-immigrants. Enfin, progression. Il y a quand même une relative stabilité dans le temps, dans l'opinion, qui est de dire il y a trop d'immigrés en France. Ça, c'est quelque chose qui est relativement stable dans le temps. Mais on voit en même temps progresser le vote RN. Et l'idée que le vote RN progresse, on a tendance à l'associer à tort à l'idée que le rejet de l'immigration progresse. Ça n'est pas vrai.
10: Oui, on vous écrivez que contrairement à sa direction que prend le débat politique, l'acceptation des immigrés tend à progresser dans l'opinion.
9: Oui, on a une grande dichotomie entre ce qui peut être l'opinion générale qui est forgée par les médias, par le discours politique, d'un côté, et qui est donc, je le répète, très négative, et qui conduit à des décisions de politique économique ou de politique, et des choix politiques qui sont voués à l'échec. Sur l'immigration comme sur l'insécurité, on a des législations et des réglementations qui vont changer quasiment tous les ans. C'est la Cour des comptes qui en fait la comptabilité et qui nous dit voilà, on a une surlégislation dans ces domaines, mais sans que les Français ne constatent de leur point de vue global qu'il y ait des améliorations. Donc il y a bien un échec de la politique sur ces thématiques-là. D'un autre côté, on a le vécu, le quotidien, le ressenti ou l'expérience de la société française et qui est beaucoup plus apaisée, avec un degré de tolérance qui ne cesse de s'élever. On n'en parle jamais, mais c'est pourtant la réalité. Certes, un rejet de l'immigration illégale, mais c'est normal, c'est illégal. Et d'un autre côté, une acceptation de l'immigration de travail qui est un vecteur d'intégration totalement reconnu et accepté majoritairement par l'opinion, dont on parle pas beaucoup non plus.
10: Alors, de ce point de vue, vous démentez la thèse, fameuse thèse de l'archipélisation du pays, c'est celle du politologue Jérôme Fourquet, qui en fait établit que le pays serait divisé en une multitude de petites communautés qui seraient au mieux éloignées, au pire totalement antagonistes.
9: Oui, cette vision, elle imprègne le débat politique depuis plusieurs années. Elle est très simple à comprendre et elle peut s'appliquer à des tas de choses. Donc elle a une facilité, une puissance de conviction qui est particulièrement forte. Malheureusement, et on le démontre assez rapidement dans le livre, elle est inexacte. Parce que c'est pas parce que vous et moi on n'est pas habillés pareil, on n'est pas nés au même endroit, on n'a pas forcément le même goût, mais c'est pas pour ça qu'on vit pas dans le même pays, qu'on partage pas les mêmes valeurs.
10: Qu'on ne fait pas une nation. On ne constitue pas une nation.
9: Exactement. Et donc, ce qu'on voit dans les enquêtes sociologiques qui demandent aux gens s'ils se sentent bien intégrés dans le pays ou pas, majoritairement, les gens répondent « oui, on est très bien intégrés ». Et si on regarde ceux qui se disent pas du tout intégrés ou qui se réfèrent pour leur identité uniquement à une communauté qui n'est pas la communauté nationale, ce genre de choses, on est sur des pourcentages qui sont très faibles, de l'ordre de 7% de la population. Alors, c'est pas anodin, 7% de la population, mais ça n'est pas l'archipélisation du tout.
10: Alors, il y a beaucoup de chiffres, c'est une enquête très fouillée, très sérieuse, votre livre. Vous passez en revue un autre grand sujet, c'est celui de l'insécurité, un sentiment bien entretenu, écrivez-vous. Ça m'a fait un peu penser à la thèse de Lionel Jospin, selon laquelle, c'était pendant la campagne présidentielle de 2002, selon laquelle il n'y avait pas d'insécurité, mais un sentiment d'insécurité, et ça lui avait coûté, entre autres choses, bien sûr, sa qualification au deuxième tour de la présidentielle. Est-ce que vous n'avez pas peur de retomber dans ce travers ?
9: Eh, pas du tout, parce qu'on ne dit pas qu'il n'y a pas d'insécurité. On ne nie pas les difficultés qui peuvent être celles au quotidien des gens qui se retrouvent confrontés à des actes d'incivilité, les dégradations de leurs véhicules, les tentatives d'extorsion sur Internet. Ça, c'est l'insécurité vécue. Les exemples que je viens de citer, c'est ceux que donnent les Français quand ils sont interrogés sur leur vécu de l'insécurité. Mais quand on les interroge sur l'insécurité en France en général, eh bien, il y a une immense majorité, autour de 90% des gens, qui vous disent que la France est un pays violent, voire de plus en plus violent. Or, c'est pas du tout, ce que montre l'examen du réel. L'examen du réel nous dit que la tendance est quand même à la diminution des crimes, même si ces dernières années, il y a une remontée qui s'explique essentiellement par le narcotrafic. Mais sinon, il y a de moins en moins de risques de se faire tuer dans la rue en France ces dernières années. Et je prends cet exemple-là, mais je pourrais en prendre d'autres. Il y a des chiffres qui sont ceux du ministère de l'Intérieur et ceux des enquêtes de victimation qui vous disent que globalement le risque en France il est relativement faible. Donc comment ça se fait qu'on a un pays qui pense être en insécurité quand il sort de chez lui alors qu'il lui arrive rien du tout pour l'immense majorité des gens? Donc il y a bien une image qui est projetée par la sphère médiatico-politique, une image extrêmement négative qui fait peur, avec un traitement des faits divers qui sont de plus en plus nombreux dans les médias. Et ça vous forge une opinion qui est déconnectée du réel. Donc ce qu'on dit, c'est, on dit pas qu'il y a pas d'insécurité, on dit qu'il faudrait plutôt s'intéresser à la vraie, je mets des guillemets, à la vraie insécurité, c'est-à-dire à ce que les gens déclarent vivre, subir, ou ce dont ils peuvent avoir peur dans leur quartier parce qu'ils l'ont vu, plutôt que de se focaliser sur des questions globales qui sont empreintes d'émotions et qui sont déconnectées de la réalité.
10: Et votre conclusion, c'est d'ailleurs un décalage entre le débat public d'une part, les études, et les faits de l'autre.
9: Oui, bien sûr, on constate ça dans tous les chapitres de notre livre. Parce que nous, on a aussi traité la question de la justice, puisqu'on a le sentiment que la justice en France ne fait pas son travail, qu'elle est de plus en plus laxiste.
10: Justice, on présumé c'est coupable, faux. C'est votre voilà. chapitre.
9: On montre que c'est totalement faux. La justice, au contraire, elle est de plus en plus sévère, et c'est d'ailleurs pour ça que les prisons sont engorgées. On traite aussi de l'écologie, qui est supposée fracturer les Français, mais c'est faux. On traite des jeunes qui sont accusés de tous les maux.
10: Des Parisiens.
9: Les Parisiens.
10: Parigots tête de veau.
9: Qu'on oppose aux provinciaux, alors que l'essentiel des gens qui habitent à Paris viennent de province et une grande partie y retournent. Donc on a des fausses fractures comme ça qui sont entretenues. Parfois c'est du folklore, mais parfois c'est de la manipulation politique pour diviser et pour tenter de gagner dans les urnes. En faisant peur.
10: À propos de la fatigue démocratique, vous relativisez là aussi le fait que les Français rejetteraient de plus en plus notre système. Les chiffres disent que les Français seraient à la fois tentés par le fait de s'en remettre à un chef suprême et un pouvoir autoritaire, mais aussi très désireux d'être consultés à tout propos sur tous les sujets. Et vous contestez donc ce que vous appelez, je cite, un prétendu désir d'autoritarisme ou de changement de régime. Ça veut dire que les Français ont toujours le goût de la démocratie.
9: Ah mais tout à fait, la démocratie est très majoritairement soutenue en France par l'opinion, et dans la dernière enquête du Cevipof sur le sujet, l'enquête sur le baromètre qui s'appelle le baromètre de la confiance, on voit que reculent les items qui sont liés à l'autoritarisme, la demande d'un chef qui serait au-dessus du Parlement, tout ça recule. Mais ça n'a pas été commenté au moment où cette enquête est sortie. On s'est focalisé sur l'idée que la défiance atteindrait son paroxysme, et c'est ce qu'on dit chaque année. Mais nous, ce qu'on voit quand on regarde cette enquête dans le détail, c'est que la démocratie est très massivement soutenue. En revanche, la façon dont elle est mise en œuvre en France, c'est ça qui pose les principales difficultés aux Français. On voit avec l'Assemblée nationale actuelle l'écart qu'il peut y avoir entre, d'un côté, l'opinion qui est dans une demande d'apaisement, une demande de consensus, on l'a vu dans les sondages, et puis de l'autre côté, une Assemblée nationale très polarisée qui monte dans les tours à la moindre
10: problème. Très conflictuelle. Il y a donc de l'espoir pour la suite, c'est votre thèse, notamment la présidentielle de 2027 que tous les sondages annoncent sombre. Quelle conclusion, si je vous demande de tirer une conclusion opérationnelle de votre enquête pour ce scrutin que beaucoup de sondages prédisent d'ores et déjà gagné par l'extrême droite?
9: Oui, il faut revenir au réel. C'est ça l'important, c'est un peu l'appel sous-jacent de ce livre, c'est à la fois aux Françaises et aux Français voilà, d'essayer de se détacher de cette vision et à la sphère politique de reprendre en main le réel, un récit de la France qui soit conforme aux faits et qui soit pas uniquement assis sur des émotions ou sur des idées préconçues qui sont alimentées par un seul camp. Si on a un narratif, comme disent les communicants, qui est davantage conforme au réel, on aura peut-être aussi des propositions politiques, des propositions législatives qui seront plus efficaces que celles d'aujourd'hui.
10: Et vous écrivez d'ailleurs, les Français s'aiment bien. Merci, c'est à nous de vous dire merci. Nicolas Prisset, je rappelle le titre de votre livre écrit avec le politologue Emmanuel Rivière, « La guerre civile n'aura pas lieu », c'est chez Robert Laffont, et c'est excellent. Merci et à très bientôt sur Radio J.
1: Merci beaucoup David Rovodalon, qu'on retrouve tous les matins à 7h45 pour l'interview politique. On vous retrouvera dès lundi, cher David.
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1: Bon réveil, bonjour, bienvenue dans cette nouvelle matinée. Nous sommes le vendredi 7 août 2026. Tout de suite, le sommaire de cette édition. Ensemble jusqu'à 9h pour préparer Shabbat ensemble, évidemment pendant que vous êtes certainement en train de prendre le petit déjeuner avant de vous mettre à la cuisine pour préparer la fête de ce soir. À mes côtés pour vous réveiller et vous informer également, Éléonore Claude est là ce matin. Bonjour Éléonore.
2: Bonjour Grégoire, bonjour à tous.
1: Ça va, le petit déjeuner vous convient?
2: Du jus de mangue, que demander de mieux?
1: Exactement, des toasts Nutella, mais du coup ils sont là, donc c'est le petit déjeuner parfait.

0: vous parler notamment de la paracha de cette semaine. Ce sera donc à 8h35. 8h20, Vladimir Fedorovski et Léonore Claude. Aujourd'hui, Vladimir Fedorovski va nous parler de la succession de Vladimir Poutine. Sujet absolument passionnant. Donc ce sera à 8h20. Et puis à 8h07, Anna Felous, notre spécialiste sport, nous fera une ode à l'activité sportive au micro de Kevin Darbloom. Soyez les bienvenus dans cette nouvelle journée. Très heureux de la passer avec nous. Je vous souhaite de très bonnes vacances si vous avez la chance d'avoir quelques jours et d'être peut-être parti quelque part avec votre famille notamment. Bon courage si vous êtes sur la route du travail. Nous sommes ensemble jusqu'à 9h. Le journal vous est donc présenté par Éléonore Claude. À la une, l'Iran et Oman annoncent les mesures de leur accord dans le détroit d'Ormuz.
1: Et selon les premières informations, le plan doit encore être validé en Iran. Il propose une séparation du passage maritime en deux. Une entrée côté iranien, une sortie côté omanais. Une partie du passage serait d'ailleurs gérée par Téhéran, moyennant, comme annoncé, une taxe. Le projet d'accord prévoirait également l'interdiction pour les navires américains et israéliens de circuler dans le détroit. Les pays jugés responsables de préjudice envers l'Iran devraient également verser des compensations sous peine d'amende qui pourraient atteindre 20% de la valeur de leur cargaison. Mais le ministre de l'Énergie, Eli Cohen, rappelle les objectifs principaux d'Israël dans ce dossier iranien.
0: S'agissant des intérêts de l'État d'Israël, nous ne sommes engagés par aucun accord qui ne garantirait pas pleinement notre sécurité. Et même en cas d'accord, si l'Iran agissait pour relancer son programme nucléaire ou faire progresser la fabrication de ses missiles balistiques, nous frapperons. Ce n'est pas un hasard si, au cours du dernier mois, on a vu l'Iran attaquer la plupart de ses voisins musulmans tout en s'abstenant d'attaquer l'État d'Israël.
1: Eli Cohen, le ministre de l'énergie israélien. Et dans le Golfe, les frappes se poursuivent. Des explosions ont été entendues cette nuit à Bandar Abbas et sur l'île de Keshm.
0: Les Houthis du Yémen passent à l'attaque et font des dizaines de morts.
1: Au Yémen, d'abord avec 58 militaires tués dans une frappe balistique et sous les drones, car le mouvement terroriste a visé des camps militaires. 80 blessés sont également à noter.

0: Jérusalem reste toutefois intraitable. Pas de retrait supplémentaire sans désarmement complet et surveillé du Hezbollah.
1: À Gaza, maintenant, les forces internationales se préparent en renfort de Tsahal.
0: Le Parlement ougandais vient d'approuver l'envoi de troupes au sein de la force internationale de stabilisation prévue pour Gaza et proposée par le Conseil de paix de Donald Trump. Cette force doit être dirigée par le général américain Jasper Jeffers. Elle vise à terme un effectif de 20 000 hommes sur place. Un contrat de construction sera d'ailleurs prochainement attribué au Maroc. Objectif, mettre sur pied une base militaire rudimentaire destinée à 150 soldats. Écoutez d'ailleurs la stratégie israélienne rappelée par Danny Danone, ambassadeur israélien pour l'ONU.
1: Donc nous respectons l'accord du président et nous avançons effectivement dans ce sens. Mais maintenant, alors que le Hamas doit désarmer, ils sont arrivés avec une nouvelle idée. Ils ont dit, d'accord, on va désarmer, on va mettre des armes dans un entrepôt à Gaza et on va garder les clés de cet entrepôt. Ça, ce n'est pas du désarmement. Le désarmement, ça veut dire que l'arme sort complètement de Gaza. Une fois que ça arrivera, nous nous retirons de Gaza et on pourra construire un nouvel avenir pour Gaza. Mais nous ne jouerons pas à des jeux avec le Hamas. On a retenu la leçon du 7 octobre. Le Hamas n'aura plus la capacité de menacer Israël.
0: Danny Danone, ambassadeur israélien pour l'ONU.
1: Bon réveil, vous écoutez Radio J, il est 8h05. Le directeur du Mossad, Roman Goffman, se sépare de deux hauts responsables de l'agence.
0: Il s'agit du chef de la direction du renseignement et du chef du bureau Iran, tous les deux impliqués dans un plan visant à provoquer la chute du régime iranien présenté à Donald Trump, mais jamais mise en œuvre. Officiellement décidé d'un accord commun, ces départs seraient perçus dans l'appareil sécuritaire israélien comme une manière de leur faire porter la responsabilité de cet échec. Le projet prévoyait notamment d'armer des milices kurdes avec des armes saisies au Hamas et au Hezbollah, avec la participation de la CIA, avant d'être annulé par Washington sous pression du président turc Erdogan.
1: Enfin, c'est aujourd'hui que l'on commémore la mémoire de l'attentat de la rue des Rosiers.
0: Une cérémonie aura lieu à 14h30 dans le Marais à Paris, devant l'ancien restaurant Joe Goldenberg. Le 9 août 1982, il était visé par un attentat ayant coûté la vie à 6 personnes et ayant fait 22 blessés. La cérémonie sera retransmise en direct sur les réseaux du CRIF.
1: Merci beaucoup Éléonore Claude, on vous retrouve à 8h15 pour le rappel des titres de l'actualité. La météo de ce vendredi 7 août 2026, il va faire bon ce matin sans faire trop chaud et avec le soleil dûment représenté sur l'ensemble du pays. Il ne reste plus que 8 départements en vigilance orange, canicule dans le sud et la Corse. Côté température, ce matin il fait 20 à Paris, 18 à Brest, 23 à Bordeaux, 25 à Lyon et 30 à Ajaccio. Cet après-midi, le ciel sera toujours ensoleillé sur la totalité de l'Hexagone et nous retrouverons des températures dans le normal de saison, voire un tout petit peu en dessous, ce qui rendra cette seconde partie de journée très agréable. On attend 23 degrés à Brest, 26 à Paris, 30 degrés à Lyon et jusqu'à 33 degrés pour Ajaccio. En Israël, le temps sera ensoleillé tout aujourd'hui et il y fera bon comme d'habitude. Il fera 31 à Jérusalem, 29 à Haïfa et Tel Aviv et même un peu plus frais que ces derniers jours à Eilat avec 39 degrés.
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1: L'info trafic, si vous êtes en région parisienne, c'est assez calme hein, ce matin en raison des vacances. Avec toutefois à vous signaler ce véhicule léger en panne sur la Nationale 10 Paris-Province de Trappes vers Elancourt. La voie de droite ainsi que la bande d'arrêt d'urgence sont fermées. Également à vous signaler ce véhicule léger en panne sur l'A13, cette fois-ci Paris-Province de Forêt de Marly Sud vers Forêt de Marly Nord. Sur les deux voies, la bande d'arrêt d'urgence est fermée. Et puis enfin à vous signaler, toujours sur l'A13 dans le sens Paris-Province, un peu en aval, de Roquemecourt vers Forêt de Marly Sud sur l'A13 Paris-Province. La bande d'arrêt d'urgence est fermée. La circulation dans les transports, c'est assez calme aujourd'hui, avec en revanche les travaux estivaux hein, à vous signaler. Notez que du 7 au 16 août, aucun RERB ne va circuler entre la gare du Nord et surtout le tronçon intra-parisien. Donc, de Gare du Nord à Cité Universitaire. Et puis sur le tram T2 jusqu'au 23 août inclus, le trafic est interrompu entre Charlebourg et Puteaux en raison donc de ces fameux travaux estivaux. Des bus de remplacement sont prévus.
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1: Radio J, les 8h09, on retrouve notre spécialiste sport, Anna Felous, au micro de Kevin Derbloom. Anna qui nous fait un hymne à l'activité sportive aujourd'hui.
3: Bonjour Anna.
4: Bonjour.

0: Alors Anna, c'est une histoire d'amour pour le sport aujourd'hui que vous nous faites.
1: Oui, ce n'est pas la Saint-Valentin et pourtant l'heure est en effet aux yeux en forme de cœur pour toutes ces activités qui requièrent transpiration, ballon en tout genre ou autre dépassement de soi. Le sport est partout. Où qu'on aille, le sport rassemble, le sport fait rire ou pleurer, le sport est tout, le sport est universel.
0: Universel et parle toutes les langues, quelle que soit notre pays ou notre culture.
1: C'est bien la beauté du sport, c'est quelque chose qui reste un peu comme l'art pour tout artiste qui peut s'exprimer à travers elle en toute situation. Le sport, c'est pareil. Un tableau comme la Joconde parle à tout le monde. Une Coupe du Monde de football parle à tout le monde aussi. Gagner la Coupe du Monde de foot unit une nation. Un de mes plus gros souvenirs sportifs, c'était de gagner la Coupe du Monde 1998. Tous derrière Zidane et ses compagnons, oscillant entre chanter et 1 et 2 et 3-0 et I Will Survive de Gloria Gaynor. Voir les Champs-Élysées. Alors, les Champs-Élysées de cette manière m'a fait réaliser pour la première fois à 10 ans le pouvoir du sport.
0: Et bien, on se souvient tous et toutes de cette finale de juillet 98, quel que soit notre âge, Anna.
1: C'est ma première réalisation. Ensuite, il y a le sport dans les coups durs, le sport qui est là même quand ça ne va pas, le sport qui reste dans ta tête même quand tu es isolé du monde extérieur. Le 7 octobre 2023, alors qu'on vivait le jour le plus noir de l'histoire d'Israël, mon téléphone vibrait toutes les 10 secondes d'informations toutes plus horribles les unes que les autres, alors que ma télévision, elle, était entre les championnats du monde de gymnastique avec le retour sur les tapis de Simone Biles et le Grand Prix de Formule 1 au Qatar. Pourquoi, me direz-vous? Parce que parfois on a besoin de cette normalité quand le monde s'effondre autour de nous. Le sport est là, toujours pour toi, n'importe où, ce sera toujours ton meilleur ami. En ce jour noir, je n'étais pas la seule dans ce cas-là. Artyom Dolgopiat montait sur les tapis de gym et remportait sa médaille de champion du monde parce qu'en ce jour si triste, il avait besoin de porter haut les couleurs d'Israël, d'après ses propres dires.
0: Artyom Dolgopiat et la délégation israélienne qui, 2 ans plus tard, ne peuvent pas participer à ces mêmes championnats du monde en Indonésie cette fois.
1: Si le sport est toujours là, c'est pour le bien et parfois pour le pire. Le sport a toujours été utilisé comme arme politique. Le sport, aussi universel soit-il, reste la meilleure plateforme pour diffuser la division et la haine. Un peu ironique, n'est-ce pas? On l'a vu plusieurs fois dans l'histoire et on le revoit en ce moment. Le fait de ne pas autoriser la délégation israélienne à avoir un visa pour venir participer au championnat du monde alors qu'il y avait des accords pour que ce soit le cas, c'est une entrave à toutes les valeurs du sport si chères à tous. Qu'on n'ait pas d'accord ou de relations diplomatiques entre les deux pays est une chose, mais barrer l'entrée à des athlètes pour la seule raison qu'ils sont israéliens est tout simplement raciste et nous rappelle à de sombres heures. Artyom Dolgopiat ne sera pas champion du monde cette fois-ci. Et si pour nous c'est intolérable, imaginez l'humiliation des athlètes qui travaillent dur toute l'année pour ces échéances, qui peuvent tout changer dans une carrière sportive si courte. Ça change beaucoup de choses. Le tout dans le silence total de la Fédération internationale de gymnastique. On jugera l'Indonésie après la compétition, entend-on maintenant. On verra.
0: Ce n'est pas le seul cas intolérable qu'on voit ces derniers temps, Anna.
1: Non, on en a vu beaucoup. Un des plus marquants a été les tentatives de lynch des supporters du Maccabi Tel Aviv de football après un match contre l'Ajax d'Amsterdam l'hiver dernier. Des jeunes tabassés parce qu'ils avaient un t-shirt du Maccabi, des jeunes pourchassés parce qu'ils ressemblaient à des juifs. Ce qu'on a vu l'année dernière a été extrêmement difficile à supporter. Ça reste jusqu'à aujourd'hui un traumatisme des supporters et une crainte qui ne devrait pas exister. Aujourd'hui, toujours les fans du Maccabi Tel Aviv sont envie d'aller assister à un match contre Aston Villa début novembre par crainte de violence entre fans à Birmingham. Entendez par là qu'ils interdisent l'accès aux juifs. Le sport est devenu politisé. Les réactions au refus de l'interdiction des équipes israéliennes de participer aux compétitions FIFA sont abominables. La violence dans les stades est devenue suffocante. Le sport doit rassembler. Un terrain de foot, de basket ou de volley ne doivent pas donner de place à la politique.
0: Il y a eu des messages d'espoir justement qui dépassent la politique.
1: Le plus beau auquel je pense, c'est le message de Erling Haaland, Omer Shem Tov, il y a quelques mois. Omer avait été kidnappé par le Hamas avec un maillot de Neymar sur le dos. Grand fan de football, à sa libération, il avait reçu un coup de fil en vidéo de l'attaquant norvégien qui lui disait que son histoire l'avait touché, qu'il lui souhaitait la bienvenue chez lui. Tout simplement. Ce n'est pas grand-chose, hein, mais ça vaut des millions. Cette semaine a marqué le retour de tous les otages vivants à la maison. Ethan Horn a reçu la visite de joueurs de l'Hapoël Beersheva, son club de cœur, passion qu'il partage avec son frère Yair, qui lui aussi avait reçu leur visite lors de sa libération. Les frères jumeaux Gali et Ziv Berman ont vu la surprise des supporters du Maccabi Tel Aviv pour eux sur la pelouse du stade de Bloomfield depuis l'hélicoptère qui les a amenés à l'hôpital. Gary Gilboa Dalal, fan du Maccabi Haifa, a reçu un abonnement à Via Club, au club. Il m'a suffisamment souffert, lui ont-ils dit. Émilie Damari, on se souvient, avait été accueillie avec standing ovation par l'équipe et les supporters de Tottenham, son équipe préférée anglaise. Inbar Eman, supportrice du Maccabi Haifa, avait sa banderole pour elle, pour son retour, qui finalement est arrivé cette semaine. C'est une belle semaine. Une semaine qui a vu toute une nation espérer et respirer de nouveau. Et le sport, comme vous avez pu le voir, n'est jamais bien loin de ces beaux événements.
0: Eh bien, merci Anna, et à dimanche prochain pour une nouvelle chronique sport. Je rappelle que la chronique sport est à retrouver sur radioj.fr.
2: Merci beaucoup Anna. Kevin Derbloom, tous les dimanches, vous le retrouverez d'ailleurs à 6h dimanche prochain.
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2: Radio J, 8h15, le rappel des titres, Éléonore Claude.
4: Bonjour à tous, il est donc 8h15, vous l'avez dit. Ce matin, les nouvelles sont importantes dans le détroit d'Ormuz puisqu'une solution est proposée par Oman et l'Iran avec un tracé partagé. Les navires entreraient par un corridor iranien, ressortiraient côté omanais. Une portion de trajet restant donc sous le contrôle de Téhéran moyennant le paiement d'une taxe. Un texte qui prévoirait aussi l'interdiction de passage pour les bâtiments américains et israéliens ainsi que toutes les cargaisons liées à Israël avec des amendes pouvant atteindre 20% de la valeur des marchandises. Et puis sur le terrain, cette nuit, les frappes se sont poursuivies, notamment à Bandar Abbas ainsi que sur l'île de Kesh. Des tensions également au Yémen, puisqu'une attaque de missiles et de drones houthis sur un camp militaire a fait 58 morts parmi les soldats, 80 blessés et puis 11 morts civiles, cette fois en Arabie Saoudite, qui se dit prête à riposter. Et puis enfin, le président turc multiplie les rencontres dans le Golfe. Il se rend dès aujourd'hui en Arabie Saoudite, où il rencontrera le roi Mohamed Ben Salman ainsi que le premier ministre pakistanais. Objectif, signer un accord de défense.
2: Merci beaucoup Éléonore, on vous retrouve à 8h30.
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2: Allez, on retrouve tout de suite notre chroniqueur Xavier Nataf pour Micro-Sion, votre carte postale Israël. Comme chaque matin, aujourd'hui Xavier nous parle du paquebot Théodore Herzl.

0: Turbo Theodor Herzl a été construit dans les chantiers navals de Hambourg en Allemagne, dans le cadre des réparations d'après-guerre, et livré à la compagnie israélienne Zim. Il a inauguré en mai 1957 une ligne de navigation reliant Marseille à Haïfa, avec une seule escale à Naples, réduisant ainsi le temps de trajet de 3 jours et demi, soit la moitié du temps nécessaire jusqu'alors. Le Theodor Herzl était équipé de 166 cabines modernes et confortables, allant des suites luxueuses climatisées aux cabines plus simples à plusieurs couchettes. Conçu pour des eaux méditerranéennes et subtropicales, il disposait de vastes espaces de ponts, d'une piscine, d'un théâtre de cinéma, d'une synagogue, d'une galerie d'art et de commodités. Le paquebot a également servi de cadre à des événements culturels. Par exemple, des musiciens et des chanteurs internationaux, comme le compositeur et chef d'orchestre Jacques Dieval, la chanteuse Maria Aparecida ou même Jacques Brel, ont embarqué à Marseille sur le Theodor Herzl en direction d'Israël pour donner 2 galas publics à Tel Aviv. Le nom du navire rend évidemment hommage à Theodor Herzl, le fondateur du sionisme moderne, symbolisant ainsi l'histoire et les aspirations de l'État d'Israël.
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3: Radio J, il est 8h18, ce soir c'est Shabbat, l'entrée à Paris 21h12, la sortie 22h26. Nous lirons la paracha nous retrouvons le rabbin Chaim Nissenbaum pour un jour une mitzvah. Bonjour Rav.
4: Bonjour à tous. Un ornement particulier embellissait le temple. À l'entrée de la grande construction qu'on appelait le Echal, supportée par des colonnes de bois qui faisaient office de tuteur, s'élevait une vigne d'or. Oui, en effet, une vigne d'or, et celui qui voulait offrir quelque chose pour la décoration du Echal apportait qui un grain de raisin d'or, qui une feuille, qui une grappe, et la donnait pour qu'on la suspende à cette vigne. Le poids en était très important, on n'en a pas connaissance vraiment, mais nos sages ont affirmé que pour la déplacer, il fallut recourir au travail conjugué de 300 kohanim. Bien sûr, cet or ne restait pas stocké éternellement. Quand on en avait besoin pour l'entretien du temple, on décrochait un peu de la vigne et on l'utilisait à cet usage. Ce qui est intéressant de relever ici, c'est sans doute la forme que l'on donnait à ces offrandes, une vigne. Pourquoi cela ? Nos commentateurs, toujours dans le traité talmudique Midot, se sont posé cette question. C'est que, nous disent-ils, la vigne ressemble par bien des côtés au peuple juif. La vigne est une plante faible, physiquement, elle n'est pas comparable au bel arbre élancé. Cependant, ses fruits sont doux et sucrés. De même, le peuple juif est une petite nation, un peuple qui peut sembler être bien faible comparé aux autres. Mais ses fruits, c'est-à-dire ses actions, sont douces et sucrées. Et dans le symbole de cette vigne, c'est un peu tout le destin du peuple juif qui apparaît. Petit peuple juif, faible comme la vigne, avons-nous dit, mais qui se renforce dans l'amour de Dieu, la pratique de ses commandements, le secret de sa survie, le producteur de ses fruits sucrés. Bonne journée à tous.
3: Bonne journée, Chaim Nissenbaum. On vous retrouve dimanche sur Radio J.
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3: Radio J, 8h20, on retrouve Vladimir Fedorovski au micro d'Éléonore Claude. Vladimir qui nous parle aujourd'hui de la succession de Vladimir Poutine.
5: Bonjour Vladimir Fedorovski, vous êtes diplomate russo-ukrainien, écrivain...
6: J'étais diplomate il y a beaucoup d'années, maintenant je suis l'écrivain le plus édité en Europe d'origine russo-ukrainienne.
5: Et vous tenez à ce titre, écrivain donc de notamment Le Diable Boiteux, paru aux éditions Ballon, qui nous raconte en partie l'histoire de notre ami Yakovlev, mais qui finit aussi sur l'arrivée au pouvoir de Boris Yeltsin, avec tous ses remous, et qui aborde de nombreuses éminences grises du Kremlin, et on va poursuivre ce qu'on avait commencé la dernière fois, à savoir l'ascension de Vladimir Poutine et le moment où il rencontre
6: l'ascension
5: Boris
6: Yeltsin. De Vladimir Poutine et ma première rencontre avec lui, c'est tout à fait, ça va entre tout droit dans nos chroniques, parce que imaginez-vous bien, ça s'est passé au palais où un autre homme de l'ombre a été tué, c'était Rasputin, le palais Youssoupov.
5: Le palais du comte.
6: Vous comprenez?
5: En bord de Neva.
6: Les cristaux, un charmant théâtre absolument extraordinaire pour 50 personnes. Là-bas, le souterrain où Poutine a été tué, une réception. Et puis, je vois, mon ami, le maire de Saint-Pétersbourg, il a dit, attends, viens, je voudrais te présenter quelqu'un qui est mon secrétaire. Et là, j'étais piégé pour la première fois. Nous étions tous piégés, en quelque sorte, par Poutine, parce que dans Poutine, on parle toujours des acteurs. Reagan était acteur, Zelensky, ukrainien, c'est un acteur professionnel. Mais je vais vous dire, le vrai acteur du moment, c'est Poutine.
5: Vous parlez d'acteur dans la manière de se présenter.
6: Dans la manière, en cabotin. Artiste, par la nature, qui sait se déguiser. C'est vrai que pour les hommes de l'ombre, ils doivent avoir des qualités artistiques et ils doivent aussi les qualités de déguisement.
5: Une forme de duplicité ?
6: C'est duplicité, pas nécessairement. Duplicité, vous comprenez, il y a duplicité dans l'ambiance actuelle, l'ambiguïté, le manque de lucidité. Cette fois-ci, il s'agit d'une dérive professionnelle d'un espion. Je vais vous dire comment j'étais piégé par Poutine au début. Je vois quelqu'un qui me présente et j'étais frappé, il y a quelqu'un qui est complètement effacé. Il s'est déguisé en faiblard, béni, oui, quelqu'un qui est le plus négacé. Et puis, le maire de Saint-Pétersbourg, son patron, il a dit de trompe-toi, c'est quelqu'un qui sait bien manœuvrer, qui sait bien ce qu'il veut, etc., c'est un homme de volonté. Et au début, j'ai pensé vraiment quelqu'un d'insignifiant. Après, il y a un président français, Chirac, pour ne pas le nommer, il m'a raconté quand il a fait beaucoup de tête-à-tête avec Poutine quand il était président, et il m'a dit, je vois quelqu'un qui copie mes gestes. Explique-moi, Vladimir, mais qu'est-ce que c'est que ça? Et je lui expliquais, c'est une manière de travailler des hommes, des espions qui font le mimétisme.
5: Bien sûr, ça c'est une
6: méthode très, très, très précise dans les choses comme ça. Et après, Poutine, grâce à ses qualités de manœuvrier, d'une part, et puis qualités artistiques, déguisement, je vous dis, il a monté en grade. Parce que Sobchak, il est devenu l'homme de confiance de Sobchak, par sa fidélité d'une
5: part. Sobchak, je rappelle, c'est le maire de Saint-Pétersbourg.
6: Et après, mais comme il était présidentiable avant l'heure, et présidentiable avant l'heure, comme vous le savez bien, ils sont virés très vite, il a disparu, donc je pense pour ma part qu'il était tué même. Et d'ailleurs, Poutine, il a perdu tout l'espoir. Il a failli devenir, vous savez qu'après, quand Sobchak, il a perdu son poste, il a voulu monter, il a commencé à travailler comme taxi.
5: Vladimir
6: chauffeur,
5: Poutine?
6: Oui, taxi. Il voulait faire une petite entreprise de taxi, mais quand même au début, il était chauffeur lui-même. Il était désemparé. Et après, finalement, il a eu quelques amis quand même de Saint-Pétersbourg qui l'ont casé dans l'administration d'Eltsine. Mais Eltsine, à l'époque, c'était la fin de règne pitoyable. Il s'occupait de biens russes à l'étranger. Mais cette qualité, vous savez, il s'est déguisé en vrai faux faiblard. Déjà, Sobchak, il voulait pas quelqu'un qui est trop ambitieux à côté de lui. Il était lui-même hyper ambitieux. Et Eltsine, qu'il était dans le vague, il était, vous savez, c'était la fin pitoyable.
5: Bah, la fin de la vie, mauvaise hygiène de vie, problème de santé.
6: Popularité, à mon époque, il était 80% de la popularité. Il a terminé avec 5% de la popularité. Quand les gens sont tristes ici, j'ai dit, détrompez-vous, vous avez encore de la marge, vous comprenez, en 80 et jusqu'à 5, on peut quand même tomber. Mais bref. Là, et je dois vous dire, là, Eltsine, les hommes de l'ombre, ils sont souvent testés. Et je vous racontais comment Andropov a testé Gorbatchev, d'ailleurs à propos de l'antisémitisme, parce qu'elle était d'origine, et il a testé. Et Eltsine, il l'a testé d'une manière très bizarre. À l'époque, il était très attaqué il voulait être mis en taule par l'opposition. Et finalement, pour éliminer le procureur qui a eu beaucoup de cadavres, au sens propre et au sens figuré de terme pour Eltsine dans le placard, il voulait le piéger. Et c'est Poutine qui a géré ça. D'une manière très banale, on a mis deux femmes dans le lit du procureur, il était foutu, puis on l'a filmé. On l'a présenté à la meilleure.
5: Le fameux compromat, une méthode de bien utilisée du KGB.
6: Ça c'est un truc. Et vous comprenez, et Poutine, Et surtout, je vous dis, Helsinki, c'est vraiment l'ambiance néocoloniale, là, dans le vague total. C'est surtout sa fille qui décidait pour lui, je dois vous dire. Et il a pensé que l'homme comme ça effacé, qui n'a pas formellement d'ambition, et en plus le fidèle, comme cette histoire de procureur l'a testé, peut faire l'affaire. Ils ont fait une gaffe absolument monumentale. Ils ont cherché une marionnette. Et avec les oligarques.
5: Il cherchait un homme de paille, finalement.
6: De paille, une marionnette. Il est devenu marionnettiste en 5 minutes, à tel point, quand il était choisi, il n'a même pas téléphoné à Helsinki. C'était foutu. Mais après, c'est pittoresque. J'adore raconter cette histoire, parce que vous vous souvenez, ici, il y a une grande table, mais il y a une table beaucoup plus grande qui est entrée dans le design du 21e siècle. Ça s'appelle le table Macron. Peut-être vous avez
5: bien
6: vu
5: sûr.
6: Au Kremlin.
5: Celle, on a vu des grandes négociations où les deux sont bout à bout.
6: Tous les deux sont complètement surréalistes, etc. Et il faut dire que Poutine, autour de cette table, il a réuni 20 personnes qu'il a choisies comme le plus faible de tous. Il vient et il dit, texto, j'ai fait une enquête. J'ai fait l'interview pour ce livre de 19% sur 20. Le 20e, il est à l'étranger, je ne sais pas. Et bref, il dit texto la chose suivante. Chers amis, je sais comment vous avez volé la Russie avec la complicité des banques occidentales. Jamais dans l'histoire mondiale, la Russie a été volée. Je sais comment vous avez fait la fortune, 120 milliards de dollars, sortez illégalement de la Russie, vous vous êtes enrichi d'une manière vraiment honteuse sur le dos du peuple. Mais je tiens à vous dire que si vous essayez seulement d'entrer comme vous êtes entré dans le bureau d'Helsinki en ouvrant la porte avec le pied, et après un grand artiste, l'homme de l'ombre devient l'homme de lumière, il dit « vous êtes des hommes morts ».
5: Ça
6: attendez,
5: tout de suite.
6: Attendez, mort. Il y avait une silence très longue, presque une demi-minute. Table était écrasée. Vous savez, et il a rajouté quand même au sens figuré du terme.
5: Voilà. Mais la menace est quand même bien présente.
6: La menace,
5: on le sent,
6: c'est
5: bien, parce que
6: c'est
5: ça
6: comme
5: reste
6: ça qu'il
5: un
6: est
5: homme.
6: Devenu, vous savez, l'homme de l'ombre est devenu l'homme de lumière. Et maintenant, la période actuelle, c'est évidemment la période qui combat pour la succession, et il y a plein de délais diplomatiques, mais au mois de septembre, je vais vous raconter la vraie la suite.
5: Merci beaucoup, Vladimir Fedorovski. On vous retrouve la prochaine fois pour parler d'un nouveau livre, et cette fois, on reviendra un petit peu en arrière dans l'histoire de la Grande Russie, et non plus de l'URSS. À la semaine prochaine.
6: Oui, Catherine 2.
3: Merci beaucoup, Vladimir Fedorovski et Éléonore Claude. Nouvelle chronique de Vladimir Fedorovski, qu'on retrouvera dimanche dans le 6-9 du week-end. Merci beaucoup d'être avec nous sur Radio J. On prépare Shabbat ensemble et tout de suite on fait un nouveau point sur l'actualité. Il est 8h30.
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0: 7 août 2026, Shabbat Shalom. Nous faisons tout de suite un point sur l'actualité. C'est le rappel des titres avec Éléonore Claude. Bonjour Éléonore.
1: Bonjour Grégoire, bonjour à tous. Ce matin, Oman et l'Iran s'approchent d'une solution d'accord concernant le détroit d'Ormuz avec un tracé partagé. Les navires entreraient corridor iranien avant de ressortir côté omanais. Une portion du trajet restant d'ailleurs sujette à un paiement de taxes sous contrôle iranien. Le texte prévoit également une interdiction de passage pour les bâtiments américains et israéliens ainsi que toute cargaison liée à Israël avec des amendes pouvant atteindre les 20% de la valeur des marchandises. Et puis sur le terrain, les frappes n'ont pas cessé dans le golfe. Des explosions ont été entendues cette nuit à Bandar Abbas ainsi que sur l'île de Keshm. Un couple d'Ashkelon accusé d'espionnage pour l'Iran. Recrutés en avril 2026 par un contact iranien sur Telegram, ils étaient rémunérés en crypto-monnaie et auraient mené des missions de surveillance et de photographie à Ashdod, Beersheva, Haïfa ou encore Kadi Mazoran, cherchant notamment à localiser un employé de l'industrie de défense et un membre des forces de sécurité à leur domicile. Le couple a été arrêté en route vers une nouvelle mission à Beersheva après avoir reçu au total environ 4 452 dollars en crypto-monnaie. Et puis enfin, en Israël, le nombre de mineurs palestiniens en détention administrative a fortement augmenté depuis un an. Il est passé de 103 en janvier 2025 à 191 en mars 2026, selon les données du service pénitentiaire israélien. Le nombre de mineurs détenus depuis plus d'un an a plus qu'octuplé, passant de 6 à 50. Au total, 3198 palestiniens sont actuellement en détention administrative, en majorité issus de Judée-Samarie.
0: Merci beaucoup, Éléonore Claude. On vous retrouve dans un instant avec le Raval Insigne.
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0: Radio J, il est 8h32. Vos rendez-vous habituels du vendredi, bien sûr, dans quelques instants. Nous retrouverons le docteur Serge Raphaël. C'est bon pour la santé, afin de terminer cette matinale de bon pied. À table avec plus de l'eau, votre chronique gastronomique, bien sûr. Et puis, le rave Alain Seigneur, grand rabbin de Paris, le tout. Je viens de recevoir le programme de Léa Moscona. Ce sera donc tout ça avant de retrouver Léa dès 9h pour continuer cette préparation. Justement pré-shabbatique, vous le savez, hein, les rabbins, notamment Yeshaya d'Alsace, seront chez Léa pour développer la paracha plus longuement. Dans quelques secondes, donc, le grand rabbin de Paris, Rav Alain Seigneur, sera avec nous.
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1: Radio J. Il est 8h35. Nous sommes le vendredi 7 août 2026. Shabbat Shalom. L'entrée de Shabbat ce soir à Paris 21h01. La sortie demain à 22h13. Nous lirons la paracha Ré. Et justement, comme tous les vendredis, nous avons le plaisir avec Éléonore de recevoir le grand rabbin de Paris. C'est le Rav Alain Seigneur.
2: Bonjour monsieur le...
3: Bonjour.
2: Alors, on entend souvent que notre génération est fortement marquée par l'individualisme, c'est-à-dire que nos contemporains, dans leur conception de la vie, cristallisent leur existence d'abord autour de leur personne, et ça peut devenir le voisin, le prochain, est souvent relégué au second plan. Qu'est-ce qu'il en est dans la tradition juive ?
3: Tout à fait, le constat que vous établissez est patent. On voit dans notre génération, dans notre société, les gens tournés sur eux-mêmes, vers eux-mêmes, je dirais pas dans un égoïsme, mais dans un égocentrisme. D'autant plus que depuis l'avènement des smartphones, regardez autour de vous, dans une rame de métro, dans une salle d'attente d'un médecin, tout le monde est rivé sur son écran, avec lui-même, en ignorant peut-être qu'il soit autour. Alors, que dit la Torah à ce propos ? Eh bien, je vais m'inspirer du premier verset de la paracha, Ré et Anori. Voici, regarde, je te donne aujourd'hui devant vous. Pardon. Mon maître font remarquer qu'il y a un changement de genre. Ré et voix, c'est au singulier, te donne devant vous au pluriel. Pourquoi ce changement de genre du singulier au pluriel ? Eh bien, pour la raison suivante, mon maître pose la question à savoir pourquoi lorsque le Créateur du monde a créé Adam et Ève, pourquoi est-ce que la Torah ne l'aurait pas donné directement ? Il faut attendre, sur la tradition, 26 générations pour que les enfants d'Israël sortaient d'Égypte, se massent au pied du mont Sinaï pour recevoir la Torah. Eh bien, la réponse, elle est simple et elle est forte en même temps, parce que la Torah est une Torah collective, est une Torah de la communauté, et que l'individu ne veut pas se définir seulement pour par lui-même. Nous avons une individualité, une personnalité, un caractère, des ambitions, bien sûr, c'est ce qui est propre à chaque individu. C'est pour ça que les visages ne se ressemblent pas. Mais en même temps, je me pense, en tant qu'individu, inséré au sein d'une communauté. Autre exemple, vous savez qu'à la synagogue, s'il n'y a pas le minyan, le quorum de 10 personnes, il y a un certain nombre de passages de la prière qu'on ne pourra pas réciter, parce que précisément, dans la tradition, la présence divine ne se manifeste qu'à partir de 10 personnes. C'est insister à partir de là sur le caractère collectif de la Torah. Et c'est pourquoi c'est marqué dans cette paracha, Ré'e, au singulier, voix, Anochi Noten Lefnechem, je donne devant vous. C'est l'individu qui se pense inséré dans la collectivité. Et le Talmud va encore plus loin dans ses considérations. Pourquoi est-il écrit dans notre paracha « Voix, je mets devant vous » Car, dit le Talmud, chacun d'entre nous doit se considérer comme étant celui qui va déterminer l'équilibre du monde. C'est-à-dire, considère, dit le Talmud, que le monde entier est à moitié méritant et à moitié condamnable, et toi, l'individu, la personne anonyme dans cette immense masse d'individus que constitue le monde, par ton action méritoire, tu veux faire pencher la balance du côté positif et tu fais mériter toi et le monde entier. C'est là le rappel impératif de la responsabilité qui incombe aux individus. Je vais donner un petit exemple tiré de la vie quotidienne. Une personne marche dans la rue, elle ouvre un paquet de mouchoirs pour s'en servir, et puis l'enveloppe de cellophane le gêne. Qu'est-ce qu'il fait ? Il y a deux choix. Ou il le met dans la poche, et ensuite il ira le jeter à la poubelle, ou alors il le jette sur la voie publique. Qu'est-ce qu'il va dire ? Il va dire que son petit papier à lui, c'est rien par rapport à toute la masse. Sauf que si tout le monde pense la même chose, eh bien la rue devient un champ d'immondices. Et que si je pense au bien des autres, eh bien je mets en avant ma responsabilité personnelle. Ça va faire au plan civil, et à combien plus fort au plan, j'allais dire, religieux, où le peuple d'Israël, encore une fois, se sent responsable les uns des autres. Et c'est cette notion de co-responsabilité qui est très très fortement soulignée dans cette paracha. Un individu qui se pense dans une communauté. Et voici au singulier, je mets devant vous, tu fais partie d'une collectivité, tu ne veux pas t'en dissocier, tu ne peux pas t'en désolidariser. Voilà donc Kovalatora insiste fortement sur cette notion des responsabilités, d'autant plus que nous approchons lentement mais sûrement de ces fêtes de Tichy. Elles sont en perspective dans quelques semaines, très rapidement, les fêtes de Rosh Hashanah vont arriver. Ce jour de Rosh Hashanah qui est le jour du jugement du peuple d'Israël, où, encore une fois, chacun va être jugé dans son comportement, dans ses choix de vie, mais en même temps, en réfléchissant à comment, lorsque dans ma vie personnelle, j'adopte un comportement, celui-ci ne manquera pas d'avoir un impact sur ceux qui sont autour de moi. En disant cela, je pense d'abord aux chefs de famille, aux papas et aux mamans qui font des choix personnels. Mettons évidemment, l'impact va agir sur leurs enfants. C'est aussi au niveau de la synagogue. Imaginons une petite ville dans laquelle il faut le minyan le matin pour prier, et chacun se déclarer, bien la synagogue sera fermée. C'est encore une fois la mise en avant de ma responsabilité en tant qu'individu qui construit une société où on échange, on s'inquiète de l'autre, où on échange avec l'autre, où on pense à l'autre, où on vit avec l'autre, on partage avec tous.
2: Merci. Pardon, monsieur le grand rabbin, peut-être que vous avez quelque chose à ajouter?
3: Oui, je voulais ajouter un petit propos. Nous sommes en période de vacances. J'imagine que beaucoup d'auditrices auditeurs sont allés s'oxygéner un petit peu pour se reposer de préparer les nouvelles. Et je disais récemment dans un cours que je donnais dans notre synagogue à Paris que un juif reste juif dans toutes les circonstances. Et même s'il va en vacances, il continue à prier, il continue à manger kasher, il continue à faire le Shabbat. Et là je m'adresse aux parents qui nous écoutent. Le lien entre parents et enfants est un lien qu'il faut cultiver, qu'il faut développer. Alors, toute l'année, on est pris par nos occupations professionnelles, nos obligations, mais peut-être qu'il faut profiter de ce temps des vacances pour hausser le lien entre nos couples, évidemment. Mais je pense beaucoup à ce dialogue, à cet échange que les parents ne manqueront pas d'avoir avec leurs enfants. Profitez de ce temps libre qui vous est donné pour enrichir vos relations et donner encore beaucoup, beaucoup d'amour à vos enfants.
2: Merci beaucoup, monsieur le grand rabbin. Alors, on retient bien sûr cette idée de communauté, de lien à autrui dans votre enseignement du jour. Shabbat shalom. Et puis, à la semaine prochaine.
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1: Il est 8h42 sur Radio J. Comme tous les vendredis, nous terminons bien sûr avec la chronique gastronomique de Gilles Pudlowski. Bonjour Gilles.
4: Merci d'être avec nous le matin, le vendredi matin. Vous le savez, un des derniers rendez-vous de cette matinale, c'est la chronique gastronomique à table avec Pudlow. Et oui, Gilles Pudlowski, la star de la gastronomie française, qui est avec nous aux 130 000 abonnés sur Instagram.
5: Si combien, 130 000?
4: C'est folle. C'est plus.
5: Ah, j'ai 218 000.
4: Oh là là, 218 000.
5: J'en ai perdu. D'ailleurs, en Israël, depuis, en arrivant en Israël, j'en ai perdu 400.
4: Ah bah ça.
5: Et dès que je suis revenu, ça allait mieux.
4: Ouais, bah,
5: j'ai enlevé les commentaires. J'en boycotte Israël.
4: Bah, écoutez, voilà. Les antisémites, ils n'aiment pas manger.
5: Voilà, mais j'ai quand même 218 000.
4: Bravo. Je vous dis, c'est une star. Gilles Pudlowski, on s'est même pas dit bonjour. Bonjour quand même.
5: Charlotte Ashkenaz.
4: Bonjour.
5: Bonjour.
4: Bah oui, on s'est pas dit bonjour.
5: Bonjour.
4: Bon, alors, après vous avoir parlé des.
5: Manishma. Machabra.
4: Ça va très bien. Merci beaucoup. Tov Meod. Alors, la semaine dernière, on a visité certains cafés de Tel Aviv et cette semaine, vous nous emmenez voir des boulangeries de Tel Aviv.
5: Écoutez, le niveau, je me suis rendu compte tout bêtement que le niveau de la boulangerie, de la viennoiserie à Tel Aviv était assez exceptionnel. Alors il y a une concurrence d'ailleurs formidable. Il y a un endroit qui me fait toujours marrer, si je puis dire, qui s'appelle, que vous connaissez tous, qui s'appelle Kaiser. Voilà, la maison Kaiser à Paris, là partout. Mais celui de Tel Aviv, alors aujourd'hui il y a celui de Mouliam, l'ancien Mouliam, pardon, celui du Vinamal, hein, dans l'ancien port de Tel Aviv. Il y a celui de l'Institut culturel français au rez-de-chaussée sur Rothschild, et puis il y en a un qui est nouveau qui se trouve place Dizengoff, hein, c'est facile à retenir, à l'angle de je sais plus quelle rue, je sais pas si c'est la rue Bitsker ou une autre, peu importe, mais en tout cas vous pouvez acheter vos gâteaux, vous pouvez boire un café, et franchement le niveau de pâtisserie, le cheesecake formidable, les croissants aux amandes tombés par terre, le croissant tout court absolument délicieux, le pain au chocolat. Mais on s'en est jusque là. Non, c'est vraiment un niveau.
4: Ça, c'est pour Maison Kaiser.
5: Voilà. Et plus les pains qui sont très bons également. Alors, Maison Kaiser, c'est connu en France, évidemment. Il y a un autre endroit que j'aime beaucoup, qui s'appelle le Moulin, tout bêtement en français, hein, le moulin. Et l'avenue, la rue, c'est Bograchov. Alors, on est en terrasse, c'est un service absolument délicieux. Et là, elle a une tarte citron meringuée, le pain lui-même, le pain au levain, les baguettes craquantes, à haut niveau. Mais aussi, tout bêtement, alors là, le petit croissant du matin, c'est quasiment aussi bon qu'à Paris. Il y a juste à côté, d'ailleurs, pas très loin, ça, sur Gordon, un endroit qui s'appelle la Bonne Pâtisserie, où on
4: propose. C'est que des noms français, hein. Ouais.
5: Bon, français, oui, c'est souvent des gens qui ont été apprendre en France, c'est pas la boulange. Voilà. Et puis, il y a un endroit qui me fait beaucoup rire, qui s'appelle Zeitfurbrot. Zeitfurbrot, comme vous le savez, parce que vous êtes germanophone et germanophile, ça veut dire un temps pour le pain, Zeitfurbrot. Alors, c'est une chaîne berlinoise. C'est
4: voilà, mon frère Ashkenaz.
5: Tout ce qu'on aime, tout ce que j'ai aimé quand on était petit, rappelez-vous, Ilana, hein, avec ma grand-mère qui est née à Lemberg, ma mère qui est née à Zabosch, mon père qui est né à Łódź. Alors, évidemment, nous on mangeait le strudel aux pommes, le strudel au fromage, les gâteaux à la cannelle. La cannelle. Franchement, j'ai eu l'autre jour qu'un chef ou une pâtissière, je la cite pas, mais c'est Jessica Prialpato qui était meilleure pâtissière du monde, qui n'aime pas la cannelle, voilà. Et comment on peut être pâtissière sans aimer la cannelle? Voilà. Enfin, à tomber par terre. Tout est formidable. Et en plus, c'est la gentillesse des gens. C'est très propre, évidemment. C'est une pâtisserie allemande. Ils ont plusieurs succursales. Moi, je suis allé dans celle de, qui est à côté de Rothschild, sur Arad Rahab, dont on parlait l'autre jour. Et y a de très belles terrasses, on boit un café délicieux et un joli mobilier design. Et en plus, les gens sont très très aimables, parce qu'on parlait souvent du service en Israël qui est pas terrible, mais là vraiment ça est sur bon.
4: Vous dites ça parce qu'ils sont ashkénazes.
5: Ouais, non parce que non, ma mère qui met pas trop les Allemands, elle y a que d'aller un peu en prison là. Non, les non, je suis pas le dire. Les Allemands, ça, voilà. très bon. Et alors évidemment, il y a un endroit que je peux pas oublier. Ça s'appelle le Ramim, là c'est le pluriel de l'Erem, c'est le pain, et le Ramim, c'est les pains, voilà. Et un garçon qui s'appelle Orivide, qui est danois d'origine, et lui il fait un rouglard, ou un burek au fromage, à tomber par terre, rue d'Isengoff.
4: Et bien voilà, belles boulangeries, voilà. Et bonnes boulangeries de Gilles Pulowski.
5: Le Ramim, Zeitfurbrot,
4: Maison Kaiser et le moulin. Eh bien merci, direction Tel Aviv, on se donnera rendez-vous là-bas, Gilles, merci beaucoup.
5: Voilà, et autour d'un croissant et d'un café.
4: Je vous dis Shabbat Shalom.
5: Shabbat Shalom.
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1: Et pour terminer cette matinale, avant de retrouver Léa Moscona, comme tous les matins, nous retrouvons le docteur Serge Raffal pour C'est bon pour la santé. Serge qui profite de quelques semaines de vacances, qui sera de retour dès le 24 août sur Radio Vie et qui était donc au micro d'Ilana Ferradian.
4: Et avant de vous dire définitivement Shabbat Shalom, nous retrouvons évidemment la santé avec le docteur Serge Raffal. Bonjour docteur.
6: Bonjour Ilana.
4: Et oui, après la chronique gourmande de notre ami Gilles Pulowski, vous souhaitiez nous parler ce matin dans votre chronique santé du chou, un des légumes de saison qui mérite probablement le plus d'y figurer. Donc vous pouvez le faire sur votre table de Shabbat ce soir, en raison de ses propriétés exceptionnelles, dites-vous.
6: Oui, un peu d'historique auparavant, si vous le voulez bien. Il en a, le chou, légume de la famille des crucifères, est cultivé depuis 4000 ans dans notre pays, et plus largement en Europe. À l'origine, il comprend de longues tiges, il est presque dépourvu de feuilles, et se transforme progressivement en un légume charnu que nous consommons grâce au progrès de l'agriculture. Mais c'est encore sous cette forme dépouillée et crue qu'on le consomme dans l'Antiquité. Pour les Grecs et les Romains, ils les protègent de l'ivresse. Ils en croquent d'ailleurs une feuille avant chaque banquet. Coutume qu'on observe encore de nos jours dans certains pays bien portés sur l'alcool. Et ils le servent en soupe aux jeunes mariés avant la nuit de noces. De là provient la légende des enfants qui naissent dans les choux. Les Chinois, là, sont les premiers à savoir le conserver dans la saumure, laissant les Huns et les Mongols, le ramener en Europe et l'implanter. Durant la guerre de 100 ans, les batailles, dit-on, se gagnent ou se perdent, selon que le ravitaillement en choux parvient ou non aux soldats. Il devient au Moyen-Âge, bien avant la pomme de terre, l'aliment de base paysans européens, tout en étant apprécié des rois. Il trône d'ailleurs au banquet de Louis XIV notamment. Et puis le chou est chargé sur les navires qui explorent le monde, car les capitaines se rendent compte qu'ils protègent, pour des raisons qu'on ignore alors, du scorbut, maladie de carence qui décime les équipages. C'est, on le saura plus tard, en 1933, la présence de vitamine C qui lui procure cet effet protecteur. Figure maintenant dans le top 10 des légumes les plus consommés en France, l'Alsace arrivant en tête. Les plus de 60 ans sont des surconsommateurs, à l'inverse des plus jeunes qui n'en sont pas vraiment fervents. Peut-être n'ont-ils pas vu la soupe aux choux avec le regretté Jacques Vivarais.
4: Alors, un légume de saison ?
6: Effectivement, 8 variétés de choux sont cultivées et consommées, blanc, rouge, vert, Bruxelles, chinois, Milan, Romanesco, et de saveur douce, fine et légèrement sucrée, qui est chenue depuis les années 90. Alors le chou est produit essentiellement dans le nord et l'ouest, principalement en Bretagne, sous la forme fleurs et brocolis. Si selon les variétés on le cultive tout au long de l'année, c'est avant tout entre octobre et mars, donc actuellement, qu'il est le plus présent sur nos marchés et le plus consommé.
4: Alors venons-en à sa composition au chou qui fait d'ailleurs tout son intérêt. Hein.
6: Oui, c'est des légumes les moins énergétiques qui soient, car il contient 92% d'eau. Il n'apporte en effet que 20 à 30 calories pour 100 grammes. Il est gorgé de vitamines, hein, la vitamine C dont j'ai parlé, aux vertus antioxydantes et tonifiantes. Une portion de 200 grammes couvre 50% des besoins quotidiens. Contient également du bêta-carotène, la provitamine A, les vitamines B1, B6, B9, les vitamines E et K. Il est gorgé de minéraux, principalement du fer, du potassium, du sélénium et du soufre. Il contient en effet une substance phytochimique soufrée très antioxydante, anti-inflammatoire et détoxicante, hépatique, le sulforaphane. Ce produit peut à la fois inhiber les enzymes qui convertissent certains composés alimentaires en substances toxiques ou cancérogènes et stimuler les enzymes chargées de les neutraliser, c'est dire son importance. Enfin, il est riche en fibres avec ses avantages et ses inconvénients, principalement digestifs, vous le savez, des ballonnements, de la diarrhée.
4: Quelles sont les propriétés médicales du chou ?
6: Il est actif contre de nombreuses pathologies, le vieillissement prématuré, hein, on a beaucoup parlé de vieillissement cette semaine, les maladies variées, la DMLA, grâce à ses activités antioxydantes et anti-inflammatoires. Certains l'utilisent contre l'ulcère gastrique, la goutte, les douleurs musculaires ou articulaires. Pour soulager les douleurs de l'arthrose ou des rhumatismes, on frotte ces zones ou on fait des enveloppements avec des feuilles de chou bien vertes. La consommation de chou 2 à 3 fois par semaine réduirait le risque de cancer, au conditionnel bien sûr, comme d'habitude avec ce genre d'affirmation. Mais plusieurs études récentes insistent sur son rôle déterminant dans l'efficacité des immunothérapies, les boostant d'environ 50%. Et à l'inverse, l'absence d'une substance qui le contient, l'indole-3-carbinol, réduirait cette efficacité d'environ 80%. C'est une étude qui a été réalisée de façon conjointe par l'Institut Curie et l'INSERM, à laquelle on peut donc se fier. Alors, je l'ai dit à plusieurs reprises, il n'y a pas à proprement parler d'aliments anti-cancer, mais certains, on le voit, peuvent néanmoins se révéler très utiles et actifs.
4: Comment le choisir ? Comment on choisit son chou, Serge ?
6: Bien lourd et dense. Les feuilles doivent être serrées, fermes, brillantes et crissées sous les doigts. La cuisson à la vapeur, préférable, réduit les ballonnements qu'il peut déclencher et facilite ainsi sa digestion.
4: Alors, qu'est-ce qu'on peut dire en conclusion, docteur ?
6: Le chou, malgré son goût prononcé, son odeur puissante, constitue, vous l'avez compris, un allié fidèle de la forme, la ligne et la santé. Vous chantez, Ilana, vous allez probablement chanter cette comptine à Victoria et Perla. Savez-vous planter les choux à la mode ? Pas besoin de savoir les planter, mais il semble quand même fort intéressant d'en manger très régulièrement. Profitez-en, d'autant que c'est le légume santé de saison.
4: Savez-vous planter les choux à la mode, à la mode ? Savez-vous planter les choux à la mode de chez nous ?
6: Voilà.
4: Merci Serge.
6: Plus qu'à les manger.
4: Et Shabbat Shalom.

0: j'adore cette chanson, j'adore. C'est vraiment les meilleurs films.
1: Moyen-âgeux, hein, c'est médiéval.
0: C'est vrai, c'est médiéval.
1: Vous avez
0: et là, il y a Jacouille la fripouille qui arrive.

0: Bon, alors du coup, alors, on a un peu de temps là.
1: Un petit
0: ça,
1: peu de temps.
0: Ça fait plaisir.
1: Alors, mais écoutez, on va prendre son temps. Pour donner le programme.
0: Mais on peut garder cette musique, hein. Moi j'adore. En plus, ça met un peu d'entrain, puis on peut claquer dedans en même temps. On va vous parler. Allez-y, Léa, allez-y. Présentez-nous le. Présentez-nous le sommaire.
1: Ce matin, c'est la journée des rabbins.
0: Écoutez,
1: bon, je crois qu'on est un petit peu fatigué,
0: c'est la fin de la semaine. Voilà. On va pas s'en remettre. Bon, le jour de. Évidemment.
1: Donc, parachamis, je pas dit.
0: Sous cette terre de la soupe chou, maracha, mishpatine, les amis. Évidemment.
1: Alors, c'est
0: bon, écoutez, on se laisse. On vous souhaite Shabbat Shalom. Voilà, plein de bonnes choses. On plein de chou ce Shabbat.
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0: C'est dommage, bien sûr, de vous couper ce fou rire qui était lié à la chronique de Serge Raffin sur la soupe aux choux. Voilà. Évidemment, ce n'était pas la bonne paracha qui a été annoncée. Je voulais juste corriger ça. Cette chronique de Serge Raffin et ce fou rire avait eu lieu en février dernier. Aujourd'hui, le 7 août, c'est la paracha Ré, avec l'entrée de Shabbat à 21h01 et la sortie demain à 22h13. Léa est morte de rire de toute manière depuis tout à l'heure.
1: Je ris sur les rires.
0: À l'idée de réécouter ce passage d'antenne, voilà. C'est vrai qu'on n'a pas l'occasion beaucoup de réécouter les passages d'antenne, finalement. C'est quelque chose qui se fait pas trop.
1: Bah oui, finalement, l'été, hein, ça sert à ça. Hein.
0: Exactement.
1: De retrouver la bonne humeur de l'année. Voilà,
0: tout à fait. Bon, bah, vous l'avez entendu. Entre février et maintenant, elle est encore là.
1: Et oui.
0: Elle est toujours en forme.
1: Encore une semaine.
0: C'était Léonore Claude dont je parle.
1: Ah bon, pardon.
0: Qui m'a fait faire le jour d'antenne.
1: Eh ben, merci. Merci, je m'en vais.
0: Le 12 février, c'était le premier jour d'Éléonore Claude dans cette radio. Elle a commencé par avoir des fous à faire des passages d'antenne, vous voyez. Léa Moscona, bien sûr. Non, c'était une boutade. Léa Moscona jusqu'à 10h. Le jour des rabbins, j'en ai encore.
1: Eh ben, oui, bien sûr, c'est le jour des rabbins. Alors, à ceci près que nous serons avec le rabbin Yeshaya d'Alsace, le rabbin Jonas Jacquelin, après quelques jours de vacances bien méritées.
0: Bien sûr.
1: Comme on dit, hein, voilà. Ce sera bientôt mon tour, j'espère. Je suis fatiguée.
0: C'est pas la semaine prochaine.
1: Bah, oui, ça y est, là, c'est mon dernier jour. Bon. Et aussi, je vous retrouverai en septembre. Donc voilà, on aura quand même l'explication de la paracha avec le rabbin Yeshaya d'Alsace. Et puis, nous voyageons également aujourd'hui avec Maya Brodsky. Nous allons à Londres visiter une belle synagogue. Et puis, vous verrez, ce sera l'occasion de réécouter Tom Jones. Tout à l'heure, je vous ai concocté ça, qui interprète Yiddish Mama en anglais avec sa voix de stentor, une voix lyrique merveilleuse de Tom Jones. Ouais, un peu différent l'air de.
0: Non, mais c'est pour mettre une petite ambiance anglaise.
1: Exactement.
0: J'avais pas Tom Jones sous la main encore.
1: Voilà. Et puis, la chronique de Dr Daniel Benayoun également sur la paracha Ré. Et enfin, le commentaire de la paracha. Et c'est le rabbin Mendel Nissenbaum qui sera avec nous juste avant 10h. Voilà pour le programme un petit peu.
0: La chronique de Maya.
1: Est-ce que on va voir
0: Philippe? Roi Philippe, est-ce qu'il va faire une apparition peut-être?
1: Non.
0: Trop occupé,
1: je pense.
0: Merci beaucoup, Léa Moscona. Allez, je vous rappelle une dernière fois les horaires de Shabbat. Entrée 21h01 ce soir à Paris, sortie 22h13. Demain, vous saurez tout grâce à Léa Moscona sur la paracha. Ouais. Et c'est l'avantage du 9-10 du vendredi, c'est
1: tout,
0: qu'après.
1: Je crois pas, mais bon.
0: Non, c'est qu'après, chaque paracha n'a plus aucun secret après un vendredi passé avec Léa. Oh. Parce qu'on a beaucoup plus de temps de développer dans le 9-10 la paracha avec tous ces rabbins que dans le 6-9 où nous on fait que des petites bribes. Voilà. À partir de lundi, vous vous retrouverez Rudy Saada dès 6h. Voilà, c'est la période des vacances qui s'annonce un peu pour tout le monde aussi. Rudy Saada, donc, dès 6h. C'était un plaisir de vous accompagner pendant ces deux semaines. Et Léonore Claude sera également avec vous pour le décryptage de l'information à partir de lundi. Même dimanche, d'ailleurs, Léonore Claude.
1: Tous les jours, presque.
0: Du dimanche au vendredi. Heureusement
1: Mais
0: qu'on
1: c'est
0: a,
1: un plaisir. Hein.
0: Heureusement qu'on a inventé Shabbat, quand même. Hein.
1: Vous voyez à quoi sert le Shabbat, hein, on se demandait, ben voilà. C'est pour qu'Éléonore Claude puisse dormir un peu.
0: C'est ça. Merci beaucoup. On se retrouve on se retrouve tout de suite. Et donc Rudy Saada dès lundi 6h. À bientôt.
1: Écoutez Radio J, bienvenue à vous. Nous sommes le vendredi 7 août, excellente matinée. Allez, restez avec nous dans un instant journal.
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1: Et le journal de 9h présenté par Éléonore Claude. Éléonore, bonjour.
4: Bonjour Léa, bonjour à tous.
1: Téhéran et Mascat proposent un plan pour le détroit d'Ormuz.
4: Et oui, le passage maritime pourrait être coupé en deux. Une entrée côté iranienne, sortie côté omanais. Une partie du passage serait d'ailleurs gérée par Téhéran, moyennant une taxe, comme annoncé. Le projet prévoirait également l'interdiction de circulation pour les navires américains et israéliens, toutes les nations considérées comme hostiles pour le régime de Téhéran. Et il devrait donc verser des compensations sous peine d'amende. Amende qui pourrait atteindre les 20% de la valeur de la cargaison. Car ce blocage du détroit oblige le Golfe à repenser son approvisionnement en hydrocarbures, comme l'explique le ministre de l'Énergie, Eli Cohen. Écoutez-le.
0: Si on regarde la carte, on voit qu'il est possible de poser une infrastructure terrestre depuis l'Arabie Saoudite, les Émirats, le Bahreïn et le Koweït en direction de la Méditerranée. Et de là, on part vers l'Europe et on travaille pour que ce tracé passe par Israël. Cette semaine, j'ai aussi parlé avec mon homologue, mon collègue le ministre de l'énergie grec, pour mobiliser tous les outils dont on dispose en coordination avec les États-Unis pour que la ligne passe par ici. La Turquie essaie peut-être que la ligne passe par elle, l'Égypte essaie aussi, mais l'endroit le meilleur et d'ailleurs le plus sûr, c'est l'État d'Israël.
4: Eli Cohen, le ministre de l'énergie. Et puis dans le Golfe, les frappes se poursuivent. Des explosions ont été entendues à Bandar Abbas et sur l'île de Keshm cette nuit.
1: À Rome, les avancées dans les pourparlers entre Beyrouth et Jérusalem se poursuivent.
4: Sur le terrain, le Liban annonce que des unités de son armée nationale ont pénétré cette nuit dans le village d'Al-Mansouri, dans le sud du pays, entamant donc le déblaiement des routes bloquées pour permettre le retour des habitants chez eux. Selon Washington, les deux camps se rapprochent d'une méthode commune pour faire avancer et étendre le processus des zones pilotes. Correspondance à Jérusalem, Olivier Granilic.
5: Les discussions qui portent principalement sur la poursuite du retrait de Tsahal du sud du Liban, mais un désaccord majeur persiste. Qui contrôlera les zones évacuées pour empêcher le Hezbollah de se réinstaller? Beyrouth souhaite accélérer le retrait israélien. Israël refuse de son côté d'évacuer de nouveaux secteurs sans garantie de sécurité et souhaite conserver donc un droit de contrôle. Le Liban propose donc un pays tiers sur cette mission. Plusieurs possibilités ont été évoquées, notamment la France et aussi l'Italie.
4: Olivier Granilic, notre correspondant à Jérusalem.
1: À Gaza, maintenant, les forces internationales se préparent en renfort de Tsahal.
4: Oui, le Parlement ougandais vient d'approuver l'envoi de ses troupes au sein de la Force internationale de stabilisation prévue par le Conseil de paix de Donald Trump. Cette force qui doit être dirigée par un général américain et qui vise à terme un effectif de 20 000 hommes sur le terrain. Un contrat de construction sera aussi prochainement attribué au Maroc. Objectif, construire une base militaire rudimentaire pour environ 150 soldats.
1: Le Hamas qui appelle les habitants de Gaza à assassiner les responsables des milices armées soutenues par Israël.
4: Ces appels interviennent après l'annonce par le Hamas de son accord pour remettre ses armes lourdes au comité des technocrates chargés d'administrer Gaza, un projet qui prévoit aussi le démantèlement de ses milices rivales. Des habitants estiment que le mouvement terroriste continue.

0: Ses fruits face aux reprises de feu dans la Drôme. L'incendie du massif de Claps a déjà brûlé 240 hectares. Il est bientôt circonscrit. Dans l'Aude, le feu de Montserrat dans les Corbières est enfin fixé après avoir parcouru une centaine d'hectares. Et puis deux départs de feu sont signalés en Haute-Corse où des renforts aériens sont attendus, tandis que l'incendie de Trébeurden dans les Côtes d'Armor est sous contrôle.
1: Et c'est aujourd'hui que l'on commémore la mémoire de l'attentat de la rue des Rosiers.
0: Une cérémonie d'hommage aura lieu à 14h30 dans le Marais, devant l'ancien restaurant Joe Goldenberg. Pour rappel, le 9 août 82, il était visé par un attentat qui avait coûté la vie à 6 personnes et fait 22 blessés.
1: Merci Éléonore. On vous retrouve à 9h30 pour le rappel des titres.
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1: 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Bulletin météo, évidemment, avec 16 degrés ce matin. Très peu de nuages dans le ciel. Les nuages vont s'amonceler à partir de demain. Mais en tout cas, pour aujourd'hui, 16 degrés ce matin et 27 degrés cet après-midi. Les températures sont bien agréables. Attention, il y a peut-être des nuages, mais les températures, elles, vont réaugmenter. Nous irons jusqu'à 33-34 degrés pour dimanche. Alors, nuages samedi, soleil à nouveau dimanche. Alors, partons maintenant en Israël avec à Tel Aviv 29 degrés en ce moment, 32 degrés pour cet après-midi sous le soleil, pas l'ombre d'un nuage. Et puis pour les jours qui viennent, c'est à peu près la même situation. Voyons du côté de Jérusalem. À Jérusalem, c'est 24 degrés.

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0: Alors cette semaine, nous découvrons la paracha Ré-Hé, un texte qui débute par une phrase d'une étonnante modernité. Vois, je mets aujourd'hui devant toi la bénédiction et la malédiction. Le premier mot, Ré-Hé, signifie vois, et c'est déjà une invitation, non pas seulement à regarder, mais à ouvrir les yeux, à prendre conscience que notre vie est faite de choix, des choix quotidiens, parfois discrets, parfois décisifs, qui oriente notre existence. La Torah ne nous présente pas un destin figé. Elle nous dit au contraire que nous sommes responsables. La bénédiction ou la malédiction ne sont pas des récompenses ou des punitions tombées du ciel. Elles sont souvent les conséquences de nos décisions, de notre manière de vivre, de traiter les autres et de construire notre société. Cette idée est profondément actuelle. Nous vivons dans un monde où tout va très vite, où les sollicitations sont permanentes, où l'on peut être tenté de suivre le mouvement sans réfléchir. Eh bien, la paracha nous invite à nous arrêter un instant, à nous demander quel chemin pouvons-nous emprunter, quel monde voulons-nous construire. Moïse demande ensuite au peuple d'Israël de se détourner de l'idolâtrie. À première vue, cela peut sembler appartenir à un autre temps. Pourtant, si l'on y réfléchit, les idoles existent toujours. Elles ont simplement changé de visage. Aujourd'hui, nos idoles peuvent être l'argent, le pouvoir, la recherche de la célébrité, la consommation à outrance ou encore l'illusion que tout s'achète et que tout se mesure en performance. La Torah nous rappelle qu'il ne faut jamais perdre de vue l'essentiel, la dignité humaine, la justice et la relation avec Dieu. La paracha aborde également les lois alimentaires, la cacheroute. Là encore, au-delà des règles elles-mêmes, il y a une idée forte, introduire de la conscience dans les gestes les plus ordinaires. Manger n'est pas seulement satisfaire un besoin biologique, c'est aussi un acte porteur de sens. La spiritualité ne se limite pas à la synagogue, elle s'invite jusque dans notre quotidien. Mais l'un des passages les plus bouleversants de Ré-Hé concerne la solidarité. La Torah affirme « Tu n'endurciras pas ton cœur et tu n'auras pas la main fermée envers ton frère dans le besoin ». Quelle actualité dans ces paroles ! Face à la précarité, à la solitude, aux difficultés économiques que connaissent tant de familles, ce commandement nous rappelle que la générosité n'est pas un supplément d'âme réservé aux plus favorisés. Elle constitue une obligation morale. Ouvrir sa main, ouvrir son cœur, c'est reconnaître que la société ne peut tenir que si chacun prend soin de l'autre. La Torah va même plus loin en instituant l'année de la Shemitah, où certaines dettes sont annulées, et en demandant que l'esclave hébreu retrouve sa liberté avec dignité. Des textes vieux de plus de 3000 ans qui portent déjà une réflexion sur la justice sociale, le respect de la personne et la nécessité d'éviter que les inégalités ne deviennent irréversibles. Enfin, la paracha nous conduit vers les trois grandes fêtes de pèlerinage, Pessah, Shavuot et Sukkot. Ces fêtes ne sont pas seulement des commémorations historiques, elles sont des rendez-vous avec la mémoire, avec la gratitude et avec la joie. Et il est frappant de constater que la Torah demande de partager cette joie avec tous. La famille, bien sûr, mais aussi le lévite, l'étranger, la veuve et l'orphelin. Autrement dit, une fête n'est pleinement réussie que lorsqu'elle n'oublie personne. Et c'est peut-être là l'un des plus beaux messages de Ré-Hé, notre paracha de la semaine. Notre bonheur personnel n'a de sens que s'il s'inscrit dans une responsabilité collective. Au fond, cette paracha nous rappelle une vérité simple, mais exigeante. Chaque jour, nous avons le choix. Choisir la bienveillance plutôt que l'indifférence. Choisir la justice plutôt que l'égoïsme. Choisir l'espérance plutôt que le découragement. Le mot Ré-Hé, voix, nous invite finalement à porter un regard lucide sur le monde, mais aussi sur nous-mêmes. Car la bénédiction commence peut-être précisément au moment où nous décidons de devenir, chacun à notre mesure, des artisans du bien. Shabbat shalom à tous.
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2: Excellente matinée à l'écoute de Radio J. Et comme vous le savez maintenant, c'est la paracha Réé que nous étudions cette semaine. Alors, le chiffre emblématique de cette paracha cette semaine est sans doute le 7. Alors, pourquoi le 7? Eh bien, la 7e année Shemitah occupe une place centrale. Les dettes sont remises et les serviteurs hébreux retrouvent leur liberté. C'est une année de justice sociale, de renouveau et de confiance en Dieu. Et puis, le 7 également, c'est un chiffre qui symbolise, dans toute la Torah d'ailleurs, l'achèvement, le repos, la sainteté et le renouvellement. Il rappelle le Shabbat, 7e jour de la création. Ça, c'est uniquement...

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1: Et c'est l'heure à présent du décryptage, de l'œil sur la Torah. C'est l'œil du rabbin Yeshaya d'Alsace qui est en ligne avec nous. Bonjour à vous, monsieur le rabbin.
2: Bonjour et Shabbat Shalom.
1: Shabbat Shalom à vous. Vous êtes rabbin de la communauté d'Or Vador du 20e arrondissement de Paris. Alors cette semaine, nous l'avons vu, c'est la paracha Ré'é. Et le titre de votre chronique, c'est « Voir, entendre, connaître ».
2: J'ai pris ce titre parce que la paracha commence par d'abord cette idée de voir. Ré'é, c'est « regarde, vois ». Et ce qui n'est pas un terme très courant dans la Torah, parce que la question du voir, du sens de la vision, n'est pas toujours bien traitée, au sens où ce n'est pas toujours positif dans la Torah. Par exemple, on a lu il y a peu l'idée de, que tout le monde connaît, parce que c'est dans le Shema Israël, l'otatourou acharei levavechem v'acharei, vous n'irez pas après votre cœur, après vos yeux. L'œil peut tromper. Ici, dans la paracha, qui s'appelle voir, regarde. Vois, Anochi noten lefnechem ayom bracha veklala. Je mets devant vous, de façon visible, la bracha et la klala. Bracha, la bénédiction, klala, la malédiction. Soit l'un, soit l'autre. Et ensuite, évidemment, il faut choisir de faire la bracha, a priori. C'est un choix qu'on a à faire. Et d'après l'expression, et qui est le titre donc de notre paracha, voit, le choix serait facile à faire. Parce que si je vois quelque chose, je vous montre deux aliments, un appétissant et l'autre qui ne l'est pas. Vous allez choisir l'appétissant et pas lui qui n'est pas appétissant. Donc je vous donne à voir, je vous donne à choisir et à comprendre. Donc, d'où la question éventuellement de connaître. Sauf que ça se complique un peu plus. C'est que justement, dans la paracha, on nous dit, j'ai mis devant toi la bénédiction et la malédiction. Mais ce n'est pas des choses qui se voient. Ce n'est pas quelque chose que je constate. Ce n'est pas si simple. Et c'est explicité ensuite. La bracha, la bénédiction, afin d'écouter, Asher Tishmeu, que vous écoutiez les mitzvot. C'est-à-dire que là, ça se complique encore plus. Parce que certains ont traduit Tishmeu, vous obéissiez. C'est dans certaines traductions. Mais ce n'est pas obéir, l'ishmoa, Shema Israël, c'est écouter. C'est la capacité d'entendre, justement, ce qui n'est pas forcément si audible que ça. Vous voyez? Donc il y a un jeu dans la paracha très intéressant, à mon avis, sur les sens que nous avons, le sens au sens de Hushim en hébreu, c'est-à-dire la capacité de voir, la capacité d'entendre, ce qui n'est pas évident. Parce qu'il n'est pas évident d'entendre, d'abord, vous voyez, il y a des sons imperceptibles, il y a des choses, il y a même des ultrasons que l'être humain ne perçoit pas et que certains animaux perçoivent, vous voyez. Et voir, c'est la même chose. On ne peut pas toujours bien déterminer. Et donc, les sens de l'être humain sont trompeurs et sont susceptibles de nous tromper. D'ailleurs, c'est redit à plusieurs reprises, comme je l'ai cité, il y en a d'autres citations. Fais attention aux apparences. Et le texte continue en disant que l'inverse, la klala, la malédiction, si on traduit par malédiction, c'est pas tout à fait la malédiction d'ailleurs, mais bon, si vous n'écoutez pas, pareil, vous n'écoutez pas les mitzvot, et ensuite, dernier avertissement, vous allez aller après des dieux, Elohim Acherim, Asher Lo Yadatem, que vous n'avez pas connu. Là aussi, qu'est-ce que ça veut dire que connaître? Oui. Qu'est-ce que c'est que des dieux que nous n'avons pas connus? Évidemment, c'est des dieux étrangers. Au judaïsme, bon, l'avertissement là, il est clair. Mais pourquoi ça sous-entend que moi, Dieu, sauf que là, c'est pas Dieu qui parle, c'est Moshe, hein? Le peuple juif dans le désert aurait connu Dieu. Je dis bien aurait. Parce que c'est pas si simple. Qu'est-ce que ça veut dire que connaître Dieu? Le terme da'at, qui est, tout ça nous renvoie au récit de la Genèse, hein, de la création, où on retrouve la même problématique, et notamment celle de l'œil et du fruit qui est agréable à voir, vous voyez. Il est bon à l'œil. Mais est-ce que pour autant il faut le manger, vous voyez? Mm-hmm. Il y a toute une dialectique comme ça. Dans la Torah,
1: oui,
2: qui nous dit assez clairement, faites les bons choix. Sauf que, et c'est là où ça se complique, et c'est toujours la complication que c'est intéressant, et sur quelle base vais-je faire le bon choix? Et là, le terme employé, c'est pas obéir aux mitzvot, mm-hmm, c'est pas les kayem et ta mitzvot. En hébreu, les kayem mitzvot, ça veut dire faire tenir la mitzvot, c'est-à-dire la réaliser. Ici, c'est l'écouter. C'est être capable, donc, d'entendre dans la mitzvah quelque chose qui n'est pas évident.
1: Est-ce que c'est une façon de dire, d'aller, une invitation à nous dire, d'aller au-delà du mot, au-delà du verbe, au-delà de voir, au-delà de écouter?
2: Certainement. C'est toujours, je suis d'accord avec vous, un au-delà. Mm-hmm. C'est toujours au-delà, justement, de l'apparence. C'est au-delà de
1: du son.
2: Ce que j'ai, du son éventuellement, mm-hmm, évident. C'est-à-dire qu'il y a cette idée très forte, mais complexe, il faut le reconnaître, que dans la Torah, ce qui se laisse voir n'est pas forcément ce qu'il faut voir. Par exemple, vous avez un passage très connu où Dieu dit à Moshé, tu ne peux pas voir ma face et vivre. Dieu n'est pas visible. Mm-hmm. Il est de l'ordre du quelque chose d'au-delà du voir. Mm-hmm. Mais l'écoute, c'est pareil. Vous avez aussi ce verset très connu, Raou et Akolot, ils ont vu les voix au moment de la révolution, de la révélation, pardon, lapsus révélateur.
1: Oui.
2: Donc, le fait est qu'ils ont vu les voix, Raou et Akolot, et on ne voit pas des voix. Donc, il y a toujours cet au-delà, comme il y a un au-delà de la compréhension. Ce qui est intéressant dans la paracha, c'est que si je la lis de façon un peu simpliste, c'est très clair, c'est facile, c'est noir et blanc. J'ai mis devant toi la bénédiction,
1: tu
2: obéis bien, tu as bien obéi, tout ira bien pour toi. Tu as désobéi, tout ira mal pour toi. Et va pas après les deux que tu connais pas. Ok, c'est simple. Sauf que c'est pas ça que ça nous dit. Ça nous dit quelque chose d'autrement plus complexe, qui est la notion que si tu es capable d'entendre, tu as une capacité d'écouter ce qu'il y a dans les mitzvot qui est bon pour toi, qui encore une fois n'est pas une si grande évidence, parce que si c'était une si grande évidence, je vous garantis que quasiment 100% des juifs seraient chômés mitzvot, seraient des respectueux des mitzvot. C'est bien parce que ce n'est pas si simple que la plupart des gens ne les respectent pas vraiment. En sachant intuitivement que ce serait peut-être mieux de les respecter. Mais en même temps, ils ne les comprennent pas tout à fait. Ils disent « Ah, mais moi, je ne sais pas trop, je ne comprends pas. » Or, ce qui est mis en place dans la paracha, c'est bien l'idée de connaître. Sous-entendu, vous avez connu. Ouais, n'allez pas après les dieux que vous n'avez pas connus. Sous-entendu, moi, vous m'avez connu. Mais, encore une fois, qu'est-ce que c'est connaître Dieu? Pour le judaïsme, la connaissance de Dieu, si tant est qu'elle soit accessible, elle se passe par l'étude, c'est-à-dire par la réminiscence, à travers des textes, d'une expérience qui n'est pas la nôtre. L'étude, c'est mon expérience, c'est l'expérience de celui qui étudie, qui lit les textes et qui y réfléchit, mais les textes de la Torah nous rapportent l'expérience d'autres personnes que nous n'avons pas partagées directement. Donc ce n'est pas une connaissance évidente. Mais c'est pas quelque chose que je constate. C'est quelque chose que j'expérimente à travers un deuxième, voire un troisième degré.
1: Oui, il y a un travail derrière. Il y a un travail de réflexion, de compréhension. Et c'est cette compréhension, monsieur le rabbin, qui va permettre de choisir.
2: C'est cette compréhension qui va nous permettre de choisir, bien évidemment. Nous avons toujours ces choix, mais je dirais aussi d'avancer. C'est-à-dire que ce tâtonnement nous permet d'avancer. C'est tout à fait différent, vous voyez, de la foi du charbonnier. C'est intéressant parce que vous avez, je vais vous citer pour une fois les évangiles. Dans les évangiles, vous avez un verset, dans l'évangile de Jean, qui dit « Heureux ceux qui croient sans avoir vu ». Dans le judaïsme, j'ai presque envie de dire, il est presque à l'inverse de ça. Je ne veux pas dire aux gens « C'est bien, t'as croit, t'as rien vu ». Non, c'est pas ça du tout, c'est l'inverse. Ce serait « Heureux ». Celui, non pas qui croit, mais celui qui expérimente, qui entend Lichmoy, qui arrive à entendre quelque chose qui l'a perçu, mais qui n'est pas visible. Mm-hmm. C'est beaucoup plus nuancé, vous voyez.
1: Oui.
2: Et c'est pour ça que on revient toujours à cette problématique du sens du texte et donc de la question de la langue. Et dans la paracha, il est intéressant de noter, pour conclure cette petite exploration très brève, mm-hmm. c'est que la fin de la paracha rappelle les fêtes de pèlerinage où nous sommes censés nous montrer, non pas voir, vous voyez, je pourrais penser les fêtes de pèlerinage pour venir à Jérusalem. Mm-hmm. Et à Jérusalem, on est censé, a priori, je viens voir Dieu. Mm-hmm. Si Dieu est dans le temple, je viendrai le constater. Mm-hmm. Alors, c'est pas ça donc on nous dit. On nous dit, Shalosh Pa'amim Bashana, trois fois dans l'année, Yirae Kozehuecha, se montrera. Et d'ailleurs, le Targum Onkelos est très clair. Il dit Yitrehazé, ceux qui savent un peu d'araméen. Hein. Il te montrera. C'est-à-dire qu'il vient venir se présenter. C'est l'individu, l'être humain qui se présente à Dieu, et ce n'est pas l'être humain qui vient constater Dieu qui serait dans le temple. Vous voyez ? Donc c'est très subtil. Et c'est cette subtilité-là, cette capacité de voir la subtilité, de voir bénédiction et malédiction, qui ne se voit pas par définition, on est d'accord, mm-hmm. d'entendre ce qui va au-delà de l'écoute, et de connaître ce que dans le fond on ne connaîtra jamais.
1: C'est vraiment... Oui, c'est complexe, hein, bien c'est ça, plus complexe que ce qui n'y paraît. En tout cas, merci.
2: Cette complexité que je souhaite à chacun de nous de percevoir, cette subtilité plutôt, cette subtilité très grande de la Torah toujours.
1: Et bien,
2: Shabbat Shalom à vous, à tous nos auditeurs, et que chacun ait le plaisir de voir le bonheur et la paix.
1: Eh bien, merci Monsieur le Rabbin, Shabbat Shalom à vous et à la semaine prochaine. Excellente matinée à l'écoute de Radio J. Restez avec nous dans un instant. Retour à l'info avec le rappel des titres présenté par Éléonore Claude. Éléonore, bonjour.
3: Bonjour Léa, bonjour à tous. Le média d'opposition Iran Wire indique que le nouveau guide suprême iranien Mortaba Ramenei n'aurait rencontré aucun membre du cabinet depuis les frappes américano-israéliennes qui ont tué son père et prédécesseur Ali Ramenei. Des rumeurs sur son état extrêmement critique circuleraient largement au sommet du régime. Ça m'aurait tant même envisagé. Massoud Pezeshkian a lui-même reconnu dans la semaine à la télévision d'État que les échanges avec lui étaient actuellement très difficiles. C'est pourtant lui qui devrait valider la nouvelle proposition d'accord entre l'Iran et Oman pour la réouverture du détroit d'Ormuz. Les Houthis du Yémen passent à l'attaque et font des dizaines de morts au Yémen, d'abord avec 58 militaires tués dans une frappe balistique et sous les drones, car le mouvement terroriste a visé des camps militaires. 80 blessés sont également à noter. Et puis accompagnés par des milices irakiennes, les Houthis ont également tué 11 civils en Arabie Saoudite. Le pays se prépare donc à de nouvelles frappes de la part des deux belligérants. Pour rappel, ils bloquent toujours le détroit de Bab el-Mandeb dans la mer Rouge. Une nouvelle passe d'armes entre Israël et la Turquie qui se dit menacée par Tsahal. Gideon Saar a lui affirmé qu'Israël ne prend que des mesures minimales nécessaires pour protéger ses citoyens. Il accuse en retour Ankara de violer depuis des décennies la souveraineté syrienne, notamment contre les forces kurdes. Et puis, de son côté, le président turc place ses pions. Il multiplie les rencontres dans le Golfe et se rend dès aujourd'hui en Arabie Saoudite où il rencontrera le roi Mohamed Ben Salman et le premier ministre pakistanais pour signer un accord de défense. Enfin, le Hamas appelle les habitants de Gaza à assassiner les responsables de milices armées soutenues par Israël. Un appel qui intervient après l'annonce par le Hamas de l'accord pour remettre ses armes lourdes au comité de technocrates chargé d'administrer Gaza, un projet mis en place par le Conseil de la paix de Donald Trump et qui prévoit également le démantèlement des milices rivales.
1: Merci Éléonore, on vous retrouve tout à l'heure à 10h pour le journal complet.
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1: Allez, ça vous dirait d'aller à Londres? Alors ne restez, ne partez pas, restez là avec nous sur le 94.8.
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0: superbe voix de Tom Jones. Alors je sais pas si vous êtes comme moi, mais j'ai des frissons dans tout le bras. Et c'est Yiddish Mama, vous l'avez reconnu. Et cette version en anglais nous emmène tout droit vers Londres. Nous traversons la Manche en compagnie de Maya Brodsky pour aller visiter évidemment une synagogue. Le nom de cette synagogue, New West End Synagogue de Londres. Bonjour à vous et Boker Tov Maya.
1: Boker Tov à tous les auditeurs.
0: Et quelle merveille.
1: Cette voix magnifique, ce chanteur extraordinaire qui a vendu 100 millions de disques et qui a une étoile à Hollywood.
0: On comprend pourquoi.
1: Sur le fameux sol des célébrités, là, la promenade des célébrités. Et on comprend pourquoi, voilà, oui, tout à fait. Et effectivement, nous allons nous retrouver entre les deux métros, Notting Hill et Bayswater, pour découvrir cette synagogue absolument exceptionnelle qui va vous faire plaisir parce que tout le monde connaît votre goût pour les briques.
0: Oui, c'est vrai. Donc elle est toute de briques. Elle est toute en briques.
1: Tout à fait. Donc en fait, elle est entièrement de briques, évidemment rouges, mais parsemée de pierres rouges de Mansfield, qui est une pierre un peu dans les mêmes teintes. Donc en fait, ça fait un graphisme entre des pierres plus grosses et puis les briques. Et là, nous sommes en face d'un portail qui est absolument gothique, avec 5 colonnes à gauche, 5 colonnes à droite. On a 3 marches pour arriver. Et une fois que nous levons les yeux, nous avons 3 rosaces à l'intérieur du portique qui ont chacune 6 pétales. Et une fois que vous levez encore un peu plus, vous laissez vos yeux parcourir cette magnifique façade, vous avez une énorme rosace. Et de l'intérieur, on pourra y découvrir les vitraux qui ont été faits par un grand artiste qui s'appelait NHJ. Voilà, donc si on continue un peu plus le regard, nous avons 2 tourelles carrées qui surplombent tout ça, qui surplombent aussi le dôme. Et chaque tourelle, évidemment, fait 28 mètres 6 de haut.
0: Voilà, donc, c'est extraordinaire, elle est impressionnante.
1: Voilà, elle est à la fois graphique, imposante, mais en même temps sobre.
0: Et alors Maya, en haut des tourelles, il y a le toit en dôme, hein, qui est en, il me semble que ça doit être du cuivre parce que c'est devenu un peu vert.
1: Oui, alors hein. Ça c'est les petits dômes qui sont sur les tourelles, mais tout le toit de la choule est en ardoise.
0: D'accord, très bien.
1: Voilà, donc évidemment, pour ça, il faut un drone pour bien voir.
0: Oui.
1: Mais je ne l'ai pas à disposition ce matin, donc je suis désolée.
0: Bon, pourtant, c'est la paracharée, hein, voix. Vous auriez dû nous montrer.
1: Vous pouvez imaginer. Donc, du coup, je vous invite à rentrer dans ce magnifique édifice qui a été construit par l'architecte Georges Audrey. Mm-hmm. Et alors, il faut savoir que ce monsieur Audrey, architecte exceptionnel, a fait aussi la synagogue de Liverpool, qui est un petit peu à l'intérieur, il y a des petits points similaires. Et cette choule, en fait, la première pierre a été posée par un homme célèbre qui s'appelle Léopold Rothschild. Et elle a été inaugurée en 1879 avec le grand rabbin Adler. Donc c'est place Saint-Pétersbourg que nous allons rentrer. Et là, Léa, je vous invite à découvrir quelque chose que je trouve très émouvant parce que on quitte Londres et on se retrouve devant le Cotel. Parce que cette synagogue est pleine de marbres différents. Donc vous avez du marbre marron, du marbre noir, du marbre crème. Vous avez des immenses colonnes octogonales en marbre gris-vert. Et généralement, ces colonnes avec des chapiteaux dorés supportent l'étage des femmes. Mais là, en fait, ces colonnes montent jusqu'au plafond. Donc en fait, c'est très beau parce que ça fait vraiment une vertigineuse longueur qui s'élance vers HM. Comme les téfilotes qui ont lieu là régulièrement peuvent nous déclarer notre amour. Voilà.
0: Bon, bah, en tout cas, vous nous mettez beaucoup d'émotions et d'énergie dans la description. Ouais. C'est vrai qu'elle laisse sans voix presque. Hein. C'est une synagogue qui force le respect.
1: On avait déjà parlé de la synagogue qui est sous le Cotel.
0: Oui.
1: Et évidemment entouré de pierres. Mm-hmm. Du coup, là, quand on est devant Haruna Kodesh, oui, de chaque côté, il y a des faits en marbre, bien mm-hmm. sûr. Il y a comme un kotel.
0: Mm-hmm. Oui, c'est exactement ça.
1: Il ouais. y a le kotel, puis au milieu, vous avez l'Haruna Kodesh, oui, qui, bon, y a la, qui, une fois que le rideau est poussé, vous avez une immense porte en bois, mais sculptée, travaillée avec des carrés graphiques qui est sublime. Mm-hmm. Et à l'intérieur, vous avez 26 frais Torah.
0: Ah, oui. Oui.
1: Ça, c'est, vous allez me dire, c'est classique. Certes, on a ça dans toutes les synagogues. Peut-être pas 26 frais Torah, mais on oui. a un Haruna Kodesh. Mm-hmm. Mais là, quand on lève les yeux, vous avez au-dessus de l'Haruna Kodesh, un dôme, alors vraiment une coupole plutôt, mm-hmm. avec de nouveau des petites arches, et derrière cette coupole un peu imposante, vous avez des petites coupoles, six petites coupoles qui entourent ce dôme. Et quand vous levez encore les yeux, vous avez encore un immense dôme, mm-hmm. et au-dessus d'une deuxième rosace qui fait le pendant de la première rosace
0: à l'entrée. Ouais, ouais. Mais on dirait, Maya, alors on dirait que sur l'Haruna Kodesh, on dirait que c'est une maquette. Alors prestigieuse, hein, précieuse, avec du beau matériau, mais on dirait que c'est une maquette d'une autre synagogue, une petite synagogue à l'intérieur de la synagogue. Je sais pas, j'ai le sentiment
1: oui,
0: que ça fait ça.
1: C'est l'architecte qui oui. a créé ça comme ça. Il a
0: intéressant.
1: Fait la même chose à Liverpool. Hein, mais à Liverpool, il a mis beaucoup plus de dorure, de bleu, de rouge. Là, vraiment, je trouve qu'on est dans les tons qui sont plus proches, oui. je trouve, du Kotel.
0: Oui, oui. En tout cas, c'est vrai que ça laisse sans voix. J'avoue, c'est
1: voilà,
0: c'est
1: parce que l'Haruna
0: grandiose.
1: Kodesh, il y a beaucoup de marbre noir.
0: Oui.
1: Il y a une balustrade en marbre donc noir et or qui est oui. incurvée. Oui. Ensuite, vous avez une flopée de marches. Mm-hmm. Et ensuite, vous arrivez de cet Haruna Kodesh qui est absolument très imposant. Mais en même temps, il est envoûtant. Parce qu'on se sent rentré dans le Kotel. Voilà, c'est cette sensation que je trouve vraiment réussie au niveau de l'architecte. Parce que c'est exactement ce que nous oui. voulons faire avec nos téfilotes.
0: Oui.
1: Rejoindre et glorifier Hachem.
0: Mmh.
1: Donc voilà, ça c'est superbe. Et alors quand on est, quand on regarde les femmes...
0: Mmh.
1: Voilà, on a une balustrade en pain poli avec des petits ajouts d'or.
0: Mmh.
1: Là, quand on regarde le plafond des femmes, c'est du bois blanc peint. Et quand on regarde le plafond de la foule, il est blanc pur aussi.
0: Oui,
1: vous voyez, donc en fait.
0: Ça donne une clarté quand même, parce que
1: voilà.
0: le marbre.
1: C'est ça.
0: Oui,
1: ça fait un balancement.
0: Mmh, une nuance.
1: On a la terre, on a les couleurs chaudes, on a le bois, mmh. on a une ambiance très chaude en bas. Et puis quand on lève les yeux, ah, c'est la pureté.
0: Oui, et puis ça permet de mettre en valeur tout ce marbre que vous avez décrit, le marbre noir, les dorures, je dirais noir et puis même un petit peu, je sais pas, verdâtre, gris.
1: Oui,
0: voilà, tout à fait. Et puis quand même pas mal de dorures. Et tout ça, c'est mis en lumière par le blanc du plafond, en fait, des hauteurs, je dirais.
1: Mmh.
0: Et puis alors l'échelle, Maya, c'est une très très très grande, on a oublié de le dire, mais je crois que
1: ça contient 800 personnes.
0: Oui, oui, ouais, les
1: voilà.
0: gens avaient compris, j'imagine,
1: voilà.
0: 800
1: Il y a 400
0: personnes.
1: Familles à peu près qui mmh. participent aux offices, enfin, peut-être pas tous en même temps.
0: Mais... oui, ben, voilà en tout cas une magnifique synagogue à fait. Découvrir.
1: Voilà. Oui, tout à fait, puis tout est symbolique parce qu'il y a beaucoup de rosaces,
0: oui.
1: et chaque rosace, à chaque fois, elles ont des pétales, vous voyez, mmh. comme des fleurs, et je trouve que c'est aussi d'actualité parce qu'on est très un peu années 60.
0: C'est vrai. C'est la tendance. C'est une synagogue tendance. Merci Maya. New West End. Shabbat Shalom à vous Maya et merci pour ce voyage à la semaine prochaine.

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2: Et c'est l'heure de la chronique de Dr Daniel Benayoun qui est avec nous pour parler de la paracha Re'eh. Bonjour à vous, docteur, et Shabbat Shalom à vous.
3: Bonjour Léa, Shabbat Shalom. Le premier verset de la paracha Re'eh peut se traduire de la façon suivante. Vois, c'est-à-dire adopte la perspective divine. Car moi, l'essence d'Hachem, j'ai placé devant toi, c'est-à-dire au fond de toi, aujourd'hui, c'est-à-dire pour l'éternité, la bénédiction, ma bénédiction. Cette paracha précède toujours Rosh Chodesh Elul, le mois de la Teshuvah, interface entre la comptabilité spirituelle de l'année passée et l'émergence de l'année à venir. D'ailleurs, les lettres du mois d'Elul forment l'acrostiche des mots d'un verset du Shir HaShirim, le cantique des cantiques, Ani Ledodi Vedodili, je suis à mon bien-aimé et mon bien-aimé est à moi. C'est-à-dire, l'effort de l'homme doit précéder la réponse, l'éveil d'en haut. Ce verset exprime que le travail du bas vers le haut, de l'homme vers le Créateur, et d'autre part ensuite l'éveil divin du haut vers le bas, de Dieu vers l'homme, se succède. Il semble à première vue que le thème du mois d'Elul soit donc en contradiction apparente avec le thème de la paracha Re'eh, qui lui nous demande d'adopter d'emblée la perspective divine. Mais à mieux y regarder, le fait que la paracha Re'eh bénisse le mois d'Elul nous transmet une idée très forte, que nous dans notre démarche pas à pas d'être humain, avec nos limites inhérentes à notre condition humaine, nous devons adopter avec la plus grande confiance, la plus grande vigueur, la perspective divine. Oui, un juif est capable d'adopter cette vision la plus large, panoramique à l'infini. D'abord sur nous-mêmes, car nous sommes des fragments d'Hachem, nous sommes intimes avec lui. Mais aussi parce que d'emblée, dès le début de nos entreprises, de nos projets, il est indispensable d'avoir cette largeur d'esprit sans même tenir compte des limites de l'humain, car il est finalement garante de la pleine expansion et de l'aboutissement de nos projets.
2: Alors docteur, y a-t-il un rapport entre le contenu de notre paracha Re'eh et le thème central du mois d'Elul?
3: La fin de la paracha traite des fêtes de pèlerinage, les trois fêtes de pèlerinage, dont celle de Shemini Atzeret qui conclut les fêtes de Soukhot et qui est un jour d'intimité par excellence entre les Juifs et le Créateur. Le mot Atzeret traduit l'intimité voulue par Dieu de façon exclusive entre lui et les Juifs ce jour-là, après que le peuple juif ait prié pour l'ensemble de l'humanité pendant les sept jours précédents de la fête de Soukhot. Et cette intimité exclusive d'Atzeret, de Shemini Atzeret, fait écho à la proximité divine décrite dans le mois d'Elul qui arrive. Alors, on peut dire que Re'eh Anochi Noten Lifnechem Hayom Beracha est une introduction fondamentale à la mission de l'homme sur terre. Car Dieu y met l'emphase, Dieu y valorise la grandeur du niveau que peut atteindre chaque juif, car il peut prétendre percevoir le Créateur par le sens visuel, qui donne une perception synthétique de la réalité plutôt que par le sens auditif qui est analytique. Et donc, en dépit de nos limites humaines, il nous faut regarder en nous-mêmes et nous réévaluer de manière plus favorable à l'aune du plan divin de la délivrance. Découvrir véritablement et prendre pleinement conscience de notre parcelle divine que nous avons chacun en nous, de toutes les opportunités, de tous les moyens mis à notre disposition par le Créateur pour parvenir à nos entreprises. Et tout comme il a existé un Shabbat précédant la création, d'après le Pardès du Ramak, Rabbi Moshe Cordovero, une temporalité précédant le temps. Et bien de la même façon, le juif précède tout. Et il est donc capable d'une vision surplombante qui n'a pas de limite. Le juif doit prétendre d'emblée accéder à la vision divine sur le monde et sur la fin de l'exil. Et dans cette paracha, dans son commentaire, le rabbi demande à faire savoir à tous les membres de la génération que le Créateur, par l'intermédiaire de ses prophètes, annonce à chaque juif qu'il donne la bracha de la délivrance véritable et complète à l'ensemble de la génération.
2: Merci docteur Daniel Benayoun, Shabbat Shalom à vous et on se retrouvera la semaine prochaine.
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2: Vous écoutez Radio J, excellente matinée à vous. Nous commentons la paracha à présent avec le rabbin Mendel Nissenbaum, la paracha Ré, je vous le rappelle. Nous sommes en ligne avec le rabbin Nissenbaum. Bonjour à vous, monsieur le rabbin.
1: Bonjour Léa.
2: Et vous êtes rabbin de la communauté de Saint-Quentin en Yvelines. Alors cette semaine, je le disais, c'est la paracha Ré. On pourrait peut-être dire que c'est la paracha du libre arbitre. Est-ce que pour autant ça signifie que nos choix seuls déterminent notre destin?
1: Alors très bonne question et même essentielle, puisqu'en effet, la paracha de cette semaine, Dieu nous dit « Uvacharta bachaim » et tu choisiras la vie. Je t'ai mis devant toi deux chemins et il faudra que tu fasses ton choix. Et en effet, c'est bien le libre arbitre. C'est-à-dire que Moïse nous prévient, et avant de l'entrée en Israël, que nous aurons plusieurs choix dans nous, plusieurs chemins. Mais d'une certaine manière, on a aussi une promesse. Dieu nous dit, qui nous guidera de manière « Uvacharta bachaim » de « tu choisiras la vie ». Que celui qui veut prendre les bonnes manières, celui qui veut aller sur le droit chemin, Dieu l'aidera à aller sur le droit chemin et à bien se comporter. Néanmoins, ça reste de notre sort et de notre choix, le chemin qu'on choisira.
2: Mais au préalable, monsieur le rabbin, il y a ce verbe, ce mot « voix ré-é » qui est le titre d'ailleurs de la paracha. Est-ce que au préalable de ce choix, il faut voir? Je veux deux questions en une. Est-ce qu'il faut voir et entendre d'ailleurs, parce qu'on aurait peut-être pu l'appeler schéma aussi cette paracha.
1: Tout à fait, mais ce schéma, ce entendre, ça a été dit la semaine dernière.
2: Oui, c'est vrai.
1: La semaine dernière, la paracha commençait Ve'aya Ekef Tishmeu. Et si vous écouterez, et ben là, on est à un niveau supérieur, un niveau de voix. Quand on voit, ça ne trompe pas et ça reste. Et c'est ancré en nous. Et rien ne pourra nous l'enlever. Et c'est ce que Moshe vient nous le dire juste avant l'entrée en Israël à nouveau. Ré, regarde, c'est quelque chose que tu vois, c'est quelque chose que tu as vu, c'est quelque chose que nous verrons toujours. Cet attachement qu'on a avec Dieu n'est pas quelque chose qu'on entend, mais quelque chose qu'on voit. C'est la raison pour laquelle c'est ancré en nous et ça fait partie de nous. C'est la raison pour laquelle même l'entendre, comme on le dit dans le tous les matins, schéma Israël, ce schéma veut pas seulement dire entendre, mais comprend, intègre. C'est-à-dire que ça rentre à l'intérieur de toi, puisqu'en hébreu, en effet, le mot schéma veut aussi dire comprendre. Et c'est la raison pour laquelle on utilise ce mot du schéma Israël le matin. Mais là, le ré, c'est un niveau au-dessus. C'est-à-dire, on parle ici de vision.
2: Et je retiens de ce que vous dites, ça fait partie de nous. C'est-à-dire cette vision, cette compréhension, cette intégration est telle à un tel niveau que cela nous imprègne et que ça nous définit presque. Ça nous définit, ça fait partie de notre être.
1: Tout à fait, c'est l'ADN du peuple juif, c'est notre existence. Ce schéma Israël est là depuis toutes les générations et restera pour toujours. Cet attachement qu'on a à Dieu, cet attachement qu'on a à nos traditions et à nos valeurs, c'est ancré en nous.
2: Alors si on passe à un autre sujet de la paracha qui est très important également, c'est la paracha du devoir de solidarité. Alors justement, comment cette notion est-elle définie? Comment est-ce qu'elle est vue par la Torah?
1: Alors c'est quelque chose d'essentiel dans la Torah, puisque nous l'avons déjà vu plus haut dans la Torah, où on a ce fameux verset de Ve'ahavta le'rach kamocha, tu aimeras ton prochain comme toi-même, qui est très fort. Mais là ici dans la paracha, on le détaille. C'est-à-dire, on peut être attaché à Dieu, voir et tout ce qu'on a parlé, mais c'est une suite. Et c'est la même chose. C'est-à-dire que pour être attaché à Dieu, il faut pouvoir être attaché également à un autre être qui est un être humain, à qui on doit aider, qui a besoin d'aide. Et c'est la raison pour laquelle la paracha de cette semaine s'arrête également sur le dixième, sur la mitzvah du maaser, donner les 10%
2: oui,
1: gain,
2: oui.
1: Sur la tzedaka,
2: oui.
1: C'est-à-dire la charité, donner et aider. La Torah emploie les mots, pas toar, tiftach et yadra, ouvrir, tu ouvriras ta main à ton frère. C'est-à-dire qu'être attaché à Dieu, ça peut être juste un service de Dieu, unique. uniquement envers le ciel, mais si on n'est pas attaché également envers un autre juif, envers une autre personne, envers quelqu'un qui a tout simplement besoin d'un peu d'aide, l'attachement à Dieu n'est pas complet. Mmh. Un jour, je conclurai peut-être avec une petite histoire, on demanda à un sage quelle est la plus grande mitzvah, aimer Dieu ou aimer un autre juif. Il a répondu de la manière suivante, aimer un autre juif, c'est également aimer Dieu parce qu'on aime ce que Dieu aime.
2: Très belle réponse, très intelligente. Merci monsieur le rabbin, je vous souhaite Shabbat Shalom et à la semaine prochaine.
1: Shabbat Shalom, à la semaine prochaine.
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1: 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Et tout de suite, on fait un point ensemble sur l'actualité. Bonjour à tous. L'Iran et Oman annoncent les mesures de leur accord dans le détroit d'Hormuz. Une première proposition qui permettrait de faire entrer les navires dans un corridor iranien avant de ressortir côté omanais. Une partie du passage serait d'ailleurs gérée par Téhéran, moyennant une taxe. Et puis l'agence Tasnim iranienne rapporte que ce projet prévoirait aussi l'interdiction de passage pour des navires américains, israéliens et issus de nations considérées comme hostiles par le régime, ainsi que pour toute cargaison. Les pays jugés responsables de ces préjugés envers l'Iran devraient également verser des compensations sous peine d'amende qui pourraient atteindre 20% de la valeur de la cargaison. Des négociations compliquées, selon le vice-président américain J.D. Vance. Écoutez-le.
3: Un pas en avant, deux pas en arrière, puis trois pas en avant et un pas en arrière. Je comprends tout à fait que les Américains puissent regarder ça et se dire « Bon, on dirait qu'on avance, on dirait aussi qu'on n'avance pas. » Mais la réalité, c'est que premièrement, les Iraniens sont des gens extraordinairement difficiles. Deuxièmement, ils ont un système fracturé. Donc, il y a des gens dans leur système qui veulent que la guerre se termine. Il y a aussi des gens dans leur système qui sont des radicaux fous et qui veulent que la guerre continue. Notre travail, c'est de naviguer à travers tout ça et d'obtenir le meilleur résultat pour le peuple américain, mais aussi pour le président des États-Unis.
1: Le vice-président américain J.D. Vance. Dans le Golfe, les frappes se poursuivent. Des explosions ont été entendues cette nuit à Bandar Abbas et sur l'île de Keshm. Les Houthis du Yémen passent également à l'attaque et font des dizaines de morts au Yémen, d'abord avec 58 militaires tués dans une frappe balistique et sous les drones, car le mouvement terroriste vise des infrastructures militaires. 80 blessés sont également à noter. Ils étaient accompagnés par des milices irakiennes. Les Houthis ont également tué 11 civils en Arabie Saoudite, toujours hier soir. Le pays se prépare donc à de nouvelles frappes de la part des deux belligérants. Pour rappel, les Houthis bloquent toujours le détroit de Bab el-Mandeb dans la mer Rouge. À Gaza, maintenant, les forces internationales se préparent à accueillir des renforts pour Tsahal, car le Parlement ougandais vient d'approuver l'envoi de troupes au sein de la force internationale de stabilisation proposée par le Conseil de paix de Donald Trump. Cette force, qui doit être dirigée par un général américain, vise à terme un effectif de 20 000 hommes sur le terrain. Et puis un contrat de construction sera d'ailleurs prochainement attribué au Maroc, puisqu'il souhaite construire une base militaire rudimentaire destinée à accueillir cette fois 150 soldats. Le directeur du Mossad, Roman Goffman, se sépare des deux hauts responsables de l'agence. Il s'agit donc du chef de la direction du renseignement et du chef du bureau Iran, tous les deux impliqués dans un plan visant à provoquer la chute du régime iranien. Correspondance à Jérusalem, Olivier Granilic.
4: Selon les sources citées par le Maghrib, le plan visant à renverser le régime iranien n'aurait pas échoué. Il n'aurait tout simplement jamais été lancé, faute de feu vert de Donald Trump. Le responsable accuse donc le chef du Mossad, Roman Goffman, de faire porter la responsabilité de...

0: mesure destinée, selon lui, à protéger l'échelon politique.
1: Olivier Granilic, notre correspondant à Jérusalem. Le projet prévoyait notamment d'armer des milices kurdes avec des armes saisies au Hamas et au Hezbollah avec la participation de la CIA avant d'être annulé par Washington sous la pression du président turc Erdogan. 6 pays de l'Union européenne ont dû arrêter certaines centrales électriques en raison de la baisse du niveau des cours d'eau et de leur réchauffement, de la canicule. Donc, il s'agit de la France, de l'Italie, la Pologne, la Hongrie, la Roumanie et la Slovénie. Une situation jugée tendue par la Commission européenne, mais sans risque immédiat pour l'approvisionnement. Les importations compensent les déficits. En France, 3 réacteurs nucléaires sont donc arrêtés, faute d'eau suffisante dans la Meuse et dans la Moselle. Et puis c'est aujourd'hui que l'on se souvient des attentats de la rue des Rosiers. Une cérémonie aura donc lieu à 14h30 dans le Marais devant le restaurant Joe Goldenberg qui avait été visé le 9 août 82. Un attentat ayant coûté la vie à 6 personnes et fait 22 blessés. La cérémonie pourra être suivie en direct sur les réseaux du CRIF.
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3: Chers auditrices, chers auditeurs, bonjour à tous. On est très heureux aujourd'hui d'accueillir Alain Finkielkraut. Cher Alain, bonjour.
4: Bonjour Alexis.
3: Vous êtes philosophe, vous êtes membre de l'Académie française. Vous avez signé il y a très peu de temps Le Cœur Lourd aux éditions Gallimard, un très beau livre de conversation avec le journaliste du Figaro Vincent Trémollet de Villers. Ce livre a rencontré un grand succès, c'était à partir de janvier, mais il a eu aussi son lot de polémiques, et notamment le chapitre que vous consacrez à Israël, ou plus exactement au gouvernement d'Israël. Vous y dites votre dilection pour ce pays que vous avez découvert quand vous étiez enfant avec vos parents, mais vous y dites aussi très clairement votre colère, la déception, mais la colère que vous inspire la ligne suivie par le gouvernement actuel. Beaucoup, il faut le dire, hein, Alain Finkielkraut, n'ont pas compris cette prise de position et vous la reprochent.
4: Eh bien, ils me la reprochent. Alors je vais vous dire, et qu'ils ont tort. Ces reproches, je les ai entendus, je les ai reçus aussi. Je les ai entendus, je les ai reçus, j'ai eu des messages extrêmement violents, hein, j'ai même été traité de capot, qualifié de traître. Alors je vais dire les choses très clairement. Je suis solidaire d'Israël, mais Israël est un pays fracturé. La question est de savoir de quel Israël suis-je solidaire. Je suis solidaire des héritiers de Rabin et je suis en colère contre les descendants de son assassin et de Baruch Goldstein. Et ma colère a été redoublée il y a quelques jours par une vidéo de Netanyahou, généré par l'intelligence artificielle. On y voit Gadi Eisenkot, qui va vers son fils, mort à Gaza, dans l'uniforme de Tzahal. Il va vers son fils, il s'approche de lui, et au dernier moment, il bifurque. Son fils est déconcerté, et il se jette dans les bras du chef du parti, du principal parti arabe israélien. Il a donc trahi son fils et on voit son fils renaître de ses cendres. C'est ça, aujourd'hui, le gouvernement d'Israël.
3: Alors, Alain Finkielkraut, on pourrait vous répondre que l'utilisation à des fins de propagande dans les grandes démocraties de l'intelligence artificielle, malheureusement, se répond.
4: Non! Ça ne se répond pas de faire revivre un mort. Et Gadi Eisenkot est l'ancien chef d'état-major de Tzahal. Il a perdu son fils et son neveu. Ça ne se fait pas. Où est le sionisme? Où est le judaïsme? Où est l'humanité commune? Alors si on continue à me faire ce reproche aujourd'hui, après cette vidéo, je dirais à mes critiques qu'eux-mêmes sont en train de quitter le sionisme, le judaïsme et l'humanité commune.
3: Alors ici, sur Radio J, ce matin, on parle très de manière apaisée, on ne vous fait aucun reproche, on vous invite.
4: Non, je sais bien.
3: On vous invite pour exposer idées, votre vision
4: bien
3: de la scène internationale et aussi de l'évolution d'Israël. Il se trouve, alors Alain, il faut dire les choses clairement, que la campagne pour le renouvellement de la Knesset, autrement dit les élections législatives, ont d'ores et déjà commencé, et vous avez cité l'un des candidats qui est effectivement le général Gadi Eisenkot. A-t-il, par exemple, votre préférence personnellement?
4: En tout cas, ce que je souhaite, c'est que l'actuelle coalition de ce que Saul Friedlander appelle les répugnants fanatiques quitte le pouvoir. Je ne veux plus, je pense que pour Israël, il serait salutaire que Benjamin Netanyahou, Itamar Ben-Gvir, Israël Katz et Bezalel Smotrich s'en aillent du gouvernement. Et Eisenkot, en effet, je suis sa campagne d'aussi près que je peux. Je sais qu'il veut faire en quelque sorte le ménage dans l'armée. Ça, c'est très important parce qu'il y a des officiers intermédiaires qui sionisent

0: sectes religieux tiennent des propos, ont des attitudes extrêmement inquiétantes, notamment en Judée-Samarie. Donc oui, et en plus, je constate, si vous voulez, que la question palestinienne n'est même pas la question essentielle. Je le regrette pour ma part, mais il s'agit de savoir si Israël va rester lui-même. C'est, à mon avis, l'élection de la dernière chance.
1: Alors, Israël peut-il rester lui-même? C'est la question que vous inspire ce commentaire à brûle pour point que nous faisons ensemble ce matin, Alain Finkielkraut, du processus électoral qui a commencé. D'ailleurs, la campagne a commencé. La vidéo que vous avez mentionnée s'inscrit dans une campagne dure, mais s'inscrit dans une campagne. Alors, dernière question sur Israël. Vous avez toujours aimé de toute votre âme ce pays. Qu'est-ce que vous répondez de manière définitive à ceux qui vous reprochent dans plusieurs émissions de radio, de télévision, d'avoir qualifié un certain nombre d'actes qui sont commis par des Israéliens en disant « ils me font honte ». Voilà, oui. Ces actes me font honte.
0: Netanyahou, dans cette vidéo, me fait honte. Mm-hmm. C'est pas une campagne dure. On est hors de la morale, de la décence commune. Cet homme, je le répète, Eisenkot, a perdu son fils à la guerre. Vous imaginez ce que c'est? Vous imaginez ce que c'est? Le deuil dans lequel il se trouve, et tout d'un coup, on le ranime pour que Eisenkot le trahisse. C'est pas possible. Bien sûr, j'éprouve un sentiment de colère et de honte, mais mon amour d'Israël reste très fort, et j'attends vraiment un sursaut. Israël, ça ne peut pas être ça. Le sionisme, ça ne peut pas être ça.
1: Alors,
0: je ne le
1: crois pas. Alain Finkielkraut, il y a un argument qui vous est souvent opposé, puisque vous vouliez répondre aussi aux arguments qui vous sont opposés depuis 6 mois, parution du cœur lourd en plein hiver au mois de janvier, qui est un très bel essai, mais un essai polémique. Certains disent, en France, en Israël, certains disent franchement c'est pas le moment. Alors qu'Israël est affronté à la menace iranienne, alors qu'Israël est affronté au proxy de l'Iran, on ne doit pas critiquer en ces termes le gouvernement d'Israël. Qu'est-ce que vous répondez à ces gens-là?
0: Je réponds que je choisis mon camp en Israël. Je choisis mon camp. Je choisis effectivement Yair Golan, Gadi Eisenkot, Yair Lapid. Cela ne se gêne pas pour critiquer le gouvernement d'Israël. J'aime trop Israël pour l'abandonner à cette pente. Voilà. Et je pense que c'est absolument indispensable. Il faut mener un double combat contre les agissements de ces répugnants fanatiques et contre, notamment en France, la montée inimaginable de l'antisémitisme. C'est tout. Et donc, effectivement, tous ceux qui parlent de génocide m'inspirent aussi une très grande colère et le plus profond dégoût. Et bien entendu, la guerre à Gaza est disproportionnée, elle aurait pu sans doute se dérouler autrement, mais ça n'a rien d'un génocide. Ceux qui parlent de génocide n'ont qu'un but, nazifier les Juifs.
1: Alors ce combat...
0: On nous nazifie aujourd'hui. Donc l'antisémitisme, si vous voulez, non seulement n'est pas une variété de racisme, mais c'est devenu une variété d'antiracisme. C'est ce renversement qu'il faut penser et qu'il faut combattre.
1: Alors ce combat, vous l'avez, c'est vrai, toujours mené, le combat contre l'antisémitisme, sous ces habits nouveaux, cet antisionisme radical qui se répand aujourd'hui dans des franges entières de la gauche française notamment. Vous aviez écrit la réprobation d'Israël au moment
0: de la guerre du Liban.
1: Alors, c'est aujourd'hui, pour le mener, quelles sont les armes, à mon avis, dont vous disposez?
0: Écoutez, il faut dire les choses, il faut montrer de quoi il s'agit, il faut justement se combattre un antisémitisme bouffi de bonne conscience, parce que l'oubli est à l'œuvre, mais il s'est infiltré dans la mémoire. C'est ça qui est extraordinaire. Pour parler de génocide, il faut refuser d'avoir la moindre idée de ce qu'ont été les camps de la mort. Mais on parle de génocide en s'adossant, en quelque sorte, à cette Shoah qu'on ne veut plus comprendre. Alors il faut le dire, il faut prendre acte de ce qui se passe. Le dernier événement en date, c'est
1: le lynchage abject de Barbara Bush.
0: Barbara Bush, qui n'a pas pu.
1: Cette DJ
0: qui n'a pas pu terminer son concert et donc aujourd'hui il faut le dire les artistes, les univers, les universitaires, les intellectuels juifs simplement juifs ne peuvent plus mettre le nez dehors. On a connu ça en France exclusivement sous l'occupation. Alors un espoir quand même avec Barbara Butch, je sais pas comment on dit, LFI est allé trop loin. Mmh. La gauche s'est mobilisée de manière massive, spectaculaire, contre ce comportement LFiste. Libération, notamment, qui en a fait sa première page. Une pétition d'intellectuels très à gauche a été écrite en faveur de Barbara Butch. Là, effectivement, la France insoumise semble être allée trop loin.
1: Est-ce qu'on peut
0: Alors
1: penser...
0: peut-être qu'une partie de la gauche se réveille.
1: Est-ce qu'on peut penser, au-delà du réveil d'une gauche social-démocrate, républicaine, plus modérée, est-ce qu'on peut penser que la France insoumise, en allant trop loin, comme vous le dites ce matin au micro de Radio J, Alain Finkielkraut, va être progressivement marginalisée dans la présidentielle?
0: Je pense qu'elle va être marginalisée, oui, je le pense. Je pense surtout que si jamais Jean-Luc Mélenchon arrive au deuxième tour, ce qui n'est pas exclu parce que il a les quartiers, hein, il a tout fait pour les avoir. C'est un antisémitisme électoral, l'antisémitisme de Mélenchon. Il a la jeunesse, une partie de la jeunesse qui est conquise par ce côté radical, révolutionnaire. Mais s'il arrive au deuxième tour, il va se passer un événement extraordinaire. En 2002, au deuxième tour, c'est notamment en raison de son antisémitisme que Le Pen a été violemment, a été massivement rejeté. En 2027, c'est Jean-Luc Mélenchon qui subira le même sort et beaucoup de gens, et notamment beaucoup de juifs, voteront pour la fille de Jean-Marie Le Pen en raison notamment... Notamment en raison de l'antisémitisme de la France insoumise, parce que Mélenchon, c'est pas seulement Mélenchon. Mélenchon, c'est Thomas Porte, c'est David Guiraud, c'est Émeric Caron, c'est Rima Hassan, et j'en passe. Donc, si vous voulez, son arrivée au pouvoir serait une catastrophe absolue pour les juifs, et pas seulement pour les juifs.
1: Alors, ce scénario cauchemardesque peut, hélas, aujourd'hui, quand même, advenir, c'est une évidence. Est-ce que le grand enjeu de l'élection présidentielle, qui va venir, et qui commence d'ailleurs en réalité également en France, ça sera une campagne très âpre, c'est le maintien de la continuité historique de la nation française plus menacée que jamais.
0: Mais bien sûr, vous avez raison, parce que l'un des arguments de campagne de Jean-Luc Mélenchon, c'est la Nouvelle France. La Nouvelle France. La Nouvelle France composée, justement, de gens venus d'ailleurs. Alors imaginez les précédentes immigrations. Mes parents en France, hein. Mon père est arrivé avant-guerre, il a été déporté à Auschwitz.
1: Vos parents sont des juifs polonais, hein,
0: je le rappelle. Mon père de Varsovie, ma mère de Lvov. Mon père déporté de France à Auschwitz, ils se rencontrent après la guerre. Ils n'ont jamais pensé une seconde qu'ils étaient la Nouvelle France. Ils s'intégraient à la France et me demandaient, à moi, d'assimiler la culture française. Donc, une immigration qui se prétend ou qu'on prétend être la nouvelle France, ça ne s'est jamais vu. Et effectivement, face à cette nouvelle France, il faut revendiquer, et ça devrait être le cas de tous les autres candidats, la continuité historique. Le droit à la continuité, disait Ortega y Gasset, est le droit le plus fondamental de l'homme. Et donc, voilà. Et voilà ce qui est en jeu.
1: Qui le fait?
0: Ben, disons que Retailleau le fait. Édouard Philippe commence à le faire. C'est un des arguments de Marine Le Pen. Mais, par ailleurs, il y a une démagogie aussi dans son programme, très, très inquiétante. Mais, et si vous voulez, c'est à peu près la moindre des choses. Et ça devrait être, effectivement, une cause transpartisane. Il devrait avoir deux causes transpartisanes aujourd'hui. La continuité historique, donc la maîtrise de l'immigration et l'école. Refonder l'école. L'école est en train de mourir de ces réformes continues depuis 50 ans.
1: On peut restaurer ce que vous appelez la laïque avec d'autres, avec cette sensibilité de la gauche républicaine. On peut la restaurer, la laïque.
0: Il faut refonder l'école, redonner vie à la culture dans l'école, redonner vie à l'idée d'exigence et d'excellence, redonner vie à la sélection, qui est le meilleur moyen de permettre à ceux, aux défavorisés justement, d'accéder à quelque chose. Voilà ce qu'il faut faire. C'est un travail titanesque, mais qui est absolument nécessaire. Parce que sinon, il y a une double crise de la continuité. Le fait d'une immigration immaîtrisée et la crise de la transmission. Pour qu'il y ait continuité, parce que les choses ne se passent pas, si vous voulez, biologiquement. Je n'en raisonne pas comme Barrès. Pour la continuer, il faut la transmission. Il faut cette transmission, c'est-à-dire redonner sens à l'école qui, au nom de l'égalité, s'est complètement effondrée.
1: Alors, dans le cœur lourd, vous le dites, hein, je suis français par la basilique de Vézelay, par le Mont Saint-Michel. Vous égrenez tout une série de sites, de lieux de mémoire, on va dire, hein, du christianisme français, mais aussi de la laïcité française. Est-ce que ça, c'est encore audible ?
0: Et de la culture française, de la littérature française, de la langue française.
1: Oui.
0: La langue est en péril. Mmh. C'est ça qu'il faut dire. Mmh. Les gens disent, mais non, la langue vit. Ah bon, la langue vit. Bon, donc, de toute façon, ce sont ces métamorphoses. Mais c'est précisément parce qu'elle vit qu'elle peut mourir. D'ailleurs, c'est ce que disait Flaubert, une lettre citée et abondamment commentée par Roland Barthes. Je n'écris pas pour le lecteur d'aujourd'hui, mais pour tous les lecteurs qui se présenteront. Tant que la langue vivra, parce qu'elle peut mourir et elle est en train d'agoniser sous nos yeux. Elle va pas mourir parce que tout le monde va se taire, mais elle se transformera en moyen de communication de plus en plus simpliste, de plus en plus bête, et elle perdra le lien qui était le sien avec la civilisation, avec la littérature.
1: Alors une conversation avec vous sur Radio J ou ailleurs est toujours d'une très grande intensité. Alain Finkielkraut, on vient d'évoquer à Sceaux et à Gambas plusieurs thèmes qui vous tiennent à cœur, depuis Israël jusqu'à l'école. On va terminer par cette civilisation européenne dont vous vous êtes fait depuis longtemps un défenseur. Vous aviez fondé une revue qui s'appelait Le Messager Européen avec certains de vos amis, avec Milan Kundera, avec Danilo Kish. Est-ce que aujourd'hui, cette Europe qui est prise en tenaille, on va dire, sur le plan géopolitique, entre le Trumpisme d'un côté aux États-Unis, le Poutinisme de l'autre en Russie, paradoxalement, a une chance d'exister davantage, de se fédéraliser. Et est-ce que vous souhaitez, vous, cette fédéralisation de l'Europe ?
0: Écoutez, je me souviens quand même de cette phrase, Charles de Gaulle, on ne fait pas d'omelette avec des œufs durs. Donc, il faut donner toute leur place aux nations européennes pour faire vivre l'Europe. La nation est un concept inventé par l'Europe, qui a eu effectivement des débordements fâcheux, mais c'est un concept politique d'une très grande importance. Mais là, pour quand même, l'Europe a un peu oublié la civilisation qu'elle portait au nom du droit et du marché. Elle se repense à nouveau comme civilisation face à la menace russe. Parce que la Russie, c'est autre chose que l'Europe. L'Europe le sent, et ça peut être effectivement le signe d'un véritable réveil européen, aussi bien culturel que politique. Malheureusement, il y a des gens en Europe qui, au nom d'ailleurs même, eux, très curieusement, de la souveraineté nationale, militent contre ce réveil et qui reprennent à leur compte la propagande du Kremlin. Mmh. Je veux parler de Philippe de Villiers, par exemple, qui a osé dire le 14 juillet, des avions nazis aller survoler le ciel de Paris, il voulait parler des avions ukrainiens. Et là, ça me rappelle ce qui s'est passé il y a longtemps déjà, au moment de la guerre dans l'ex-Yougoslavie. Les Croates ont été stigmatisés parce que, disait-on, ce sont les successeurs des Oustachis. On a plaqué le schéma de la Deuxième Guerre mondiale sur la Croatie. On a voulu le faire avec la propagande russe pour l'Ukraine. Ça n'a pas fonctionné, sauf chez certains intellectuels, chez certains politiques, et notamment cette russe propagandiste en chef, Xenia Fedorova qui fait la loi sur CNews, qui fait la loi sur CNews et qui reprend à son compte tous les éléments de langage de Poutine. Alors, mais je pense quand même que cette propagande est très minoritaire en France et qu'à la différence de ce qui s'est passé pour la Croatie, elle inspire un profond dégoût.
1: Alors, à la fin de quelque chose, je vous cite Eugenio Mazzarella, qui est un philosophe italien. L'Europe spirituelle est le gardien vivant de cette anthropologie de la perfectibilité humaine, entrée dans l'histoire avec l'annonce chrétienne. C'est ce qu'écrit Eugenio Mazzarella dans sa méditation sur les relations entre la civilisation européenne, le christianisme, et évidemment le judaïsme. Aussi, vous partagez cette vision-là. Quand on défend l'Europe, on défend cette anthropologie-là.
0: Je ne sais pas. Quand on défend l'Europe aussi, on s'inscrit, on assume un certain passé. Et il faut défendre l'Europe, incarner l'Europe contre l'oubli qui nous menace. C'est ça qui me paraît plus encore que la perfectibilité. Il ne faut pas perdre de vue tous ceux qui ont fait l'Europe. Les artistes, les écrivains, les politiques aussi, pour s'inscrire effectivement dans leur lignée. Ce qui me fait terriblement peur, c'est le changement de monde sous l'impulsion des techniques justement annoncées et célébrées au nom de la perfectibilité humaine. Mais quelle perfectibilité y a-t-il dans l'intelligence artificielle qui évacue l'humanité, et même dans les portables, tous les parents s'arrachent les cheveux avec les réseaux sociaux, etc. Donc voilà, il faut que l'Europe reste, si vous voulez, alphabétisée.
1: Alors on va finir, Alain Finkielkraut, cette passionnante conversation ce matin sur Radio J, avec une note peut-être d'espérance, lucide, une Europe qui reviendrait à son être historique, se réconcilierait avec le non-juif.
0: Ah ben, l'Europe n'a pas rompu avec le non-juif. Je pense quand même qu'il y a eu des décisions et des mesures qui ont été prises après la guerre, après la Shoah. L'Église a rompu avec toute sa tradition marcionnite, judéophobe, etc. Et si l'antisémitisme revient aujourd'hui en Europe, d'abord, c'est un antisémitisme d'importation et qui est relayé non pas par l'extrême droite, mais par l'extrême gauche qui rejette sa grande tradition dreyfusarde. Donc, je pense que, au contraire, les juifs et les non-juifs en France et en Europe, face à ce qui se passe, face à la grande mutation démographiques sont dans le même bateau. Et c'est ce que disait d'ailleurs Georges Bensoussan dans son livre « Les territoires perdus de la République ». Les injures les plus fréquentes dans les quartiers qu'on appelle populaires depuis que l'ancien peuple les a quittés, ces injures, ce sont « sale juif » et « sale français ». Donc les juifs et les autres français sont dans le même bateau.
1: Il nous reste une minute, me dit notre réalisateur Ethan, que l'on remercie beaucoup ce matin sur Radio J. Une minute pour vous poser la question que tout le monde se pose. Il y a une frontière, bien sûr, politique entre l'islam et l'islamisme. Mais n'y a-t-il pas, sur le plan culturel, des continuités, se demandent beaucoup de nos auditeurs. Qu'est-ce que vous en pensez?
0: Ah, je pense que ça existe. Et ce que je pense aussi, c'est que il y a un accord étrange aujourd'hui entre l'hospitalité inconditionnel préconisé par une partie de la gauche et les chefs d'entreprise. Pour les uns et pour les autres, les hommes sont interchangeables. Et nous constatons que ce n'est pas vrai. Et les hommes sont aussi porteurs d'un passé, porteurs d'une culture. Et toutes les cultures ne peuvent pas cohabiter à n'importe quelle condition dans une société.
1: Alain Finkielkraut, on vous remercie beaucoup d'avoir fait un tour par Radio J pour cette conversation passionnante, vigoureuse, peut-être polémique aussi pour certains. Le cœur lourd, c'est votre dernier livre paru il y a maintenant près de 6 mois aux éditions Gallimard et que l'on peut évidemment recommander à toutes celles, à tous ceux sur Radio J, hors de Radio J, qui souhaitent poursuivre cet échange absolument passionnant. On vous souhaite pour l'instant de bonnes vacances d'été.
0: Merci à vous.
1: À très
0: bonnes
1: bientôt.
0: Vacances.
1: À très bientôt sur Radio J.
0: Au revoir.

0: tous, des nouvelles de l'ayatollah Khamenei. Selon le média d'opposition Iran Wire, le nouveau guide suprême iranien n'aurait rencontré aucun membre du cabinet depuis les frappes américano-israéliennes qui ont tué son père et prédécesseur Ali Khamenei. Des rumeurs sur son état extrêmement critique circulent au sommet du régime, sa mort étant même envisagée. Pour Massoud Pezeshkian a lui-même reconnu cette semaine à la télévision d'État que les échanges avec lui sont actuellement très difficiles, alors que le plan d'ouverture du détroit d'Ormuz doit être validé par ce fameux guide suprême. Les outils du Yémen passent à l'attaque et font des dizaines de morts. Au Yémen d'abord, avec 58 militaires qui ont été tués dans une frappe balistique et sous les drones, car le mouvement terroriste vise des camps militaires. 80 blessés sont également à noter. Accompagnés par des milices irakiennes, les outils ont également tué 11 civils, toujours dans la nuit, en Arabie Saoudite cette fois. Le pays se prépare donc à de nouvelles frappes des deux belligérants. Pour rappel, ils bloquent toujours le détroit de Bab el-Mandeb dans la mer Rouge. Une nouvelle passe d'armes entre Israël et la Turquie qui se dit menacée par Tsahal. Mais Gideon Saar a répondu et affirme qu'Israël ne prend que les mesures minimales nécessaires pour protéger ses citoyens. Et il accuse en retour Ankara de violer depuis des décennies la souveraineté syrienne, notamment contre les forces kurdes. De son côté, le président turc multiplie les rencontres dans le Golfe. Il se rend dès aujourd'hui en Arabie Saoudite où il rencontre le roi Mohamed Ben Salman et le premier ministre pakistanais. Objectif, signer un accord de défense. Et puis à Gaza, le Hamas appelle les habitants à assassiner les responsables de milices armées soutenues par Israël. Un appel qui intervient après l'annonce de désarmement du mouvement terroriste qui devra remettre ses armes au comité de technocrates chargé d'administrer Gaza. Un projet qui prévoit également le démantèlement de ces milices rivales. Donc les habitants estiment que le Hamas continue de les voir comme une menace pour son pouvoir malgré leur faible popularité.
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Bonjour, bonjour à toutes et à tous. En cette veille de Shabbat Re'e, Shabbat Mevrachim Achodesh, Shabbat on va bénir le mois d'Eloul. Rosh Chodesh sera jeudi, vendredi prochain. Et c'est le pic, je dirais, de notre préparation pour commencer cette préparation pour Rosh Hashanah 5787. Et avec donc un symbole très fort. Alors, la parasha Re'e, c'est une des parachutes les plus chargées en mitzvot, 55 mitzvot, elle arrive en troisième position après Kitetsé qui en a 74. Enfin bon, on a une série de trois parachutes. Re'e, la semaine prochaine Shoftim, la semaine d'après Kitetsé, qui sont très chargés en mitzvot. À travers ces trois parachutes, on a 170 mitzvot. Et dans les mitzvot, bien il y a des enseignements qui sont très forts où sans la Torah orale, on ne peut pas comprendre ce qu'on nous demande. En effet, par exemple, c'est dans cette paracha donc de Re'e où on nous parle de l'autorisation de Bassar Tahava, l'autorisation de manger de la viande qui n'est pas forcément de la viande de korban, de la viande de sacrifice. Quand ils étaient dans le désert, s'ils voulaient manger un peu de viande, eh bien, ils apportaient un sacrifice rémunératoire, un sacrifice comme ça, une offrande volontaire. Et dans cette offrande volontaire, il y avait une partie qui pouvait être mangée par les propriétaires. C'est comme ça, ça leur permettait de pouvoir manger de la viande. Il y avait une partie qui était donnée au Cohen, bien évidemment, et une partie qui brûlait sur l'autel. Mais on est dans la perspective de l'entrée en Eretz Israël, en terre d'Israël, et là, eh bien, si on veut manger un beefsteak, d'aller jusqu'à Jérusalem pour faire un sacrifice, parce qu'on ne peut pas faire les sacrifices partout où on veut, les hauts lieux, c'est ce qu'on appelle les bamotes, il y a des périodes où c'était autorisé, des périodes où c'était interdit, mais d'une façon générale, il va y avoir une centralité du Beth Amikdash, du temple, qui fait que on peut pas faire de sacrifice en dehors du Beth Amikdash. Alors, ça pose un problème évidemment compliqué pour pouvoir manger la viande si on doit absolument l'amener à Jérusalem. À une époque, c'était à Shiloh. Alors, c'est pour ça qu'il va avoir dans notre paracha l'autorisation de ce qu'on appelle Bassar Tahava, c'est-à-dire de pouvoir abattre une bête sans forcément que ce soit un sacrifice. Ce qu'on va appeler Chulin. À la différence des autres bêtes qu'on a battées, qui étaient donc Kodesh, qui étaient saintes, là il s'agissait d'une bête profane qui n'était pas donc qui était abattue rituellement, mais pas en tant que sacrifice. Chulin, c'est le nom d'un traité, et d'ailleurs dans le cadre de l'étude du Daf Hayomi, actuellement, c'est justement le traité Chulin qui est étudié aujourd'hui, page 99, dans le Chulin. Et à propos cette autorisation de consommer, le texte va me dire, et tu vas donc abattre la bête, kasher tzivitira, comme je t'ai ordonné. Ordonné où? Le texte écrit, la Torah écrite, ne précise pas quelles sont les conditions. Il y a 5 règles pour la shrita, pour pouvoir abattre rituellement une bête. Et sinon, la bête est nevela, elle est inapte à la consommation. Et donc, c'est très important. Mais, malgré son importance, ça ne figure pas dans le texte écrit de la Torah. C'est juste Kasher Tzivitira, comme je te l'ai ordonné, qui va nous donner une référence pour une Torah orale. Torah orale, évidemment, qui s'est transmise à l'oralité depuis Moshe jusqu'à l'époque de Rabbi Yehuda Hanassi, l'époque après la destruction du deuxième temple, pratiquement un siècle, pratiquement après la destruction du deuxième temple, où là, on va mettre par écrit ces enseignements de la Torah orale. Et là, il y a quelque chose de très très intéressant, c'est que donc la shrita, qui est quand même un domaine fondamental de la cacheroute, au passage la cacheroute, hein, c'est tout le temps, même pendant les vacances, on se doit être attentif. Et sur la question de la shrita, il y a l'intervention, je pourrais dire, d'un rav qui est un peu mystérieux et qui s'appelle Eldad Adani. Eldad Adani est un personnage qui est apparu à Kérouan dans le 9e siècle, et qui se réclamait de la tribu de Dan. Alors, il a raconté plein de choses assez surprenantes, étonnantes, sur les fameuses 10 tribus perdues, en tout cas sur la tribu de Dan.
Et il va donner son arbre généalogique qui va faire remonter jusqu'à Yaakov. Très très intéressant ce point. Alors, on s'est posé la question sur la véracité ou sur est-ce qu'il peut être suivi ou est-ce qu'on peut écouter ce qu'il dit. Et à l'époque, on avait donc questionné Rav Tzemach Gaon de la Yeshiva de Soura en Babylonie, qui a vécu qui est dans les années 886. C'est loin. Et quand on lui a demandé en fonction des questions et de l'enquête qui a été menée auprès de ce Eldad Adani, il s'est avéré que ce qu'il disait était juste et que ça pouvait être valable ce qu'il disait. Alors, peut-être pas. Alors, il a dit des choses qui ne sont pas de notre tradition. Et on va expliquer qu'il peut avoir plusieurs traditions qui peuvent exister. La tradition ashkenaz, séfarade, qu'on voit au niveau de la prière, vous voyez les yéménites qui sont très différents, et des ashkenaz et des séfarades, ou même dans le rite de italien, roma, c'est différent. Enfin bon, il y a... Et ça ne met pas en cause la véracité, l'authenticité de ces traditions. Elles existent. Et ce qui est très intéressant, c'est qu'à propos de ce Eldad Adani, il va être repris par le Mordechi. Le Mordechi, c'est un grand maître qui a vécu entre 1250 et 1298 en Allemagne, et qui va ramener 10 Khumrot, 10 attitudes, on va dire, plus rigoureuses, qu'il va, à propos de la Shrita. Alors, est-ce qu'on sera accepté ou est-ce qu'on va être remis en cause? Mais c'est très intéressant parce que quand on étudie le Talmud, c'est la première page du traité Khulin. Alors, Khulin, Daf Bet, puisque ça commence, tous les traités commencent à Daf Bet. Le premier Tosafot. C'est en haut, à gauche. Premier Tosafot, ce qui se pose la question à Kol Shochatin. Tout le monde peut faire la Shrita. Et, se pose la question, est-ce que les femmes aussi peuvent faire la Shrita ou pas? C'est le débat qui va être discuté dans le Tosafot. Il va ramener, alors c'est intéressant parce que dans les éditions, on trouve, il est marqué Katouv Al-Khot Eretz Israël. Il est écrit dans un livre qui s'appelle Les lois d'Eretz Israël. Et puis bon, après il développe. Et là-dessus, les commentaires vont dire non, c'est pas le roi Eretz Israël. Il y avait Aleph Yud, c'est Al-Khot Aleph Yud, qui peut être les initiales de Eretz Israël, mais qui en l'occurrence ici veulent dire Amar Yehoshua. Yehoshua dit. Parce que Eldad Adani, dans ses enseignements, toujours il commençait avec la phrase Amar Yehoshua. Mipi Moshe, Mipi Agvura. Yoshua disait, au nom de Moshe, au nom de la, d'Akadosh Baruch Hu, au nom d'Hachem. Et donc, les initiales Aleph Yud ont souvent été interprétées comme Eretz Israël, c'est ce qui est plus facile. Alors qu'en fait, quand on connaît les choses un peu de près, eh bien, on va savoir que ce Aleph Yud veut dire Amar Yoshua. Et donc, c'est une citation de Eldad Adani, dans le Mordechi va ramener donc et dire Khumrot de Eldad Adani concernant la Shrita. Par exemple, l'obligation d'être enveloppé au niveau de sa tête, on pourrait dire évidemment, c'est celui qui veut faire la Shrita, il doit être religieux, il doit avoir la tête couverte, mais de là à dire que s'il n'a pas la tête couverte, sa Shrita sera pasoul, sera nevela, c'est pas évident. Il y a une autre chose aussi qu'il avait exigé, c'est que celui qui doit faire la shrita doit passer au bain rituel, doit être pur de toute impureté et d'être passé au bain rituel avant de faire la shrita. Oui, il y a une autre chose aussi intéressante, c'est qu'il avait interdit aux personnes de plus de 80 ans d'être chorette. Alors c'est vrai que par exemple le Zevar Shmuel ramène que son grand-père qui a vécu 95 ans a continué à battre jusqu'à 8 jours avant son décès. Évidemment, il faut pas qu'il tremble, il faut qu'il soit encore apte à pouvoir faire la Shrita. Et certainement dans Eldad Adani, dans cette Rumra, il considérait que après 80 ans, la personne n'avait peut-être pas les capacités physiques pour pouvoir assurer une shrita comme il faut. Et puis, il donne quelque chose de très, très intéressant. C'est qu'il dit qu'un shochet, donc un sacrificateur rituel, doit remercier Hachem, doit remercier Dieu tous les jours
qu'il a le bonheur d'être chorette. Pourquoi? Parce qu'on dit qu'un chorette a un mazal, c'est-à-dire une influence au niveau astral, qui vient de Mars. Et Mars, le lien avec Mars, c'est le lien qui est lié avec le sang. Et on dit celui qui a cette influence, eh bien, il risque d'être un assassin. Il va pousser à faire couler le sang. Et en fait, c'est pour ça qu'on va conseiller de réorienter cette force que cette personne peut avoir, au lieu de faire couler le sang d'une façon criminelle ou mauvaise. Alors, il va être chourette. Et en étant chourette, il fait couler le sang, mais ça permet de pouvoir manger. Certains vont dire qu'on va le proposer d'être moelle. Parce que l'amygdala, l'un des aspects fondamentaux dans l'amygdala, c'est que le sang coule. À tel point que quand un enfant est né maoul, ça peut arriver qu'un enfant naisse sans le prépuce, on doit faire quand même un tafat d'am, c'est-à-dire faire couler un peu de sang, parce que donc c'est cette dimension du sang. Et donc, il disait que le chouchet doit avoir cette conscience de ce bonheur qu'il a de pouvoir être chouchet et faire couler le sang, entre guillemets, d'une façon qui n'est pas négative. Il pose aussi des questions sur est-ce qu'un chouchet, un sacrificateur rituel, peut être aussi moelle. Souvent dans des communautés, le chorette, alors ils n'utilisent pas les mêmes outils, hein, mais le chorette est aussi celui qui fait la circoncision. Aujourd'hui, ça se fait beaucoup moins. Aujourd'hui, les moellim sont spécialisés, ils peuvent être médecins, ils peuvent ne pas être médecins forcément, mais ils ont une formation de moelle sans avoir forcément une formation de chorette. Bien que certains ont gardé les traditions d'être et chorette et moelle, mais ça peut être discuté. Il y a aussi une discussion, est-ce que un chorette peut être chalier tzibour? C'est une question qui a été abordée. Sur cette question de la shrita, suivant la lecture de Eldad Adani, de la tribu de Dan, donc d'un personnage assez impressionnant et mystérieux, et qui sont quand même repris par le Mordechi, c'est pas rien, mais très critiqués sur ces points. Je vais vous proposer une petite un petit medley musical qui permet de passer d'époque en époque dans la musique chassidique. Vous allez voir, c'est des tubes chassidiques très connus d'époque en époque. C'est sympathique.

C'était Simi Kaplan. Simi Kaplan dans une sorte de rétrospective de musique racidique sabbatique. Je voulais le partager avec vous. Alors, je vais vous donner rendez-vous tout à l'heure, à 15h07 exactement. On parlera de Shabbat Mevarchim HaKodesh, la bénédiction du mois, parce que le prochain mois, le mois de Tishri, n'aura pas de bénédiction. Donc c'est particulier, c'est pas la bénédiction du mois d'Eloul. On a Eloul et Tishri en même temps. Ça me permet d'avoir l'Aleph Bet dans l'ordre. Aleph de Eloul, Tav de Tishri. C'est le contraire de Tammuz Av, où c'était Tav et Aleph, c'était à l'envers. Bon, on va aussi s'intéresser à la paracha, et notamment, on va parler de l'endroit que Dieu a choisi. Amakom Asher Yifrar Hashem. L'endroit que Dieu va choisir, comprenez, Jérusalem. Cette expression Amakom Asher Yifrar Hashem, l'endroit que Dieu va choisir, parce que Jérusalem n'est pas marqué en toutes lettres dans le Chumash, dans le Pentateuque. On parle toujours Hamakom. Certes, dans le reste de la Bible, il est abondamment, Jérusalem est très très abondamment cité des centaines et centaines de fois, mais dans le Chumash, c'est Hamakom. D'ailleurs, quand on parle de la Kedat Yitzhak, la ligature d'Yitzhak, c'est l'endroit Hamakom. Il dit à Abraham, à Yitzhak, tu vois l'endroit, et c'est l'endroit, ce fameux endroit. Dans le texte de la Mishnah, quand on parle de Makom, on parle de Dieu. Baruch Hamakom, Baruch Hu, comme on le voit dans la Megillah, dans la Haggadah, le soir de Pessah. Il y a toute... Alors, Hamakom, Asher Yifrar Hashem, on va essayer de réfléchir sur ça, et puis sur la... où sont passées les pierres du Beth Amikdash. Et on va avoir des liens entre les pierres du Beth Amikdash avec toutes les synagogues qui peuvent se trouver dans le monde entier. On développera tout cela vers 15h07 pour l'heure. Je vous souhaite Shabbat Shalom, Guy Chabès. Shabbat Shalom, Mevorach.

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1: Bonjour à tous, l'Iran et Oman annoncent les mesures de leur accord dans le détroit d'Hormuz, une première proposition qui permettrait de faire entrer les navires dans un corridor iranien avant de ressortir côté omanais. Une partie du passage serait d'ailleurs gérée par Téhéran, moyennant une taxe. Et puis l'agence Tasnim iranienne rapporte que ce projet prévoirait aussi l'interdiction de passage pour des navires américains, israéliens et issus de nations considérées comme hostiles par le régime, ainsi que pour toute cargaison. Les pays jugés responsables de ces préjugés envers l'Iran devraient également verser des compensations sous peine d'amende qui pourraient atteindre 20% de la valeur de la cargaison. Des négociations compliquées, selon le vice-président américain J.D. Vance. Écoutez-le.
2: Un pas en avant, deux pas en arrière, puis trois pas en avant et un pas en arrière. Je comprends tout à fait que les Américains puissent regarder ça et se dire « Bon, on dirait qu'on avance, on dirait aussi qu'on n'avance pas. » Mais la réalité, c'est que premièrement, les Iraniens sont des gens extraordinairement difficiles. Deuxièmement, ils ont un système fracturé. Donc, il y a des gens dans leur système qui veulent que la guerre se termine. Il y a aussi des gens dans leur système qui sont des radicaux fous et qui veulent que la guerre continue. Notre travail, c'est de naviguer à travers tout ça et d'obtenir le meilleur résultat pour le peuple américain, mais aussi pour le président des États-Unis.
1: Le vice-président américain J.D. Vance. Dans le Golfe, les frappes se poursuivent. Des explosions ont été entendues cette nuit à Bandar Abbas et sur l'île de Keshm. Les Houthis du Yémen passent également à l'attaque et font des dizaines de morts au Yémen, d'abord avec 58 militaires tués dans une frappe balistique et sous les drones, car le mouvement terroriste vise des infrastructures militaires. 80 blessés sont également à noter. Ils étaient accompagnés par des milices irakiennes. Les Houthis ont également tué 11 civils en Arabie Saoudite, toujours hier soir. Le pays se prépare donc à de nouvelles frappes de la part des deux belligérants. Pour rappel, les Houthis bloquent toujours le détroit de Bab el-Mandeb dans la mer Rouge. À Gaza, maintenant, les forces internationales se préparent à accueillir des renforts pour Tsahal, car le Parlement ougandais vient d'approuver l'envoi de troupes au sein de la force internationale de stabilisation proposée par le Conseil de paix de Donald Trump. Cette force, qui doit être dirigée par un général américain, vise à terme un effectif de 20 000 hommes sur le terrain. Et puis un contrat de construction sera d'ailleurs prochainement attribué au Maroc, puisqu'il souhaite construire une base militaire rudimentaire destinée à accueillir cette fois 150 soldats. Le directeur du Mossad, Roman Goffman, se sépare des deux hauts responsables de l'agence. Il s'agit donc du chef de la direction du renseignement et du chef du bureau Iran, tous les deux impliqués dans un plan visant à provoquer la chute du régime iranien. Correspondance à Jérusalem, Olivier Granilic.
3: Selon plusieurs sources citées par le Maghrib, le plan visant à renverser le régime iranien n'aurait

0: Haussmann de faire porter la responsabilité de cet échec à ses subordonnés, alors qu'il aurait lui-même soutenu le projet, responsable par même d'une agitation énorme au sein du Mossad et d'une décision destinée, selon lui, à protéger l'échelon politique.
1: Olivier Granilic, notre correspondant à Jérusalem. Le projet prévoyait notamment d'armer des milices kurdes avec des armes saisies au Hamas et au Hezbollah avec la participation de la CIA avant d'être annulé par Washington sous la pression du président turc Erdogan. 6 pays de l'Union européenne ont dû arrêter certaines centrales électriques en raison de la baisse du niveau des cours d'eau et de leur réchauffement, de la canicule. Donc, il s'agit de la France, de l'Italie, la Pologne, la Hongrie, la Roumanie et la Slovénie. Une situation jugée tendue par la Commission européenne, mais sans risque immédiat pour l'approvisionnement. Les importations compensent les déficits. En France, 3 réacteurs nucléaires sont donc arrêtés, faute d'eau suffisante dans la Meuse et dans la Moselle. Et puis c'est aujourd'hui que l'on se souvient des attentats de la rue des Rosiers. Une cérémonie aura donc lieu à 14h30 dans le Marais devant le restaurant Joe Goldenberg qui avait visé le 9 août 82 un attentat ayant coûté la vie à 6 personnes et fait 22 blessés. La cérémonie pourra être suivie en direct sur les réseaux du CRIF.
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1: Bonjour à tous, l'Iran et Oman annoncent les mesures de leur accord dans le détroit d'Hormuz, une première proposition qui permettrait de faire entrer les navires dans un corridor iranien avant de ressortir côté omanais. Une partie du passage serait d'ailleurs gérée par Téhéran, moyennant une taxe. Et puis l'agence Tasnim iranienne rapporte que ce projet prévoirait aussi l'interdiction de passage pour des navires américains, israéliens et issus de nations considérées comme hostiles par le régime, ainsi que pour toute cargaison. Les pays jugés responsables de ces préjugés envers l'Iran devraient également verser des compensations sous peine d'amende qui pourraient atteindre 20% de la valeur de la cargaison. Des négociations compliquées, selon le vice-président américain J.D. Vance. Écoutez-le.
2: Un pas en avant, deux pas en arrière, puis trois pas en avant et un pas en arrière. Je comprends tout à fait que les Américains puissent regarder ça et se dire « Bon, on dirait qu'on avance, on dirait aussi qu'on n'avance pas. » Mais la réalité, c'est que premièrement, les Iraniens sont des gens extraordinairement difficiles. Deuxièmement, ils ont un système fracturé. Donc, il y a des gens dans leur système qui veulent que la guerre se termine. Il y a aussi des gens dans leur système qui sont des radicaux fous et qui veulent que la guerre continue. Notre travail, c'est de naviguer à travers tout ça et d'obtenir le meilleur résultat pour le peuple américain, mais aussi pour le président des États-Unis.
1: Le vice-président américain J.D. Vance. Dans le Golfe, les frappes se poursuivent. Des explosions ont été entendues cette nuit à Bandar Abbas et sur l'île de Keshm. Les Houthis du Yémen passent également à l'attaque et font des dizaines de morts au Yémen, d'abord avec 58 militaires tués dans une frappe balistique et sous les drones, car le mouvement terroriste vise des infrastructures militaires. 80 blessés sont également à noter. Ils étaient accompagnés par des milices irakiennes. Les Houthis ont également tué 11 civils en Arabie Saoudite, toujours hier soir. Le pays se prépare donc à de nouvelles frappes de la part des deux belligérants. Pour rappel, les Houthis bloquent toujours le détroit de Bab el-Mandeb dans la mer Rouge. À Gaza, maintenant, les forces internationales se préparent à accueillir des renforts pour Tsahal, car le Parlement ougandais vient d'approuver l'envoi de troupes au sein de la force internationale de stabilisation proposée par le Conseil de paix de Donald Trump. Cette force, qui doit être dirigée par un général américain, vise à terme un effectif de 20 000 hommes sur le terrain. Et puis un contrat de construction sera d'ailleurs prochainement attribué au Maroc, puisqu'il souhaite construire une base militaire rudimentaire destinée à accueillir cette fois 150 soldats. Le directeur du Mossad, Roman Goffman, se sépare des deux hauts responsables de l'agence. Il s'agit donc du chef de la direction du renseignement et du chef du bureau Iran, tous les deux impliqués dans un plan visant à provoquer la chute du régime iranien. Correspondance à Jérusalem, Olivier Granilic.
3: Selon plusieurs sources citées par le Maghrib, le plan visant à renverser le régime iranien n'aurait pas échoué. Il aurait tout simplement...

0: destiné, selon lui, à protéger le flanc politique.
1: Olivier Granilic, notre correspondant à Jérusalem. Le projet prévoyait notamment d'armer des milices kurdes avec des armes saisies au Hamas et au Hezbollah avec la participation de la CIA avant d'être annulé par Washington sous la pression du président turc Erdogan. 6 pays de l'Union européenne ont dû arrêter certaines centrales électriques en raison de la baisse du niveau des cours d'eau et de leur réchauffement, de la canicule. Donc, il s'agit de la France, de l'Italie, la Pologne, la Hongrie, la Roumanie et la Slovénie. Une situation jugée tendue par la Commission européenne, mais sans risque immédiat pour l'approvisionnement. Les importations compensent les déficits. En France, 3 réacteurs nucléaires sont donc arrêtés, faute d'eau suffisante dans la Meuse et dans la Moselle. Et puis c'est aujourd'hui que l'on se souvient des attentats de la rue des Rosiers. Une cérémonie aura donc lieu à 14h30 dans le Marais devant le restaurant Joe Goldenberg qui avait visé le 9 août 82 un attentat ayant coûté la vie à 6 personnes et fait 22 blessés. La cérémonie pourra être suivie en direct sur les réseaux du CRIF.
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4: Bonjour à tous et à toutes et bienvenue dans ma chronique sur l'autisme. Aujourd'hui, passons un peu de temps ensemble sur un mot plein de mystères qui intrigue et fascine, l'hypermnésie. Mais avant d'aller plus loin, commençons par définir ce mot. L'hypermnésie désigne une capacité de mémoire exceptionnelle dans laquelle certains souvenirs restent accessibles avec une précision étonnante. Des dates, des lieux, des moments très précis d'événements passés. Alors, on a tous un ami qui se souvient de tout. La date de votre première rencontre, la tenue que vous portiez ce jour-là ou encore le score du match France-Brésil en 2006. Mais imaginez maintenant quelqu'un qui se souvient vraiment de tout, absolument tout, dans les moindres détails. C'est le cas de mon propre fils, autiste, qui se souvient du numéro de chaque chambre d'hôtel de nos vacances passées, alors qu'il avait à peine 3 ans. Et lorsqu'il parle de sa circoncision, un sujet dont nous n'avons pourtant jamais parlé devant lui, je vous le jure, je me demande parfois si les scientifiques qui affirment que nos premiers souvenirs apparaissent vers l'âge de 3 ans ne devraient pas mener des recherches plus approfondies sur la mémoire. Selon les études, environ 10% des personnes autistes présentent ce type de capacité exceptionnelle que l'on appelle parfois le syndrome du savant. D'autres recherches montrent aussi que certaines personnes autistes peuvent avoir une mémoire particulièrement précise, notamment pour les informations qui les intéressent. Si quelqu'un aime les mathématiques, par exemple, il mémorisera des formules. S'il aime les langues, il pourra en apprendre plusieurs très rapidement. Si sa passion est l'histoire ou les calendriers, il se souviendra de dates avec une précision impressionnante. Et si c'est la musique, il pourra retenir des partitions entières. Et parfois, cette mémoire se nourrit aussi de souvenirs très personnels. Car je l'ai remarqué au quotidien, avec le temps, mon fils sélectionne surtout les souvenirs qui le passionnent ou qui le touchent émotionnellement. Les dates d'anniversaire, les titres d'albums de chansons, mais aussi certaines odeurs comme les parfums que je portais lorsqu'il était enfant. Cette hypermnésie peut donc être à la fois temporelle, visuelle ou olfactive. Un lieu, une sensation ou parfois un simple détail peuvent raviver des souvenirs extrêmement précis. C'est ainsi que Ruben me raconta à 10 ans la fugue qu'il avait faite en maternelle, alors qu'à l'époque, il n'avait pas encore les mots pour le dire. Mais rappelons-le, toutes les personnes autistes ne sont pas hypermnésiques. L'autisme n'est pas une mémoire extraordinaire, généralisée, mais une diversité de fonctionnement du cerveau. Sans être hypermnésique, certaines personnes autistes peuvent aussi présenter ce que les chercheurs appellent des îlots de compétences, c'est-à-dire des aptitudes très développées dans un domaine précis, comme l'organisation de l'espace. Certaines d'entre elles peuvent retenir des trajets, même parfois très compliqués et très longs, et faire une crise si vous changez d'itinéraire. Après tout cela, vous vous dites sans doute que l'hypermnésie est une chance, celle de pouvoir étudier facilement et de retenir ses leçons par cœur. Alors je vous répondrai oui et non. Car ces mémoires retiennent surtout ce qui passionne la personne. Le reste, en revanche, peut être beaucoup plus difficile à mémoriser. Et puis, posséder une mémoire extrêmement détaillée est aussi très éprouvant. Car si l'on se souvient des bons moments, on se souvient aussi des mauvais, des moments difficiles, gênants, des deuils, des ruptures, des traumatismes subis. Or, le cerveau humain est aussi fait pour oublier. L'oubli nous protège, il nous permet de trier, d'alléger la mémoire et parfois simplement de continuer à avancer, déposer les valises du passé. C'est une sorte d'antidote naturel de la mémoire, un mécanisme qui nous aide à faire de la place pour vivre de nouveau.

0: Alors oui, ces cerveaux savants fascinent, mais vivre avec l'hypermnésie peut être une épreuve au quotidien. Pour la personne concernée, comme pour son entourage. Surtout lorsqu'on a, comme moi, une mémoire de poisson rouge et que l'on confond même la date d'anniversaire de ses propres enfants.
1: Bonjour à toutes et à tous. Aujourd'hui, je voudrais vous parler d'un angle mort de l'intelligence artificielle, ce qu'elle consomme réellement. Pas en pixels, mais en ressources physiques. On continue à parler de l'IA comme d'un logiciel. En réalité, c'est devenu une industrie lourde avec des usines, des data centers. Et ces usines ont deux besoins critiques, l'électricité et de l'eau. Commençons par l'électricité. L'IA moderne, ce sont des grappes de processeurs qui tournent 24 heures sur 24. Ça ne se ressemble pas à un PC le plus puissant. Ça ressemble à une sidérurgie numérique avec des besoins de puissance continue, des systèmes redondants, des groupes électrogènes et des contraintes réseau. Et les ordres de grandeur ont changé. Dès 2024, les data centers représentaient déjà environ 4% de la consommation électrique américaine. Les projections convergent. D'ici 2030, on parle d'un chiffre pouvant monter jusqu'à 9% dans certains scénarios. Au niveau mondial, l'Agence internationale de l'énergie projette un doublement de la consommation électrique des data centers d'ici 2030 autour de 945 térawattheures. C'est à peu près deux fois la consommation électrique de la France tout entière. Alors pourquoi c'est important ? Parce que le débat public parle d'innovation alors que les opérateurs des réseaux, eux, parlent de risque de tension surtout l'hiver quand la demande explose déjà. Et c'est là qu'arrivent les méga-projets d'infrastructure comme le fameux Stargate porté par OpenAI. Il faut remettre les chiffres au bon niveau. Stargate, c'est l'idée d'un supercalculateur distribué, un réseau de très gros sites avec une puissance électrique qui se compte en gigawatts. Les annonces se sont accumulées, les ambitions affichées atteignent désormais l'ordre de 10 gigawatts, grosso modo la production d'une dizaine de réacteurs nucléaires. Ce qui est frappant, c'est que ce n'est plus un sujet tech, c'est un sujet de politique énergétique et industrielle. Où produire? Comment raccorder? Avec quelles sources? Et qui paye les renforcements de réseau? Et quand la demande accélère, on voit aussi les effets secondaires, une ruée vers des capacités pilotables, parfois fossiles, pour sécuriser l'alimentation de ces sites. Mais l'électricité n'est que la partie visible. Le vrai angle mort, c'est l'eau. Alors pourquoi l'eau alors qu'on nous parle de cloud, d'immatériel, etc.? Parce qu'un data center ne s'arrête pas sur un bug, il s'arrête juste sur une surchauffe. Et refroidir les salles pleines de serveurs haute densité, ce n'est pas un détail. Selon les technologies, l'eau sert directement ou indirectement à évacuer la chaleur. Plus on densifie pour l'IA, plus le refroidissement devient une contrainte majeure. Et le point clé, ce n'est pas l'eau mondiale, c'est l'eau d'un territoire, d'un bassin, d'une ville. Sur ce plan, plusieurs enquêtes récentes sont brutales. Deux tiers des nouveaux data centers américains construits depuis 2022 se trouvent dans des zones déjà en fort stress hydrique. D'autres travaux sur des grands échantillons trouvent des niveaux comparables autour de 40% dans les zones les plus stressées. Et il y a des cas emblématiques en Oregon, par exemple, autour de The Dalles. La question de l'eau et de la transparence sur les volumes consommés a cristallisé des tensions à l'international aussi, comme en Uruguay, où un projet a été vivement contesté en pleine sécheresse. Alors, tous les pays suivent-ils la même trajectoire, toujours plus gros, toujours plus énergivore? En réalité, deux logiques s'affrontent. La logique occidentale, aujourd'hui, c'est souvent échelle, capitaux, gigawatts, course à la puissance brute, parce que les modèles géants donnent un avantage produit et un avantage de plateforme. Et puis, il y a une logique de sobriété relative, des modèles plus petits, spécialisés, compressés, optimisés. Ce n'est pas une posture morale, c'est une stratégie de contrainte, parce que l'eau et l'électricité deviennent des variables géopolitiques et même des variables d'acceptabilité sociale. La conclusion est simple. L'intelligence artificielle n'est pas virtuelle, elle est matérielle, territoriale. Elle a un coût physique par requête. Tant qu'on parlera d'IA sans parler d'électricité, de refroidissement, d'eau et d'infrastructure, on fera un débat incomplet et on laissera les choix structurants se faire en micro. À très bientôt sur Radio.
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Théodor Herzl a été construit dans les chantiers navals de Hambourg en Allemagne, dans le cadre des réparations d'après-guerre, et livré à la compagnie israélienne Zim. Il a inauguré en mai 1957 une ligne de navigation reliant Marseille à Haïfa, avec une seule escale à Naples, réduisant ainsi le temps de trajet de 3 jours et demi, soit la moitié du temps nécessaire jusqu'alors. Le Théodor Herzl était équipé de 166 cabines modernes et confortables, allant des suites luxueuses climatisées aux cabines plus

0: couple à plusieurs couchettes. Conçu pour des eaux méditerranéennes et subtropicales, il disposait de vastes espaces de ponts, d'une piscine, d'un théâtre de cinéma, d'une synagogue, d'une galerie d'art et de commodités. Le paquebot a également servi de cadre à des événements culturels. Par exemple, des musiciens et des chanteurs internationaux, comme le compositeur et chef d'orchestre Jacques Dieval, la chanteuse Maria Aparecida ou même Jacques Brel, ont embarqué à Marseille sur le Théodore Herzl en direction d'Israël pour donner deux galas publics à Tel Aviv. Le nom du navire rend évidemment hommage à Théodore Herzl, le fondateur du sionisme moderne, symbolisant ainsi l'histoire et les aspirations de l'État d'Israël.
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2: Bonjour à tous. Aujourd'hui, direction l'Afrique du Sud pour une histoire qu'on connaît mal en France mais qui résonne étrangement avec notre actualité. Tout commence au 19e siècle. Des Juifs fuyant les pogroms d'Europe de l'Est, en majorité venus de Lituanie, arrivent en masse en Afrique du Sud, attirés par la ruée vers l'or et les diamants. On les appelle les Litvaks. En quelques décennies, ils bâtissent une communauté immense, la plus importante d'Afrique, jusqu'à 120 000 personnes dans les années 70. Et cette communauté va très vite se retrouver face à un choix moral. Que faire face à l'apartheid ? La majorité, comme souvent dans ce genre de situation, choisit la prudence. Mais une minorité s'engage, et pas n'importe comment. Le personnage le plus marquant s'appelle Joe Slovo. Fils d'immigrés juifs lituaniens, il devient l'un des plus proches compagnons de Nelson Mandela et le chef de la branche armée de l'ANC dans sa lutte contre l'apartheid. Il y a aussi d'autres femmes très connues, etc., juives qui sont engagées contre le racisme et pour la libération des Noirs d'Afrique du Sud. Mais c'est là que l'histoire prend un tour presque tragique, parce qu'aujourd'hui, cette Afrique du Sud libérée de l'apartheid, libérée en partie grâce à ses militants juifs, est devenue l'un des pays les plus hostiles à Israël sur la scène internationale, porté par un parti qui a toujours lié sa propre histoire à la cause palestinienne. Résultat, une partie de la communauté juive sud-africaine se sont aujourd'hui suspectées, mises à distance, alors même que ses grands-parents, ses parents ont contribué à la victoire de la justice dans ce pays. Et ce n'est pas un cas isolé. On a eu exactement le même scénario en Algérie. Des penseurs et des avocats juifs se sont engagés très fort pour l'indépendance contre le colonialisme français. Albert Memmi a nourri toute une génération de militants anticoloniaux. Gisèle Halimi, elle, a défendu comme avocate des militants du FLN au péril de sa réputation. Et pourtant, quand l'Algérie devint indépendante en 62, ce sont justement les Juifs d'Algérie qui doivent tout quitter en quelques mois, sans retour possible. Et on retrouve encore ce même schéma aux États-Unis. Dans les années 60, les Juifs américains sont très présents dans le mouvement des droits civiques aux côtés de la communauté noire. Certains y laissent leur vie. En 1964, deux jeunes militants juifs, Andrew Goodman et Michael Schwerner, sont assassinés dans le Mississippi par le Ku Klux Klan aux côtés de Jane Chaney, militant noir. Un engagement payé au prix le plus fort. Et pourtant, 60 ans plus tard, une partie des tensions les plus vives aux États-Unis oppose justement une partie de la communauté noire à la communauté juive. Mais ce n'est pas fini, car il y a beaucoup de noirs qui soutiennent Israël, comme on le voit actuellement dans les élections à Saint-Louis ou à Détroit. Trois pays, trois époques, un seul schéma. Une communauté s'engage pour la justice, pour l'émancipation d'un peuple opprimé et se retrouve ensuite mise à distance, parfois rejetée par ceux-là même qu'elle a soutenus. En Afrique du Sud, ça se traduit aujourd'hui par un départ silencieux mais massif. La communauté qui comptait 120 000 personnes, il y a 50 ans, n'en compte plus qu'environ la moitié. Une part importante de ce départ se fait vers un seul endroit, Israël. Comme souvent dans ces histoires de communautés fatiguées de devoir se justifier ou se cacher, beaucoup ne choisissent pas l'exil vers un pays neutre. Ils rentrent à la maison. Et c'est là que je fais le lien avec ce qu'on vit en ce moment. Il y a 15 ans, les touristes juifs américains qui venaient à Paris étaient choqués de voir des policiers postés devant les synagogues. Aujourd'hui, à New York, on découvre à son tour cette menace. L'Amérique devient un peu l'Europe. Alors la question qu'on peut se poser, est-ce que l'Europe, et à son tour, pourrait devenir l'Afrique du Sud, un endroit où l'on finit doucement par rentrer à la maison.
3: Bonjour à tous. Ce livre nous parle donc de la fragilité de l'homme. C'est le sens de son titre, Homo fragilis, l'homme de la fragilité. Et il est sous-titré aux origines évolutives de la fragilité humaine, parce que pour lui, En fait, la fragilité a quelque chose d'important et de positif. Il nous explique que la fragilité nous a permis de survivre, que en réalité, pour comprendre l'évolution humaine, il faut bien voir que la fragilité, la vulnérabilité, si l'on veut, n'est pas une faiblesse, mais selon lui, c'est un moteur important du succès de l'espèce humaine. Effectivement, en investissement collectivement dans les enfants les plus âgés, c'est-à-dire les plus fragiles, l'humanité aurait ainsi appris à coopérer, à transmettre, à tisser un vrai patrimoine intellectuel et technique. Mais nous dit, explique c'est l'auteur, aujourd'hui cela semble s'être déréglé. Du fait de l'hyperconnexion, des réseaux sociaux, la souffrance est devenue une sorte d'étendard identitaire. Comme une monnaie d'échange social, aussi un levier de pouvoir, un marqueur de statut. Ainsi, explique-t-il, pourquoi dans nos sociétés, pourtant relativement sûres et abondantes, comparativement à ce que nos ancêtres ont connu, pourquoi les tant de jeunes sombrent dans l'anxiété? Pourquoi est-ce que la quête de reconnaissance, si naturelle, se transforme-t-elle en compétition victimaire? Qui sera la victime la plus apte à déclencher l'attention ou la pitié? Alors, l'auteur qui est un anthropologue, un clinicien, un spécialiste de l'évolution culturelle, eh bien, analyse tout cela. Il nous dit que cela engendre de nouvelles formes de censure, d'exclusion, parfois même de violence. En effet, la fragilité semble d'être devenue une sorte de nerf de la guerre culturelle qui ravage tous les fondements sur lesquels nous avions construit une existence collective, du domaine du sacré jusqu'à celui de la politique et jusqu'à celui de l'intime. Peut-être faut-il dire à l'auteur aussi que dans son panorama extrêmement structuré et documenté de la notion de fragilité et des conséquences que ces facteurs entraînent, eh bien, peut-être faut-il lui dire qu'il faut aussi rechercher un peu d'absolu. Oui, la recherche de l'absolu. Fragilité, solidité, pérennité. Peut-être est-ce tout cela ensemble. En tout cas, un livre qui soulève de bonnes questions, Homo Fragilis de Samuel Vessière, chez FIP Éditions. Bonne journée à tous.

0: Haleine qui vous est présenté par Olivier Granilic. Olivier, les quotidiens israéliens de ce matin reviennent sur la mort des deux réservistes au sud du Liban, mais surtout sur la menace persistante du Hezbollah.
1: Avec le titre du Israel Hayom ce matin, des négociations, point d'interrogation, il faut se préparer à une nouvelle guerre contre le Hezbollah. Et selon Gershon Hakohen, risque-t-il de faire des leçons aux deux derniers affrontements et se prépare à poursuivre son combat jusqu'au retrait complet de Tsahal du sud du Liban comme en 2000.

0: précautions nécessaires avaient été prises pour Israël Ayom. Malgré les négociations en cours avec Beyrouth, Israël doit envisager sérieusement la possibilité d'une nouvelle confrontation avec le Hezbollah.
1: Et toujours au chapitre sécuritaire, le Yedot Ahronot décrit ce matin une armée israélienne sous très forte tension, obligée de gérer simultanément quatre fronts, l'Iran, le Liban, Gaza, ainsi que la Judée-Samarie. Et...

échouant les négociations avec Beyrouth. Et puis prudence à Gaza, où les frappes israéliennes ont fortement diminué ces derniers jours pour laisser une chance aux négociations

0: balade surprise à fond sans être celui qui l'a déclenché.
1: Le Maariv revient ce matin sur la crise qui secoue le Mossad après l'éviction de deux hauts responsables liés au dossier iranien.
0: Et le journal va plus loin ce matin puisqu'il décrit une véritable colère à l'intérieur de l'organisation. Selon plusieurs sources citées par le Maariv, le plan visant à renverser le régime iranien n'aurait pas échoué. Il n'aurait tout simplement jamais été lancé faute de feu vert de Donald Trump. Et les responsables accusent donc le chef du Mossad, Roman Goffman, de faire porter la responsabilité de cet échec à ses subordonnés alors qu'il aurait lui-même soutenu le projet lorsqu'il était secrétaire militaire de Benjamin Netanyahou, responsable par même d'une agitation énorme au sein du Mossad et d'une décision destinée selon lui à protéger les fonds politiques.
1: On en vient justement, vous le disiez à l'instant, à la politique, cher Olivier. Le Israel Hayom nous parle ce matin du troisième bloc.
0: Et selon le journaliste Amit Segal, les prochaines élections pourraient finalement se jouer sur seulement 4 ou 5 sièges. Un récent sondage de la chaîne 12 l'illustre parfaitement. Selon Sir Hilly Tropper et Yoav Zendel franchissent le seuil électoral, le bloc de Gadi Eisenkot atteint 60 sièges et se rapproche donc d'une majorité. Mais si ces 4 sièges reviennent plutôt à un nouveau parti, celui de Gilad Erdan ou de Yulia Dorchen ou celui de Ofer Wintner, qui n'exclut pas de soutenir Benjamin Netanyahu, Eisenkot perd cette possibilité. Donc, selon Israel Hayom, quelques milliers de voix seulement pourraient donc déterminer qui sera en mesure de former.
1: Le Maariv, Olivier, qui met également en garde contre la multiplication du nombre de partis du centre et de droite.

0: obtenir 8 sièges et devenir donc décisive pour la formation du prochain gouvernement. Autre enseignement du sondage, 56% des Israéliens jugent positivement le travail du chef de l'état-major Eyal Zamir contre seulement 34 pour le ministre de la Défense, Israël Katz.
1: On en vient, Olivier, au Yediot Aharonot, qui s'intéresse ce matin à un phénomène particulièrement préoccupant, le nombre croissant d'Israéliens qui quittent le pays.
0: En 2025, près de 91 000 Israéliens seraient partis pour plus de 3 mois, contre une moyenne annuelle d'environ 60 000 au cours de la décennie précédente. Mais pour le journaliste Amichai Attali, le plus inquiétant est le profil de ceux qui partent ou envisagent de le faire. Beaucoup appartiennent aux catégories les plus favorisées, diplômés, entrepreneurs, cadres de la high-tech, anciens de l'unité d'élite, fortement impliqués donc dans l'économie et dans l'armée. Et selon lui, ils ne partent pas seulement pour des raisons économiques, ils sont surtout le sentiment que le pays leur échappe et perd confiance dans son avenir.
1: Enfin, Olivier, pour terminer cette revue de la presse, les médias israéliens s'intéressent au chaos des bagages à l'aéroport Ben Gurion.
0: Et en pleine période de pointe, du mois d'août, des dizaines de milliers de passagers transitent donc chaque jour par l'aéroport, résultant de fortes files d'attente, des retards et surtout des bagages qui mettent beaucoup plus de temps à arriver. La raison principale, selon E24 News, en vrai, est un manque de personnel. L'autorité des aéroports évoque un déficit d'environ 400 employés, notamment dans les services chargés des bagages. Conséquence, après l'atterrissage, certains voyageurs doivent attendre une heure, parfois davantage, avant de pouvoir récupérer leurs valises.
1: Bon, vous rassure, cher Olivier, c'est pas forcément très différent dans nos aéroports parisiens non plus. Donc au moins, on n'est pas dépaysé, que ce soit à l'aller en Israël ou au retour à Paris Charles de Gaulle ou à Paris Orly notamment. Merci beaucoup, Olivier Granivic, qu'on retrouve tous les vendredis pour le journal à 7h et à 7h30, donc la revue de la presse israélienne. Je vous dis Shabbat Shalom, cher Olivier, et à vendredi prochain.

0: c'est un rêve, évidemment. C'est un rêve qui
1: n'en se réalise. N'en faites pas trop. N'en faites pas trop, Greg.
0: Mais si, je vais enfin pouvoir animer mon propre billet de Shabbat en votre compagnie, Myriam.
1: Mais c'est dingue, ça veut dire que vous-même, vous pouvez donc, évidemment, vous chantez le jingle déjà tous les vendredis.
0: Ah oui.
1: Mais vous pouvez faire les notes que vous voulez en plus, puisque Ilana gêne pas depuis des années pour faire ce qu'elle veut.
0: C'est mon moment, Greg.
1: Vous savez quoi, c'est votre jingle. Allez, je le fais, je commence avec vous, mais après, c'est vous qui prenez le lead. Ok? Allez, c'est parti. 3, 4.
2: Le billet de Shabbat.
1: Très bien, on vous laissera plus jamais le lead, Greg. Mais c'était bien, une fois, une dernière fois. En tout cas, je suis ravie d'être avec vous, Greg, ce matin. Alors, ce matin, on va parler intelligence artificielle, Elisabeth Borne et films d'horreur, et tout ça
0: sans aucune transition.
1: J'aime beaucoup, vous êtes à fond, j'adore. Alors, très rapidement, il y a pour l'heure 33 candidats qui se chauffent pour les élections présidentielles. C'est énorme. Je ne savais même pas qu'il y avait autant de politiciens en France. Alors, Elisabeth Borne en fait partie. Elle a même sorti cette phrase exceptionnelle cette semaine sur l'intelligence artificielle. Je la cite. J'utilise ChatGPT de temps en temps. Oui, c'est vrai, mais seulement pour voir si l'IA répond correctement. Non, mais l'ego de la meuf, s'il vous plaît. Donc, quand l'IA a une question, elle demande à Elisabeth Borne. Voilà. Elisabeth Borne n'a jamais tort. C'est la raison qui se trompe. Et Elisabeth Borne ne joue pas au Trivial Pursuit. C'est le Trivial Pursuit qui joue avec Elisabeth Borne. Et j'en ai une dernière. À l'école, c'est le professeur qui devait lever la main pour poser une question à Elisabeth Borne.
0: Sans transition.
1: J'ai mal aux dents, mais genre tout le temps. Ça, c'est ma vie depuis des années d'aller chez le dentiste tout le temps. Et là, j'ai rendez-vous avec lui juste après ma chronique pour totalement honnête avec vous. Et là, il m'a dit, pendant 2 semaines, tu peux pas manger du côté gauche. Je lui ai dit, mais j'ai mal aussi du côté droit. Il m'a dit, mais on peut pas traiter les deux côtés en même temps. Du coup, je mange au milieu. Je mets de la nourriture dans ma bouche et j'attends que ma salive la dissoude. C'est horrible. Et le pire, c'est que je pourrais en profiter pour manger des soupes. Tu sais, des trucs healthy, tout ça. Bon pour la santé, non. J'ai mangé une mourria. Je bois de l'huile.
0: Sans transition.
1: Alors, Ilana, parce que normalement c'était Ilana, moi j'ai tout noté pour Ilana. Ilana, est-ce que vous pouvez me citer 2 de vos défauts? Donc, soit Greg, vous me donnez 2 de vos défauts.
0: Défauts d'Ilana.
1: Voilà, soit. J'adore, les absents ont toujours tort.
0: Bah oui, bien sûr.
1: Donc, allez-y, faites Ilana.
0: Alors, impatiente et perfectionniste.
3: C'est pas mal.
1: Franchement, ça va. Vous la connaissez bien, mais c'est des défauts très sympas.
0: En mode entretien d'embauche, vous savez.
1: De ouf, vous avez peur quand Ilana va revenir, je comprends. Alors, moi j'ai 2 gros défauts, je m'en suis rendu. Enfin, j'en ai plein, mais j'ai réalisé 2 gros défauts que j'avais. 1, je suis très rancunière. Et 2, j'ai une très mauvaise mémoire. Ça veut dire, j'en veux à plein de gens, mais je sais plus pourquoi. J'ai réalisé que j'avais une pire ennemie, mais impossible de me rappeler ce qu'elle m'avait fait. Mais mon corps, ma tête, je me souviens qu'il faut la détester. Alors quand les gens me demandent pourquoi on se parle plus avec cette fille, je fais genre, je suis mature. Non, je colporte pas les histoires, moi. Si vous la côtoyez, vous verrez par vous-même quel est le problème. Allez, bon chance. Et je laisse le doute planéter. Genre, c'est trop grave pour en parler.
0: Sans transition. Vous êtes souvent en tournée, vous faites des jeux, il paraît, avec des humoristes pour passer le temps.
1: Oui, tout à fait. Et cette semaine, on a joué à combien d'enfants, combien tu fais d'enfants physiquement? Je vous explique le jeu. Au début, ça devait pas vraiment être un jeu. C'est tout bête, il y a un humoriste qui me dit dans le train, il me dit, ça va, c'est pas trop dur de laisser tes enfants. T'en as combien? 4, c'est ça? Je dis, non, j'en ai 2. Il me dit, bon, physiquement, tu fais 4 enfants. J'ai dit, non, il me dit, mais t'as l'air crevé, t'as des cernes et tout. Et ensuite, durant la semaine, on a vu plein de publics et en fonction du regard des gens, on essaie de deviner combien ils faisaient d'enfants physiquement. Et vous savez quoi, c'est vachement plus facile de savoir pour les femmes que pour les hommes. Vraiment, les mecs, 1 enfant ou 7, on voyait pas la différence. Vraiment.
0: Sans transition, vous comparez Israël à un film d'horreur.
1: Voilà, alors je vous explique. Attendez, avant de les auditeurs, avant de sauter au plafond.
3: De bondir.
1: Merci beaucoup, Éléonore. Quand des gens me demandent pourquoi je suis heureuse que ce pays existe, Israël, moi j'explique la théorie du film d'horreur. C'est tout simple. C'est ma théorie à moi. Dans les films qui font peur, vous savez, il y a toujours le tueur et un groupe d'amis. Et le groupe d'amis, ils se font tuer les uns après les autres, parce qu'il y en a toujours un qui dit « Moi, je vais voir au grenier, toi, tu vas à la cave !» Et au final, bien sûr, les deux se font tuer, alors que s'ils restent groupés, ils font un cercle, ils vont finir par le voir, le tueur. Eh ben c'est ça, Israël, c'est le cercle. On reste groupés pour se soutenir et se protéger les uns les autres. Pas un genre, il chauffe, il va en Australie, l'autre à New York et l'autre à Créteil. Non, on reste ensemble.
0: Allez, sans transition, et très rapidement, une polémique sur le coup du mondial.
1: $160, vous pouvez. Je pensais que c'est vous qui allez me dire ça. Pour $160, vous pouvez voir votre nom affiché sur le tapis que les joueurs emprunteront en sortant des vestiaires. Tu payes pour qu'on piétine ton nom. Voilà. Je comprends rien au foot et surtout aux supporters. Allez, Shabbat Shalom.
4: Shabbat Shalom.
0: Shabbat Shalom, Myriam. Bon, finalement, on a perdu tout le temps que j'avais essayé de gagner en raccourcissant mon lancement. Mais bon, c'est pas grave. Merci beaucoup, Myriam Barou, qu'on retrouve bien sûr tous les vendredis pour son billet de Shabbat.

0: Bonjour Nicolas Prissette.
1: Bonjour David Rodalon.
0: Vous êtes journaliste, éditorialiste politique. Vous œuvrez aujourd'hui pour la Tribune dimanche, après l'avoir fait pour l'Express, le JDD, également BFM LCI. Vous avez créé un média politique en ligne fondamental et vous êtes l'auteur de plusieurs livres politiques, dont le dernier sort ces jours-ci. C'est chez Robert Laffont. Il est écrit avec le politologue Emmanuel Rivière. Il s'appelle « La guerre civile n'aura pas lieu pour en finir avec la vision d'un pays déchiré ». C'est évidemment une référence à Jean Giraudoux et sa guerre de Troie qui n'aura pas lieu, vous le citez d'ailleurs en exergue. Je vous cite « Une vision cauchemardesque de la France s'est imposée dans le discours politique et les médias ». C'est votre première phrase et c'est la thèse de tout votre livre. Est-ce que vous ne craignez pas d'être critiqué pour votre incorrigible optimisme et accusé de tout repeindre en rose ?
1: Alors on repeint pas tout en rose, heureusement on n'est pas des perdreaux de l'année et on est très conscient des difficultés et des enjeux que les Françaises, les Français et le pays en général doivent affronter. Donc on ne nie aucune des difficultés, on expose même selon nous quelles devraient être les priorités, quelles sont les vraies fractures qui divisent les Français et auxquelles la classe politique serait bien avisée de s'intéresser. On n'est pas du tout dans un exercice où on va dire « Ah bah regardez les atouts de la France, c'est ça, finalement, on n'est pas si mal dans ce pays ». Non, c'est pas le sujet de notre livre. Le sujet de notre livre est évidemment très politique, mais il est de dire, d'une part, que la vision qu'on a du pays, qui a celle qui s'impose aujourd'hui, dans le prisme est celui de grande partie de la classe politique et des médias, est une vision qui est fausse, voire manipulatoire. C'est l'idée de dire que la France est archipélisée, divisée, déchirée, que les Français seraient à bout de nerfs et prêts à s'entretuer. Tout ça est totalement faux, inexact. On le prouve. On a des éléments très solides pour le prouver. Et en quelque sorte, on invite à regarder les choses différemment, de façon plus posée, plus raisonnable, plus objective.
0: Alors, vous écrivez, c'est dès votre introduction, je vous cite encore, « La vision divisée et décadente du pays émane principalement de l'extrême droite, la stratégie des populistes mise sur la panique, la projection d'un pays fracturé où les tensions s'accumulent nécessite une réaction urgente et sans nuance. » Mais les événements récents qui se sont déroulés à Lyon il y a une dizaine de jours, la mort du jeune Quentin, 23 ans, militant d'extrême droite, tué lors d'affrontements entre ultra-droite et l'ultra-gauche. Est-ce que ça dément pas finalement votre thèse ?
1: Non, ça dément pas notre thèse. Alors évidemment, cet événement, il met en scène une ultra-gauche qui se retrouve sur le banc des accusés avec des éléments de preuves, des faisceaux de preuves. Alors je m'exprime qui évidemment la mettent profondément en cause. Mais ce qu'on dénonce dans le livre, c'est la vision qui imprime le débat politique et qui est de plus en plus partagée, provenant de l'extrême droite, gagnant la droite et gagnant aussi le centre et voire la gauche, cette vision délétère, oui, elle est historiquement liée à l'extrême droite. C'est l'idée de diviser le pays, de le fracturer et d'en tirer un profit politique. Alors vous allez me dire, c'est aussi la stratégie quelque part de Jean-Luc Mélenchon, tout conflictualisé. C'est vrai, c'est exact, mais il ne nous semble pas que cette stratégie, la stratégie de Mélenchon, soit dominante ou prégnante dans l'opinion publique. En revanche, celle de l'extrême droite, qui est de dire que la France est en déclin, qu'elle va de mal en pis, que tout était mieux avant, ça, c'est l'extrême droite, et c'est plutôt celle-ci qui s'impose dans le débat public.
0: Et d'ailleurs, dans votre chapitre sur ce sujet central qu'est l'immigration, vous écrivez qu'en centre et extrême droite se confondent, c'est-à-dire que la reprise par le macronisme des thématiques lepénistes et zémoristes, notamment on se souvient de la fameuse phrase de l'ancien Premier ministre François Bayrou à propos du sentiment de submersion migratoire, pour vous, c'est cette reprise qui explique la progression des sentiments anti-émigrés.
1: Alors en fait, elle correspond finalement à la progression des sentiments anti-immigrants, enfin progression. Il y a quand même une relative stabilité dans le temps, dans l'opinion, qui est de dire il y a trop d'immigrés en France. Ça, c'est quelque chose qui est relativement stable dans le temps, mais on voit en même temps progresser le vote RN. Et l'idée que le vote RN progresse, on a tendance à l'associer à tort à l'idée que le rejet de l'immigration progresse. ça n'est pas vrai.
0: Oui, on vous écrivez que contrairement à sa direction que prend le débat politique, l'acceptation des immigrés tend à progresser dans l'opinion.
1: Oui, on a une grande dichotomie entre ce qui peut être l'opinion générale qui est forgée par les médias, par le discours politique, d'un côté, et qui est donc, je le répète, très négative, et qui conduit à des décisions de politique économique ou et des choix politiques qui sont voués à l'échec. Sur l'immigration comme sur l'insécurité, on a des législations et des réglementations qui vont changer quasiment tous les ans. C'est la Cour des comptes qui en fait la comptabilité et qui nous dit voilà, on a une surlégislation dans ces domaines, mais sans que les Français ne constatent de leur point de vue global qu'il y ait des améliorations. Donc il y a bien un échec de la politique sur ces thématiques-là. D'un autre côté, on a le vécu, le quotidien, le ressenti ou l'expérience de la société française et qui est beaucoup plus apaisée, avec un degré de tolérance qui ne cesse de s'élever. On n'en parle jamais, mais c'est pourtant la réalité. Certes, un rejet de l'immigration illégale, mais c'est normal, c'est illégal. Et d'un autre côté, une acceptation de l'immigration de travail qui est un vecteur d'intégration totalement reconnu et accepté majoritairement par l'opinion, dont on parle pas beaucoup non plus.
0: Alors, de ce point de vue, vous démentez la thèse, fameuse thèse de l'archipélisation du pays, c'est celle du politologue Jérôme Fourquet, qui en fait établit que le pays serait divisé en une multitude de petites communautés qui seraient au mieux éloignées, au pire totalement antagonistes.
1: Oui, cette vision, elle imprègne le débat politique depuis plusieurs années. Elle est très simple à comprendre et elle peut s'appliquer à des tas de choses. Donc elle a une facilité, une puissance de conviction qui est particulièrement forte. Malheureusement, et on le démontre assez rapidement dans le livre, elle est inexacte. Parce que c'est pas parce que vous et moi on n'est pas habillés pareil, on n'est pas nés au même endroit, on n'a pas forcément le même goût, mais c'est pas pour ça qu'on vit pas dans le même pays, qu'on partage pas les mêmes valeurs.
0: Qu'on ne fait pas une nation. On ne constitue pas une nation.
1: Exactement. Et donc, ce qu'on voit dans les enquêtes sociologiques qui demandent aux gens s'ils se sentent bien intégrés dans le pays ou pas, majoritairement, les gens répondent « oui, on est très bien intégrés ». Et si on regarde ceux qui se disent pas du tout intégrés ou qui se réfèrent pour leur identité uniquement à une communauté qui n'est pas la communauté nationale, ce genre de choses, on est sur des pourcentages qui sont très faibles, de l'ordre de 7% de la population. C'est pas anodin, 7% de la population, mais ça n'est pas l'archipélisation du tout.
0: Alors, il y a beaucoup de chiffres, c'est une enquête très fouillée, très sérieuse, votre livre. Vous passez en vue un autre grand sujet, c'est celui de l'insécurité, un sentiment bien entretenu, écrivez-vous. Ça m'a fait un peu penser à la thèse de Lionel Jospin, selon laquelle, c'était pendant la campagne présidentielle de 2002, selon laquelle il n'y avait pas d'insécurité, mais un sentiment d'insécurité, et ça lui avait coûté, entre autres choses, bien sûr, sa qualification au deuxième tour de la présidentielle. Est-ce que vous n'avez pas peur de retomber dans ce travers?
1: Pas du tout, parce qu'on ne dit pas qu'il n'y a pas d'insécurité. On ne nie pas les difficultés qui peuvent être celles au quotidien des gens qui se retrouvent confrontés à des actes d'incivilité, les dégradations de leurs véhicules, les tentatives d'extorsion sur Internet. Ça, c'est l'insécurité vécue. Les exemples que je viens de citer, c'est ceux que donnent les Français quand ils sont interrogés sur leur vécu de l'insécurité. Mais quand on les interroge sur l'insécurité en France en général, il y a une immense majorité, autour de 90% des gens, qui vous disent que la France est un pays violent, voire de plus en plus violent. Or, c'est pas du tout, ce que montre l'examen du réel. L'examen du réel nous dit que la tendance est quand même à la diminution des crimes, même si ces dernières années, il y a une remontée qui s'explique essentiellement par le narcotrafic. Mais sinon, il y a de moins en moins de risques de se faire tuer dans la rue en France ces dernières années. Et je prends cet exemple-là, mais je pourrais en prendre d'autres. Il y a des chiffres qui sont ceux du ministère de l'Intérieur et ceux des enquêtes de victimation qui vous disent que globalement le risque en France il est relativement faible. Donc comment ça se fait qu'on a un pays qui pense être en insécurité quand il sort de chez lui alors qu'il lui arrive rien du tout pour l'immense majorité des gens? Donc il y a bien une image qui est projetée par la sphère médiatico-politique. Une image extrêmement négative qui fait peur, avec un traitement des faits divers qui sont de plus en plus nombreux dans les médias. Et ça vous forge une opinion qui est déconnectée du réel. Donc ce qu'on dit, c'est, on dit pas qu'il y a pas d'insécurité, on dit qu'il faudrait plutôt s'intéresser à la vraie, je mets des guillemets, à la vraie insécurité, c'est-à-dire à ce que les gens déclarent vivre, subir, ou ce dont ils peuvent avoir peur dans leur quartier parce qu'ils l'ont vu, plutôt que de se focaliser sur des questions globales qui sont empreintes d'émotions et qui sont déconnectées de la réalité.
0: Et votre conclusion, c'est d'ailleurs un décalage entre le débat public d'une part, les études et les faits de l'autre.
1: Oui, bien sûr, on constate ça dans tous les chapitres de notre livre. Si vous voulez, on a aussi traité la question de la justice, puisqu'on a le sentiment que la justice en France ne fait pas son travail, qu'elle est de plus en plus laxiste.
0: Justice, on présumé c'est coupable, faux. C'est votre voilà. chapitre.
1: On montre que c'est totalement faux. La justice, au contraire, elle est de plus en plus sévère, et c'est d'ailleurs pour ça que les prisons sont engorgées. On traite aussi de l'écologie, qui est supposée fracturer les Français, mais c'est faux. On traite des jeunes qui sont accusés de tous les maux.
0: Des Parisiens.
1: Les Parisiens.
0: Parigots tête de veau.
1: Qu'on oppose aux provinciaux, alors que l'essentiel des gens qui habitent à Paris viennent de province et une grande partie y retourne. Donc on a des fausses fractures comme ça qui sont entretenues. Parfois c'est du folklore, mais parfois c'est de la manipulation politique pour diviser et pour tenter de gagner dans les urnes en faisant peur.
0: À propos de la fatigue démocratique, vous relativisez là aussi le fait que les Français rejetteraient de plus en plus notre système. Les chiffres disent que les Français seraient à la fois tentés par le fait de s'en remettre à un chef suprême et un pouvoir autoritaire, mais aussi très désireux d'être consultés à tout propos sur tous les sujets. Et vous contestez donc ce que vous appelez, je cite, un prétendu désir d'autoritarisme ou de changement de régime. Ça veut dire que les Français ont toujours le goût de la démocratie.
1: Ah mais tout à fait, la démocratie est très majoritairement soutenue en France par l'opinion. Et dans la dernière enquête du Cevipof sur le sujet, l'enquête sur le baromètre qui s'appelle le baromètre de la confiance, on voit que reculent les items qui sont liés à l'autoritarisme. La demande d'un chef qui serait au-dessus du Parlement, tout ça recule. Mais ça n'a pas été commenté au moment où cette enquête est sortie. On s'est focalisé sur l'idée que la défiance atteindrait son paroxysme, et c'est ce qu'on dit chaque année. Mais nous, ce qu'on voit quand on regarde cette enquête dans le détail, c'est que la démocratie est très massivement soutenue. En revanche, la façon dont elle est mise en œuvre en France, c'est ça qui pose les principales difficultés aux Français. On voit avec l'Assemblée nationale actuelle l'écart qu'il peut y avoir entre d'un côté l'opinion qui est dans une demande d'apaisement, une demande de consensus, on l'a vu dans les sondages, et puis de l'autre côté une Assemblée nationale très polarisée qui monte dans les tours à la moindre
0: très conflictuelle. Y a donc de l'espoir pour la suite, c'est votre thèse, notamment la présidentielle de 2027 que tous les sondages annoncent sombre. Quelle conclusion, si je vous demande de tirer une conclusion opérationnelle de votre enquête pour ce scrutin que beaucoup de sondages prédisent d'ores et déjà gagné par l'extrême droite?
1: Oui, il faut revenir au réel. C'est ça l'important, c'est un peu l'appel sous-jacent de ce livre, c'est à la fois aux Françaises et aux Français voilà, d'essayer de se détacher de cette vision et à la sphère politique de reprendre en main le réel, un récit de la France qui soit conforme aux faits et qui soit pas uniquement assis sur des émotions ou sur des idées préconçues qui sont alimentées par un seul camp. Si on a un narratif, comme disent les communicants, qui est davantage conforme au réel, on aura peut-être aussi des propositions politiques, des propositions législatives qui seront plus efficaces que celles d'aujourd'hui.
0: Et vous écrivez d'ailleurs, les Français s'aiment bien. Merci, c'est à nous de vous dire merci. Nicolas Prisselle, je rappelle le titre de votre livre écrit avec le politologue Emmanuel Rivière, « La guerre civile n'aura pas lieu », c'est chez Robert Laffont et c'est excellent. Merci et à très bientôt sur Radio.
1: Merci.
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2: Bonjour à tous. L'Iran et Oman proposent un plan de gestion du détroit d'Ormuz à la une de l'actualité. Donc une première proposition qui permettrait de faire entrer les navires dans un corridor iranien. Ils ressortiraient par le côté omanais. Une partie du passage serait d'ailleurs gérée par Téhéran moyennant une taxe. Et puis l'agence Tasnim, agence iranienne, rapporte que ce projet prévoirait également l'interdiction de passage pour les navires américains, israéliens et toute nation considérée comme hostile par le régime, ainsi que pour toutes les cargaisons liées à Israël. Les pays jugés responsables de préjudice envers l'Iran devraient également verser des compensations sous peine d'amende qui pourraient, elles, atteindre 20% de la valeur des cargaisons. Et puis dans le Golfe, les frappes se poursuivent. Des explosions ont été entendues cette nuit à Bandar Abbas et sur l'île de Kesh. Donald Trump a d'ailleurs tenu à démentir la rumeur selon laquelle les États-Unis seraient bientôt à court de missiles. Écoutez-le.
3: Nous avons certains types d'armements très puissants et très bons, et nous en avons une réserve illimitée. Donc on est dans une très bonne position. Ceci dit, on veut toujours en avoir plus. Il peut y avoir d'autres choses qui surviennent. Peut-être que oui, peut-être que non. J'espère que rien d'autre n'arrivera, mais on est dans une très bonne position. On a littéralement des quantités massives de munitions.
2: Donald Trump, le président américain. Au cœur de l'actualité également, ce sont les attaques houthis qui ont fait des dizaines de morts dans la nuit. Au Yémen, d'abord avec 58 militaires tués dans une frappe balistique et sous les drones, car le mouvement terroriste vise des camps militaires. 80 blessés sont aussi à noter. Et puis accompagnés par des milices irakiennes, les houthis ont également tué 11 civils en Arabie Saoudite, toujours au cours de la nuit. Le pays se prépare donc à répliquer face à ces deux mouvements terroristes. Et puis pour rappel, ils bloquent toujours le détroit de Bab el-Mandeb dans la mer Rouge. À Gaza maintenant, les forces internationales vont accueillir des renforts, puisque le Parlement ougandais a approuvé l'envoi de troupes au sein de cette force internationale de stabilisation proposée par le Conseil de paix de Donald Trump. Ils doivent être dirigés par un général américain et visent à terme un effectif de 20 000 hommes sur place. Un contrat de construction sera d'ailleurs prochainement attribué au Maroc aussi, puisque leur objectif est de construire une base militaire rudimentaire pour accueillir environ 150 soldats. Le président de Yesh Atid, Yair Lapid, donc, annonce le départ du parti du député Yoav Segalovitz. Il rejoindrait le Ra'am. Il deviendrait alors le premier candidat juif sur la liste de ce parti historiquement islamiste, engagé vers une mue d'une ligne civique. Un transfert qui pourrait renforcer les chances du Ra'am de rejoindre une coalition anti-Netanyahou comme en 2021. Un sondage du Times of Israel publié aujourd'hui annonce également que l'arrivée de Segalovitz permettrait au Ra'am de remporter 6 sièges, suffisant donc pour donner au bloc anti-Netanyahou une majorité à la Knesset. Mais c'est aussi la multiplication des partis du centre et de droite qui pourrait déstabiliser ces élections. Correspondance à Jérusalem, Olivier Granilic.
4: Avec un dernier sondage du continent où Yoav Zendel et Yehudit Topper obtiennent tout juste 4 sièges, l'idée d'une grande liste commune regroupant notamment Topper, Zendel, Benny Gantz, Gilad Erdan est donc de nouveau évoquée. Une telle alliance pourrait obtenir 8 sièges et devenir donc décisive pour la formation du prochain gouvernement.
2: Olivier Granic, notre correspondant à Jérusalem. Un point sur les incendies en France maintenant. Dans le Var, la stratégie des pompiers dans le massif du Gros Bessillon porte ses fruits face aux reprises de feu. Dans la Drôme, l'incendie du massif du Claps est bientôt circonscrit. Dans l'Aude, le feu de Montserrat dans les Corbières est enfin fixé après avoir parcouru tout de même une centaine d'hectares. Deux départs de feu sont signalés en Haute-Corse où des renforts aériens sont attendus, tandis que l'incendie de Trébeurden, cette fois dans les Côtes d'Armor, est enfin sous contrôle. Et puis, c'est aujourd'hui que l'on commémore la mémoire de l'attentat de la rue des Rosiers. Une cérémonie se tiendra à 14h30 dans le Marais, devant le restaurant Joe Goldenberg, qui avait été victime le 9 août 82 d'un attentat. Attentat qui avait coûté la vie à 6 personnes et fait 22 blessés. La cérémonie sera retransmise en direct sur les réseaux du CRIF.
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1: Bonjour à tous, l'Iran et Oman annoncent les mesures de leur accord dans le détroit d'Hormuz, une première proposition qui permettrait de faire entrer les navires dans un corridor iranien avant de ressortir côté omanais. Une partie du passage serait d'ailleurs gérée par Téhéran, moyennant une taxe. Et puis l'agence Tasnim iranienne rapporte que ce projet prévoirait aussi l'interdiction de passage pour des navires américains, israéliens et issus de nations considérées comme hostiles par le régime, ainsi que pour toute cargaison. Les pays jugés responsables de ces préjugés envers l'Iran devraient également verser des compensations sous peine d'amende qui pourraient atteindre 20% de la valeur de la cargaison. Des négociations compliquées, selon le vice-président américain J.D. Vance. Écoutez-le.
2: Un pas en avant, deux pas en arrière, puis trois pas en avant et un pas en arrière. Je comprends tout à fait que les Américains puissent regarder ça et se dire « Bon, on dirait qu'on avance, on dirait aussi qu'on n'avance pas. » Mais la réalité, c'est que premièrement, les Iraniens sont des gens extraordinairement difficiles. Deuxièmement, ils ont un système fracturé. Donc, il y a des gens dans leur système qui veulent que la guerre se termine. Il y a aussi des gens dans leur système qui sont des radicaux fous et qui veulent que la guerre continue. Notre travail, c'est de naviguer à travers tout ça et d'obtenir le meilleur résultat pour le peuple américain, mais aussi pour le président des États-Unis.
1: Le vice-président américain J.D. Vance. Dans le Golfe, les frappes se poursuivent. Des explosions ont été entendues cette nuit à Bandar Abbas et sur l'île de Keshm. Les Houthis du Yémen passent également à l'attaque et font des dizaines de morts au Yémen, d'abord avec 58 militaires tués dans une frappe balistique et sous les drones, car le mouvement terroriste vise des infrastructures militaires. 80 blessés sont également à noter. Ils étaient accompagnés par des milices irakiennes. Les Houthis ont également tué 11 civils en Arabie Saoudite, toujours hier soir. Le pays se prépare donc à de nouvelles frappes de la part des deux belligérants. Pour rappel, les Houthis bloquent toujours le détroit de Bab el-Mandeb dans la mer Rouge. À Gaza, maintenant, les forces internationales se préparent à accueillir des renforts pour Tsahal, car le Parlement ougandais vient d'approuver l'envoi de troupes au sein de la force internationale de stabilisation proposée par le Conseil de paix de Donald Trump. Cette force, qui doit être dirigée par un général américain, vise à terme un effectif de 20 000 hommes sur le terrain. Et puis un contrat de construction sera d'ailleurs prochainement attribué au Maroc, puisqu'il souhaite construire une base militaire rudimentaire destinée à accueillir cette fois 150 soldats. Le directeur du Mossad, Roman Goffman, se sépare des deux hauts responsables de l'agence. Il s'agit donc du chef de la direction du renseignement et du chef du bureau Iran, tous les deux impliqués dans un plan visant à provoquer la chute du régime iranien. Correspondance à Jérusalem, Olivier Granilic.

0: la responsabilité de cet échec à ses subordonnés, alors qu'il aurait lui-même soutenu le projet. Un responsable parle même d'une agitation énorme au sein du Mossad et d'une décision destinée, selon lui, à protéger l'échelon politique.
1: Olivier Granilic, notre correspondant à Jérusalem. Le projet prévoyait notamment d'armer des milices kurdes avec des armes saisies au Hamas et au Hezbollah avec la participation de la CIA avant d'être annulé par Washington sous la pression du président turc Erdogan. 6 pays de l'Union européenne ont dû arrêter certaines centrales électriques en raison de la baisse du niveau des cours d'eau et de leur réchauffement, de la canicule. Donc, il s'agit de la France, de l'Italie, la Pologne, la Hongrie, la Roumanie et la Slovénie. Une situation jugée tendue par la Commission européenne, mais sans risque immédiat pour l'approvisionnement. Les importations compensent les déficits. En France, 3 réacteurs nucléaires sont donc arrêtés, faute d'eau suffisante dans la Meuse et dans la Moselle. Et puis c'est aujourd'hui que l'on se souvient des attentats de la rue des Rosiers. Une cérémonie aura donc lieu à 14h30 dans le Marais devant le restaurant Joe Goldenberg qui avait visé le 9 août 82 un attentat ayant coûté la vie à 6 personnes et fait 22 blessés. La cérémonie pourra être suivie en direct sur les réseaux du CRIF.
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4: Bonjour à toutes et à tous, en cette veille de Shabbat, Ré.

Et oui, ce Shabbat, nous allons lire la paracha Re'e. Paracha Re'e, qui est une paracha très riche en mitzvot. C'est la première d'une série de trois parachiot très chargé en mitzvot, 55 mitzvot dans la paracha Re'e. Entre les trois parachiot, on va avoir 170 mitzvot que nous allons rencontrer, ce qui est énorme par rapport au reste des autres parachiot. Mais avant de revenir sur les mitzvot, je voudrais évoquer que ce Shabbat, c'est Shabbat Mevarchim HaChodesh, le Shabbat, on va bénir le mois de Elul, le mois d'Elul, et oui. Alors, la bénédiction du mois, c'est toujours le Shabbat qui précède le Rosh Chodesh, la Néomini, le premier du mois, donc dans la semaine, en l'occurrence, ce sera jeudi, vendredi, Rosh Chodesh, donc deux jours de Rosh Chodesh, et donc le Shabbat qui précède, pour annoncer, pour préparer les fidèles, mais aussi parce que le Shabbat est Mekor Abracha, la source de la bénédiction. Alors, c'est, je dirais, le phare pour donner les brachot pour le mois qui arrive. Alors, quand on est Rosh Chodesh, pour Rosh Chodesh, Elul et Mishabbat Mevarchim HaChodesh Shabbat, on va bénir le mois de Elul, c'est décuplé. C'est décuplé parce que le mois d'Elul, c'est on a tendance à dire le dernier mois de l'année. Oui et non, parce qu'on compte les mois à partir du mois de Nissan. Donc, mais c'est vrai que l'année change au début du septième mois, le mois de Tishri. Autrement dit, c'est un mois clé parce qu'il nous prépare en fait à Rosh Hashanah, Kippour, Sukkot, à la série de ces fêtes qui sont clés dans l'année, puisque tout est décidé à Rosh Hashanah et Kippour, Sukkot, la dimension de la simra, de la joie. Donc c'est important. Et tout se prépare pendant le mois d'Elul. Et le mois d'Elul va avoir quelque part son élan grâce à Rosh Chodesh, le premier Elul. Et ce Rosh Chodesh Elul va recevoir sa force, sa puissance grâce à ce Shabbat. Shabbat, Mevarchim HaChodesh. Shabbat, on va bénir le mois d'Elul. Et c'est particulier parce que le prochain mois, le mois de Tishri, ne sera pas béni. En effet, le dernier Shabbat du mois d'Elul, on ne fait pas Birkat HaChodesh pour le mois de Tishri. Plusieurs raisons sont données. Une, parce que c'est Hachem qui bénit lui-même le mois de Tishri, et fort de cette bénédiction, bien, nous avons la force pour pouvoir bénir tous les mois de l'année. C'est une explication. Autre explication, c'est pour piéger quelque part le Satan, le Yitzhara, pour qu'il ne sache pas quand c'est Rosh Hashanah. Et oui, si on annonce Rosh Chodesh Tishri, c'est Rosh Chodesh Tishri, c'est Rosh Hashanah, et on veut pas que le mauvais penchant ait conscience de l'arrivée imminente de ce jour important pour ne pas qu'il accuse. Alors on n'annonce pas. C'est aussi une explication. Mais je vous donnerai une autre explication. Marqué dans le livre que c'est bien de penser, quand on fait la bénédiction du mois de Elul, donc ce Shabbat, de penser aussi au mois de Tishri, et d'inclure dans la bénédiction du mois d'Elul, la bénédiction du mois de Tishri, comme pour nous dire que les deux mois sont inséparables. Parce que le mois de Elul, c'est le mois de la préparation pour ce qui va se passer au mois de Tishri. Et sans préparation, eh ben, on ne peut pas réaliser les mitzvot comme il faut. Et vous savez, chaque mitzvah, c'est comme un mariage. Mitzvah, c'est un mot de sevet, c'est-à-dire alliance, hein, de faire équipe avec Hachem. Quelque part, chaque mitzvah, c'est comme une sorte de mariage avec Dieu. Or, mariage, ça ne se fait pas du jour au lendemain. Il y a des préparatifs, et les préparatifs sont souvent très longs et très importants. Et en fonction des préparatifs, on va avoir, eh bien, la réussite du mariage. Et c'est quelque part dans le même esprit que chaque mitzvah doit avoir une sorte de préparation pour pouvoir la réaliser avec le plus grand bonheur, la plus grande conscience, la plus grande lumière. Et c'est pour ça que les mitzvot du mois de Tishri, le shofar à Rosh Hashanah, la teshuvah à Kippour, la simcha, la joie à Sukkot, et la Torah, la simcha Torah, eh bien, toutes ces fêtes ont besoin d'une grande préparation, et cette préparation, c'est ce qui se fait au mois d'Elul. Aussi, le mois d'Elul, donc, est intimement lié avec le mois de Tishri.

Jérusalem le 17 Tammuz, et qui conduit jusqu'au 9 Av, la destruction du premier et du deuxième temple. Et donc on a cette période de Ben Hametzarim qui quelque part va faire le lien entre le mois de Tammuz d'un côté et le mois de Av de l'autre. Mais Tammuz, ça commence avec un Tav, et Av, ça commence avec un Aleph. C'est l'alphabet à l'envers, Tav, et puis après Aleph, c'est l'envers. On sait que quand l'alphabet est à l'envers, cela exprime une rigueur, une difficulté. Et là, c'est pas terrible, on va dire. Alors, c'est pour ça que quand on arrive au mois d'Eloul, eh bien, on va pas avoir l'occasion de bénir le mois de Tishri, parce que quelque part, il est compris dans le mois d'Eloul, et il met dans cette bénédiction qu'il a dans le mois d'Eloul, la place de l'ordre qui doit être dans l'ordre alphabétique, Aleph et après Tav, Aleph de Eloul, Tav de Tishri. Et donc, c'est un point, ô combien important. Le Kiddush HaLevi fait remarquer que dans la bénédiction que l'on fait pour le mois qui arrive, on dit que j'ai les Tova, les Vracha, les Sasson, les Simcha, les Shua, les Nechama, etc. Et en fait, il y a 12 termes, et d'ailleurs en option, il y a un treizième terme qu'on ajoutera à partir de du mois de Cheshvan, parce qu'il y aura 13 mois dans le mois de dans l'année 5787. Ce sera une année embolismique, une année avec Adar et Adar, et là il va y avoir un 13e terme. Et là il y a quelque chose de très important, de très intéressant, c'est qu'il peut avoir un lien, il y a un lien entre chacun de ces termes et les mois de l'année. Ainsi, on dit chez les Tova Velivracha. Et Tova, c'est le mot Tov, c'est ce qui est bon. Alors le mois de la Géoula, de la délivrance, c'est le mois de Nissan avec la fête de Pessah. Or, il est marqué dans le livre de Ruth, chapitre 3, verset 13, « Imigalcha Tov, si il va te délivrer, Igalcha, le Géoula, Tov, ce sera bon. » Et ainsi de suite. Et quand on va arriver donc au mois du mois de Av, par exemple, alors ça va être l'Ishua pour la délivrance. Et oui, puisque on attend avec impatience la venue du Mashiach qui est né au mois de Av. Et quand on arrive au mois d'Elul, c'est le Nehama, la consolation. La consolation qui va trouver son appui par la Teshuvah. Et c'est pendant le mois d'Elul, on a, pendant tout le mois, chaque Shabbat, une haftara de consolation. En effet, on sait que depuis le 9 Av, après le Shabbat qui suit le 9 Av, on a la première haftara de consolation, et cette haftara de consolation vont conduire depuis après le 9 Av jusqu'à Rosh Hashanah. Alors 7, et dans ces 7, eh bien, il y a tout le mois de d'Eloul qui est dans cette dimension de cette de Nechamata, de la consolation. Je vous dis, pour le mois de Tishri, ce sera Parnassa Tova. Eh oui, parce que au mois de Tishri, on a Rosh Hashanah, et le traité Betsa, page 16a, nous dit Kol Mzonotav Ketsuvim, mais Rosh Hashanah, les Rosh Hashanah, que notre nourriture, notre subsistance est fixée de Rosh Hashanah à Rosh Hashanah. Parce qu'il y a marqué Kirok Israelou, Mishpat Eloke Yaakov. Et donc, il y a un lien avec la Parnassa et le mois de Tishri. Comme ça, moi, dans la bénédiction qui arrive, eh bien, à la fois, on attache Elul à Tishri, comme on l'a dit, et c'est bon de penser. D'ailleurs, certains disent que on doit dire, à propos du mois, Abba, les nous, habituellement, dit, ce mois qui vient pour nous, eh bien, certains disent Abbaïm, bien qu'on dit, on cite que le mois de Elul, mais on dit qu'ils viennent en ayant l'intention que ce soit les Elul et Tishri. Bon, je vous ai pas mal parlé de cette importance de cette bénédiction du mois d'Eloul. Et on ne retrouvera pas de bénédiction pour le mois de Tishri, quand on sait que derrière nous, le mois de Av a été un petit peu un sujet à polémique. Est-ce qu'il y a bénédiction, pas de bénédiction, bénédiction différente? Le classique, c'est de dire qu'il doit avoir une bénédiction comme d'habitude. Mais beaucoup font une bénédiction un peu différente pour le mois de Av parce qu'il est trop triste. Toujours est-il que le mois d'Eloul, bien qu'il n'ait aucune fête, il a sa bénédiction comme il faut, et sa bénédiction résonne avec une dimension particulière. Alors la bénédiction du mois, c'est donc l'annonce de Rosh Chodesh, et Rosh Chodesh, c'est la clé de la Géoula, de la délivrance, puisque quand les enfants d'Israël étaient en Égypte, eh bien au début du 12e chapitre de Shemot, quand Moshe va annoncer la sortie d'Égypte, ça commence avec la mitzvah de Rosh Chodesh.

Moi sera pour vous le premier des mois, et donc Rosh Chodesh est intimement lié avec la Géoula. Voilà pourquoi, eh bien, quand on fait la bénédiction du mois, on dit Misha Sanissim, lavotez-nous, celui qui a fait des miracles à nos pères, eh bien, et qui s'est délivré, qui nous délivre pour avoir un bon mois d'Eloul. Misha Sanissim, Netanel Erchtik.

Kadakodesh douce, aérienne, je dirais solaire. Et il y a ici quelque chose de fort. Alors, il y a un moment fondamental dans l'histoire de l'humanité, c'était le moment du don de la Torah. Hachem nous a donné Aseret HaDibrot, le décalogue, 10 paroles, dans laquelle sont concentrées tout l'ensemble de toutes les mitzvot, puisque dans la première version, il y a 2 versions de décalogue. Une qui se trouve dans le livre de Shemot, Parashat Yitro, la fameuse Yitro, et une qu'on a eue il n'y a pas longtemps, Parashat Vayetranan. Et il y a des petites différences entre les deux. Dans les deux, il y a 10 paroles. Dans les deux, il y a même ordre de parole, mais il y a des petites nuances, comme à propos du Shabbat, c'est le plus connu. Dans la version de Yitro, dans la version de l'Exode, il y a marqué Zahor, et tu as Shabbat et Kadesho. Souviens-toi du jour du Shabbat pour le sanctifier. Zahor, c'est tout l'aspect positif à faire le Shabbat comme le Kiddush. Et oui, quand on fait le Kiddush, on fait la mitzvah du 4e commandement des 10 commandements. Alors que dans la version qu'il y a dans Vayetranan, il est marqué Shamor et Yom HaShabbat, garde le jour du Shabbat, qui est tout l'aspect des interdits de ne pas transgresser, de ne pas profaner le Shabbat, Shamor et Yom HaShabbat. Sur la raison du Shabbat, dans la paracha de Yitro, on évoque que tu devras faire Shabbat parce que Dieu a créé le monde en 6 jours, le 7e jour il s'est reposé, c'est un témoignage, un lien avec la création. Alors que la paracha de Vayetranan, c'est le lien avec la libération d'Égypte, parce que tu étais esclave en Égypte et Dieu t'a libéré. Alors il t'a libéré, c'est-à-dire quel rapport avec le Shabbat? Le sens de la libération de la sortie d'Égypte, c'est à travers le don de la Torah. Et le don de la Torah, c'est un Shabbat. Voilà, donc il y a une différence entre ces deux versions, mais il est fondamental de se souvenir tous les jours de ce moment, de cette théophanie, de ce moment où Dieu s'est révélé aux enfants d'Israël. D'ailleurs, certains avaient l'habitude, dans le temps, de lire les Aseret HaDibrot, le décalogue, tous les matins dans leur prière. Mais à cause de ce que certains auraient pu imaginer, qu'il n'y a que cette partie qui a été donnée par Dieu, et pas le reste de la Torah, alors que toute la Torah est donnée par Dieu, depuis le Beth de Bereshit, depuis le début de la Genèse, jusque la Mède des Néco Israël, à la fin du Théronome, tout a été donné par Dieu. Il n'y a pas... La particularité des Aseret HaDibrot, c'est qu'elle nous a été donnée en direct par Hachem. Voilà, ça c'est le point. Mais d'une façon générale, on n'a pas gardé trop l'habitude de lire les Aseret HaDibrot dans la prière, mais on les a en allusion dans le schéma Israël. Le schéma Israël qui est le credo fondamental, qui est une mitzvah tassé de Horaïta, un commandement positif de la Torah, que de lire le schéma tous les matins et tous les soirs, et encadré de brachot, de bénédictions. C'est une mitzvah extrêmement importante, et on retrouve, d'après ce que nous dit le Talmud de Jérusalem, un lien entre la Aseret HaDibrot qui sont en allusion dans le schéma Israël. Par exemple, schéma Israël, Hachem Elokeinu, et écoute Israël, Hachem, donc Dieu, ben Dieu existe, c'est Dieu qui t'a fait sortir d'Égypte, Elokeinu, qui est notre Dieu, et tu n'auras point d'autre Dieu. Donc c'est le deuxième interdit, Lo yelecha Elohim acherim al panai. Hachem Echad, parce qu'Hachem, Dieu est un, donc il peut pas avoir d'autre Dieu. Ve'afta, tu vas aimer Dieu, c'est très beau ça. Tu vas aimer Dieu, tu vas pas prononcer le nom de Dieu en vain, si tu aimes Hachem. Et oui, l'une des caractéristiques de la crainte de Dieu et de l'amour de Dieu est de savoir respecter Hachem pour ne pas prononcer son nom en vain, ne pas le prononcer à tort et à travers. Il est marqué dans les Sfarim que celui qui dit le nom de Dieu un peu n'importe comment, dans une autre langue que l'hébreu, eh bien, il est possible qu'il soit passible de mise en quarantaine, de nidouille, pendant 40 jours. Ah oui, alors c'est pour ça que c'est important de pas mentionner le nom de Dieu avec préméditation, Levatala, sans raison. Alors donc, il faut faire attention. C'est le troisième. Donc, et là, c'est Ve'afta, tu aimeras l'Éternel ton Dieu. Le Magnibou, Yemechem, Vimenechem, Aladama, afin que cela se rallonge vos jours sur la terre, c'est le respect des parents. Et vous allez vous souvenir, quand vous allez avoir le tzitzit, vous allez vous souvenir de toutes les mitzvot et vous serez saints. Mais c'est le Shabbat. On est saints, Shabbat Kodesh, et on se souvient. Et donc, il y a cette insistance de ce lien avec Aseret HaDibrot, et remarquez que ça fait plusieurs semaines qu'on est complètement lié au Aseret HaDibrot, au décalogue. J'explique. Vayetranan, donc le Shabbat d'après le 9 Av, on a eu
le décalogue, écrit en toutes lettres, la deuxième version, celle qui était sur les deuxièmes tables de la loi. Le Shabbat d'après, on a eu Parashat Ekev. Ekev, valeur numérique, 172. C'est exactement le nombre de mots qu'il y a dans la Sefer Dibrot. Ce Shabbat, Ré Anochi. Regardez les deux premiers mots de la Parashat, voix Anochi. Donc moi, je vous donne aujourd'hui la bracha, la klala, la bénédiction et la malédiction. Mais Ré Anochi. Regarde Anochi. Anochi, c'est le premier mot de la Sefer Dibrot. Regarde Anochi, c'est-à-dire contemple, sache apprécier, te souvenir que il y a le don de la Torah que Dieu a dit Anochi, Ré Anochi, vois Anochi, souviens-toi de Hatzlat HaDibrot, de ce moment extraordinaire où Dieu s'est révélé à son peuple.

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2: Bonjour à tous, des nouvelles de l'Ayatollah Khamenei. Selon le média d'opposition Iran Wire, le nouveau guide suprême iranien n'aurait rencontré aucun membre du cabinet depuis les frappes américano-israéliennes qui ont tué son père et prédécesseur Ali Khamenei. Des rumeurs sur son état extrêmement critique circulent au sommet du régime, sa mort étant même envisagée. Pour Massoud Pezeshkian a lui-même reconnu cette semaine à la télévision d'État que les échanges avec lui sont actuellement très difficiles, alors que le plan d'ouverture du détroit d'Ormuz doit être validé par ce fameux guide suprême. Les outils du Yémen passent à l'attaque et font des dizaines de morts. Au Yémen d'abord avec 58 militaires qui ont été tués dans une frappe balistique et sous les drones car le mouvement terroriste vise des camps militaires. 80 blessés sont également à noter. Accompagnés par des milices irakiennes, les outils ont également tué 11 civils, toujours dans la nuit, en Arabie Saoudite cette fois. Le pays se prépare donc à de nouvelles frappes des deux belligérants. Pour rappel, il bloque toujours le détroit de Bab el-Mandeb dans la mer Rouge. Une nouvelle passe d'armes entre Israël et la Turquie qui se dit menacée par Tsahal. Mais Gideon Saar a répondu et affirme qu'Israël ne prend que les mesures minimales nécessaires pour protéger ses citoyens. Et il accuse en retour Ankara de violer depuis des décennies la souveraineté syrienne, notamment contre les forces kurdes. De son côté, le président turc multiplie les rencontres dans le Golfe. Il se rend dès aujourd'hui en Arabie Saoudite où il rencontre le roi Mohamed Ben Salman et le premier ministre pakistanais. Objectif, signer un accord de défense. Et puis à Gaza, le Hamas appelle les habitants à assassiner les responsables de milices armées soutenues par Israël. Un appel qui intervient après l'annonce de désarmement du mouvement terroriste qui devra remettre ses armes au comité de technocrates chargé d'administrer Gaza. Un projet qui prévoit également le démantèlement de ces milices rivales. Donc les habitants estiment que le Hamas continue de les voir comme une menace pour son pouvoir malgré leur faible popularité.
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Mordechai ben David dans le Birkat HaKodesh, la bénédiction du mois, bien évidemment. Alors, la paracha est à un point très intéressant au niveau de la période de consolation entre le 9 Av et puis Rosh Hashanah, où on a Sheva de Nechamata, cette haftarah de consolation, parce que dans cette paracha, on nous fait une référence en allusion à Jérusalem, au lieu du temple. En effet, c'est là où c'est la première fois, et sur les premières fois et cette fois dans notre paracha, il va être marqué Hamakom Asher Yifra Hashem, l'endroit que Dieu va choisir. L'endroit n'est pas désigné par son nom, Jérusalem, mais l'endroit Hamakom, on l'a déjà vu au moment de la ligature de Yitzhak. Vayar et Hamakom Merachok, que Avraham a vu l'endroit à distance. Et l'endroit par excellence, eh bien, c'est l'endroit du Beth Amikdash. Alors, certes, le Beth Amikdash, le sanctuaire, n'a pas toujours été à Jérusalem, tout le temps que les ministres étaient en Israël. Il était à un moment à Gilgal, il était à Kiryat Yearim, Nov, il était à Shiloh, surtout. Shiloh pendant près de 4 siècles. C'est pas rien, Shiloh. L'endroit, évidemment, où il va être, pour le premier temple, plus de 4 siècles, et le deuxième temple aussi plus de 4 siècles, ce sera Yerushalayim, Jérusalem. Et, donc, il y a marqué dans toute la Bible, Hamakom Ashaifra Hashem, l'endroit que Dieu va choisir, c'est marqué dans toute la Bible 10 fois. Et sur ces 10 fois, bien, elles sont toutes dans le Chumash, dans le Pentateuque, et toutes dans le livre de Devarim, en sachant qu'il y en a 7 sur 10 qui sont dans la paracha Ré, 2 dans la paracha Shoftim, et 1 dans la paracha Kitavo. C'est nous dire qu'il y a ici quelque chose de fort. Et il y a un enseignement très intéressant ramené par Rabbi Eliyahu HaKohen Itamri, Rabbi Eliyahu HaKohen Itamri, qui habitait Izmir, qui est niftar en 1829, qui a écrit une 40aine de livres. Malheureusement, la plupart ont brûlé dans l'incendie qui a ravagé Izmir en 1841. Et un de ses livres, un de ses Midrash Talpiot, très très fameux, Shevet Moussar, c'est le plus connu. Et un qui est moins connu, c'est Agadat Eliyahu, les histoires d'Eliyahu. Et il va expliquer quelque chose pour interpréter ce qui est marqué dans les Lamentations de Jérémie, et marqué au chapitre 4, verset 1, « Si je t'appelle Navne Kodesh Berosh Kol Chutzot » ont été versés les pierres saintes à la tête de tout endroit. Et en fait, le Rav va expliquer que quand le temple a été détruit, eh bien, il a comme explosé, et les pierres, des petites pierres, se sont éparpillées à travers le monde entier. Et partout où une petite pierre, un caillou du Beth Amikdash est tombé, eh bien, on a fait une synagogue à cet endroit-là. Tous les endroits où se trouvent toutes les synagogues dans le monde entier, en fait, à cet endroit est tombé un petit caillou, une petite pierre du Beth Amikdash. Voilà pourquoi ces endroits, les synagogues, on les appelle Mikdash Me'at, un petit Mikdash, un petit sanctuaire. Et il y a ici un enseignement très puissant, l'amour de Munkach, en se basant sur un texte du Zohar, Parashat Pekudé, page 240b, il dit que les pierres du Beth Amikdash, en fait, n'ont pas été détruites. Elles ont toutes été cachées. Et en fait, ce que les Romains ont détruit est une construction qu'ont fait les démons, les Shindalet, comme on les appelle. Et le véritable Beth Amikdash aurait disparu, enfoui à travers le monde entier. Et finalement, un autre Beth Amikdash aurait été reconstruit comme ça, un peu fictif. Et c'est celui-là qui a été détruit par Titus. C'est peut-être comme ça qu'on peut comprendre une difficulté qui est pas négligeable. En effet, quand on parle de la destruction du temple, partout où vous ouvrez les livres, on va vous parler de l'an 70. Bon, c'est pas hier, certes, mais c'est pas si loin que ça. Et partout dans les livres d'histoire, on parle de l'an 70 pour la destruction du temple. Pourtant, Tisha B'Av, le 9 Av, qui
vient de passer, on annonce que cela fait tant et tant d'années que le temple a été détruit. Et pour faire ce calcul-là, eh bien, on prend le millésime de l'année civile et on lui enlève 68. 68, valeur numérique du mot Chaïm. Parce que c'est, d'après les Chachamim, en l'an 68 que le temple a été détruit. Et là, on se trouve devant une difficulté. Le temple détruit en 68, alors que les historiens parlent de 70, il y a un problème. Et donc, l'explication qu'on pourrait donner, c'est qu'en 68, ça a été la destruction du temple, on va dire vraiment, où il était caché quelque part à travers le monde entier dans ces petites pierres qui sont tombées où les synagogues vont pousser quelque part, vont être construites. Et l'an 70, eh bien, c'est la destruction du temple que les Romains ont fait, mais d'un temple qui a été en fait reconstruit par, on va dire, les démons. C'est une explication qui vaut ce qu'elle vaut. Vous n'êtes pas obligé de l'accepter, bien évidemment. Mais enfin, elle nous donne une interprétation pour qu'il n'y ait pas de contradiction entre ce qui est marqué dans le livre d'histoire et ce qu'on a dans la tradition. Même si il existe un débat, même parmi les Chachamim, pour savoir quelle date, en quelle année le temple a été détruit, et que le Rav Mazouz, par exemple, soutient que c'est en l'an 69 et pas 68, ni 70, hein, lui, hein, il est entre les deux. Et bon, alors, les opinions sont là, elles valent évidemment leur importance. Sur le fait des pierres qui sont conservées sur les endroits où se trouvent les synagogues, on sait que dans le Mishkan, dans le Beth Amikdash, pardon, dans le temple, il y avait une pièce qui s'appelait Lishkat Achotamot. Lishkat Achotamot, littéralement, la pièce des sceaux. Et en fait, cette pièce des sceaux était une pièce où étaient entreposées des pierres. À l'époque des Hashmonaïm, des Asmonéens, quand ils vont faire la reconquête de Jérusalem et du Temple, ils avaient vu que les Grecs avaient souillé les pierres de l'autel en offrant des animaux pas cachers, notamment des porcs, et puis pour l'idole, les idoles. Donc ils avaient souillé, profané ces pierres. Alors ces pierres, bien, elles étaient gardées. Dans cette, donc on les a enlevés parce qu'on pouvait pas les utiliser pour l'autel parce qu'elles avaient été donc profanées et donc mais elles ont été gardées dans le Lishkat Achotamot. Alors il y a un point qui est assez intéressant sur ces pierres qui se sont éparpillées dans le monde entier et où il y a en fait un, ce sont des pierres du Beth Amikdash où se sont construites des synagogues. On nous raconte dans le Talmud qu'on a dit à Rabbi Yochanan, qui était un grand maître du Talmud de Jérusalem, qui était un maître qui habitait Israël et qui a vécu très longtemps, on lui a dit, tu sais, il y a des personnes âgées qui vivent en Babylonie. Et là, Rabbi Yochanan a dit, c'est pas possible, parce qu'il est marqué à la fin du deuxième paragraphe du schéma, le man irbu yemechem vime venechem à la adama, afin que se rallonge, se multiplie les jours, vos jours et les jours de vos enfants, sur la terre que j'ai promis aux patriarches. Donc ça veut dire que la longévité, c'est sur la terre d'Israël. Et donc, a priori, il pourrait pas avoir de personnes âgées en dehors d'Israël. Là-dessus, on a expliqué à Rabbi Yochanan que ces personnes âgées fréquentaient la synagogue tous les matins et tous les soirs. Alors il a dit, alors là je comprends, si ils fréquentent la synagogue avec la prière du matin et la prière du soir, alors bien je comprends qu'ils peuvent être âgés, parce que fréquenter la synagogue, c'est comme un petit peu être en Eretz Israël, la terre, le sol de la synagogue est un peu comme la terre d'Israël, pas une ambassade, mais enfin un petit peu avec cet esprit de ce lien avec la terre d'Israël. Et c'est pour ça que dans le traité Megillah, page 29a, on lui dit Atidin Batechnicio de Batemidrashot Shebebavel Arlot Eretz Israël, que dans le temps futur, les synagogues et les lieux d'études qui sont à Babel, comme Babel, Babylonie, mais dans tous les lieux d'exil, vont monter en Eretz Israël. Et donc vont retrouver leur place quelque part en terre d'Israël, d'où le lien entre la terre d'Israël
et les synagogues. Ce lien à travers ces pierres du Beth Amikdash qui sont tombées à ces endroits où on a construit une synagogue et où on va construire, parce que il y a peut-être des endroits où on n'a pas encore construit synagogue, on va en construire parce qu'il y a encore une pierre qui n'a pas eu sa synagogue, on va dire, au-dessus, et qu'il y a ici un lien intéressant entre ces pierres et le Beth Amikdash et la terre d'Israël.

C'était Jonathan Razel avec Pétard, Pétard, Char et Shemaïm, Ouvre les portes du ciel, et enchaîné avec Avinu Malkinu, notre Père, notre Roi. Et c'est tout à fait dans, je dirais, l'esprit de préparatif pour le mois d'Eloul. Le mois d'Eloul, qui prépare donc à Rosh Hashanah et Kippour, où on va dire Avinu Malkinu, Avinu Malkinu, Avinu Ata, Avinu Malkinu. Notre Père, notre Roi, tu es notre Père. Et c'est dans notre paracha, oui, paracha, et où il est marqué, chapitre 14, verset 1, Bani Matem, Lachem Lokerem, n'oubliez pas, vous êtes les enfants de Dieu. Vous êtes les enfants de Dieu, n'oubliez pas ce lien qui nous lie avec Hachem, dans un lien de construction. Un ben, c'est bonnet, c'est celui qui construit. Il va, une notion à la fois de construire, et aussi de bina, de discernement. Et ça, c'est très intéressant, c'est très important, cette notion de discernement entre les choses, parce que c'est finalement ce qui fait la différence entre la bénédiction et la malédiction. Remarquez, très intéressant ce point-là. Beracha, la bénédiction. Allez, un petit peu de gematria. Beracha, c'est bet, resh, kaf, et. 2, 220 et 5, ça fait 227. Quelle a là, la malédiction, c'est kouf, lamed, lamed, et kouf. 100, la met 30, la met 30 et 5, ça fait 165. La différence entre 227 et 165, entre la bracha, la bénédiction, et la klala, la malédiction, c'est 62. Bein. Bein entre. Entre qui est cette dimension de savoir faire la distinction. D'ailleurs, bina, la distinction, c'est fait 67, gematria et loul. Donc c'est tout à fait dans l'esprit. Et quand on voit dans Isaïe, au chapitre 6, verset 10, il est marqué Ulvavo Yavin Veshav Verafalo. Ulvavo Yavin, et son cœur va comprendre, il va discerner, Veshav, il va faire Teshuva Verafalo, et il va avoir la guérison. Verafalo, c'est très intéressant. Rafa, c'est-à-dire la guérison, qu'Hachem envoie une guérison complète à tous les malades, à tous les blessés. Et Rafa, ça fait 287, refait, c'est Verafa. Ou refait, c'est le même, puisque soit verofé, soit rofé. Verafa, c'est fait donc 287, gematria, ré-é, anori. Ré-é, 206, anori, 81. Eh bien, c'est fait 287. C'est cette dimension de refoua qu'on va souhaiter à tous les malades, en souhaitant toutes les meilleures choses pour ce Shabbat, dans la conscience, dans la bénédiction, pour le mois d'Eloul. Vendredi prochain, on sera Rosh Chodesh, alors ce sera encore une dimension décuplée. Par rapport à aujourd'hui, on pourrait dire, pour l'heure, je vous souhaite Shabbat Shalom, Guy Shabbos, Shabbat Shalom, au revoir.

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2: Bonjour à tous. L'Iran et Oman proposent un plan de gestion du détroit d'Ormuz à la une de l'actualité. Donc une première proposition qui permettrait de faire entrer les navires dans un corridor iranien. Ils ressortiraient par le côté omanais. Une partie du passage serait d'ailleurs gérée par Téhéran moyennant une taxe. Et puis l'agence Tasnim, agence iranienne, rapporte que ce projet prévoirait également l'interdiction de passage pour les navires américains, israéliens et toute nation considérée comme hostile par le régime, ainsi que pour toutes les cargaisons liés à Israël. Les pays jugés responsables de préjudice envers l'Iran devraient également verser des compensations sous peine d'amende qui pourraient, elles, atteindre 20% de la valeur des cargaisons. Et puis dans le Golfe, les frappes se poursuivent. Des explosions ont été entendues cette nuit à Bandar Abbas et sur l'île de Kesh. Donald Trump a d'ailleurs tenu à démentir la rumeur selon laquelle les États-Unis seraient bientôt à court de missiles. Écoutez-le.
3: Nous avons certains types d'armements très puissants et très bons, et nous en avons une réserve illimitée. Donc on est dans une très bonne position. Ceci dit, on veut toujours en avoir plus. Il peut y avoir d'autres choses qui surviennent. Peut-être que oui, peut-être que non. J'espère que rien d'autre n'arrivera, mais on est dans une très bonne position. On a littéralement des quantités massives de munitions.
2: Donald Trump, le président américain. Au cœur de l'actualité également, ce sont les attaques houthis qui ont fait des dizaines de morts dans la nuit. Au Yémen d'abord, avec 58 militaires tués dans une frappe balistique et sous les drones, car le mouvement terroriste vise des camps militaires. 80 blessés sont aussi à noter. Et puis accompagnés par des milices irakiennes, les houthis ont également tué 11 civils en Arabie Saoudite, toujours au cours de la nuit. Le pays se prépare donc à répliquer face à ces deux mouvements terroristes. Et puis pour rappel, ils bloquent toujours le détroit de Bab el-Mandeb dans la mer Rouge. À Gaza maintenant, les forces internationales vont accueillir des renforts puisque le Parlement ougandais a approuvé l'envoi de troupes au sein de cette force internationale de stabilisation proposée par le Conseil de paix de Donald Trump. Ils doivent être dirigés par un général américain et visent à terme un effectif de 20 000 hommes sur place. Un contrat de construction sera d'ailleurs prochainement attribué au Maroc aussi puisque leur objectif est de construire une base militaire rudimentaire pour accueillir environ 150 soldats. Le président de Yesh Atid, Yair Lapid, donc, annonce le départ du parti du député Yoav Segalovitz. Il rejoindrait le Ra'am. Il deviendrait alors le premier candidat juif sur la liste de ce parti historiquement islamiste, engagé vers une mue d'une ligne civique. Un transfert qui pourrait renforcer les chances du Ra'am de rejoindre une coalition anti-Netanyahou comme en 2021. Un sondage du Times of Israel publié aujourd'hui annonce également que l'arrivée de Segalovitz permettrait au Ra'am de remporter 6 sièges, suffisant donc pour donner au bloc anti-Netanyahou une majorité à la Knesset. Mais c'est aussi la multiplication des partis du centre et de droite qui pourrait déstabiliser ces élections. Correspondance à Jérusalem, Olivier Granilic.
4: Avec un dernier sondage du continent où Yoel Zendel et Yehiel Topper obtiennent tout juste 4 sièges, l'idée d'une grande liste commune regroupant notamment Topper, Zendel, Benny Gantz, Gilad Erdan est donc de nouveau évoquée. Une telle alliance pourrait obtenir 8 sièges et devenir donc décisive pour la formation du prochain gouvernement.
2: Olivier Granic, notre correspondant à Jérusalem. Un point sur les incendies en France maintenant. Dans le Var, la stratégie des pompiers dans le massif du Gros Bessillon porte ses fruits face aux reprises de feu. Dans la Drôme, l'incendie du massif du Claps est bientôt circonscrit. Dans l'Aude, le feu de Montserré dans les Corbières est enfin fixé après avoir parcouru tout de même une centaine d'hectares. Deux départs de feu sont signalés en Haute-Corse où des renforts aériens sont attendus, tandis que l'incendie de Trébeurden, cette fois dans les Côtes d'Armor, est enfin sous contrôle. Et puis, C'est aujourd'hui que l'on commémore la mémoire de l'attentat de la rue des Rosiers. Une cérémonie se tiendra à 14h30 dans le Marais, devant le restaurant Joe Goldenberg, qui avait été victime le 9 août 82 d'un attentat. Attentat qui avait coûté la vie à 6 personnes et fait 22 blessés. La cérémonie sera retransmise en direct sur les réseaux du CRIF.
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6: Bonjour à tous, Rav Chaim Nissan-Bohm, bonjour.
7: Bonjour à tous.
6: Comme chaque vendredi à cette heure-ci, c'est notre rendez-vous pré-shabbatique, le judaïsme au quotidien. Aujourd'hui, cher Rav, vous allez nous parler de la tsniout, puisqu'on est en plein été, il fait chaud. Il fait chaud à la maison, il fait chaud sur les plages, il fait chaud dans la rue. Comment on fait?
7: Alors d'abord, traduisons le mot, si vous voulez bien. Tsniout, bien, c'est l'appellation traditionnelle pour une notion qui semble très ancienne dans le monde occidental. En bon français, cela s'appelle la pudeur. Alors, qu'est-ce qu'on appelle pudeur? Il y a bien sûr une notion de pudeur, comme dans toutes les civilisations, une notion de pudeur morale, de pudeur intellectuelle, de pudeur instaurée dans ses sentiments, dans sa manière de regarder, et tout cela. Mais il y a aussi, comme toujours dans le judaïsme, des applications très concrètes, on pourrait dire, et c'est le mot juste cette fois-ci, des applications physiques. Eh oui, le judaïsme enseigne, comme d'ailleurs beaucoup de religions, que certaines parties du corps sont intimes. Elles ne doivent pas apparaître à l'extérieur, elles doivent donc être couvertes. Alors c'est peut-être ce qui a fait passer d'ailleurs l'être humain à cette qualité supérieure qu'on accorde à cette notion d'humanité, justement la conscience que dans le corps il y a des choses que l'on ne montre pas parce qu'on se respecte soi-même et parce qu'on respecte les autres et parce que aussi si on les montrait à tous, cela pourrait déclencher des réactions qui sembleraient indésirables dans un monde serein et dans un monde civilisé.
6: Alors où est la limite?
7: Alors la limite est prescrite. C'est encore l'avantage du judaïsme qui, lorsqu'il ordonne des règles, les précise de manière très très claire, et cela a été discuté par les décisionnaires au fil des générations, jusqu'à aboutir en réalité à une série de critères très précis. Alors, bien entendu, alors les critères sont légèrement différents pour les hommes et pour les femmes. Parce qu'on sait que...
6: Dans le judaïsme, il n'y a pas grande différence.
7: Non, pas beaucoup, en réalité. Il n'y a pas de couverture intégrale pour les femmes et de très peu de vêtements possibles pour les hommes. Ça n'existe pas. Alors, commençons de manière générale, en réalité. Tout ce qui concerne le bas du corps, à partir de la taille, doit évidemment être couvert. Cela doit être couvert à minima jusqu'aux genoux. Et c'est vrai pour les hommes comme pour les femmes. C'est-à-dire que, par exemple, un homme qui porterait un short dans la taille habituelle de ce qu'on voit sur les plages en ce moment, eh bien, ne respecte pas les lois de tsniout, les lois de pudeur. Il doit porter quelque chose qui est plutôt de la taille du Bermuda, si on veut prendre des points de référence modernes. En ce qui concerne le haut du corps doit également être couvert. Et alors, il n'est pas besoin de le couvrir de manière très chaude, avec de grandes épaisseurs, très vagues, etc. Mais le haut du corps doit être couvert. Le haut du corps, cela veut dire, en ce qui concerne les bras notamment, et là, il y a une petite différence entre l'homme et la femme, pour des raisons qui sont explicitées par ailleurs et dans lesquelles on n'entrera pas. Pour l'homme, les bras doivent être couverts jusqu'à... à peu près comme une chemisette, autrement dit, jusqu'à la moitié du biceps. En revanche, pour une femme, elle doit se couvrir jusqu'au coude. Ça fait à peu près 5 cm de différence, mais c'est la règle. Bien entendu, dans un cas comme dans l'autre, homme ou femme, les décolletés ne sont pas possibles. Autrement dit, on n'est pas obligé d'avoir un col fermé jusqu'en haut. Mais on doit avoir un col normal avec une ouverture normale.
6: On aussi bien pour les hommes que pour les femmes.
7: Absolument. C'est exactement la même chose. Autrement dit, un homme qui, même si dans le monde occidental moderne, cela paraît sans doute étrange, mais un homme qui se promènerait torse nu est aussi impudique que la femme qui choisirait ce type de tenue. Ainsi, nous voyons donc en réalité, il s'agit toujours de la même idée. Il y a un domaine de la personnalité qui fait partie de soi, de l'intime, qui ne regarde pas le monde à l'extérieur. Alors dans quel endroit? Bien entendu, pas quand on est dans sa salle de bain, on va se déshabiller a priori, cela ne pose pas de problème, ce n'est pas le domaine public. Mais vous souleviez tout à l'heure l'idée, le bord de mer, la plage, la piscine éventuellement. Les règles de pudeur s'appliquent de la même façon, sauf que, comme il s'agit, on peut assimiler ça à la salle de bain. Autrement dit, on doit se déshabiller pour se baigner, on le fait, mais dans ce cas-là, si on se déshabille en bord de mer, par exemple, les hommes et les femmes ne peuvent pas être mélangés, parce qu'on se montrerait l'un à l'autre, et cela soulèverait peut-être des...
6: Il y a une plage à Tel Aviv, une plage spécialement pour les gens qui respectent justement la tsniout.
7: Tout à fait, et pas seulement à Tel Aviv, un peu dans tout Israël, on trouve ce que l'on appelle là-bas des plages séparées, où effectivement les hommes et les femmes peuvent être de leur côté afin de pouvoir justement se...

0: Et cette pudeur physique entraîne en réalité une certaine pudeur morale, c'est-à-dire une certaine retenue.
1: Et une cohérence.
0: Exactement. Et d'autant plus que, qu'est-ce que c'est que l'homme finalement ? La différence, une des grandes différences entre l'homme et l'animal, c'est précisément celle-là. C'est que l'animal va suivre toujours ses envies, ce pourquoi il a été fait, sa nature, son instinct, de quelque manière qu'on l'appelle. L'homme est capable d'avoir une pensée dessus, de se retenir et de choisir un autre chemin. Et c'est important, et surtout pour de bonnes vacances.
1: Rav Chaim Nissenbaum, merci. On vous retrouve la semaine prochaine à la même heure avec un nouveau rendez-vous pré-shabbatique. D'ici là, Shabbat Shalom.
0: Shabbat Shalom à tous.
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1: Bonsoir à tous, un bref point information enregistré pour vous dire que l'Arabie Saoudite, la Turquie et le Pakistan ont conclu à la Mecque un accord de défense inédit qui vise à renforcer leur coopération militaire et leur sécurité collective. Le texte prévoit qu'une attaque contre l'un des trois pays sera considérée comme une attaque contre l'ensemble de ces trois pays, l'ensemble des signataires. Les trois États insistent sur le caractère défensif de cet accord et assurent qu'il ne vise aucun pays en particulier. Ils affirment vouloir promouvoir la stabilité régionale tout en laissant la porte ouverte à d'autres partenaires. L'Arabie Saoudite assure que le pacte de défense, signé donc avec la Turquie et le Pakistan, n'a aucun lien avec ses ambitions nucléaires. Donald Trump a estimé que la guerre avec l'Iran pourrait prendre fin très bientôt. S'exprimant alors qu'il signait une série de décrets présidentiels, il a affirmé que la récente intervention des États-Unis en Iran avait été très importante. « Je pense que la guerre se terminera très bientôt », a déclaré Donald Trump, ajoutant que l'Iran ne devait en aucun cas être autorisé à se doter de l'arme nucléaire. L'Iran aurait reçu ces dernières semaines plusieurs centaines de missiles antiaériens portables en provenance de Chine et de Russie. C'est un média américain arabophone qui l'affirme, Al-Hura. Il cite des responsables de l'opposition iranienne issus des communautés kurdes et arabes de la province d'Avaz. Israël refuse de procéder à de nouveaux retraits du sud du Liban tant qu'aucun accord n'aura été trouvé sur le mécanisme chargé de vérifier l'absence de terroristes, l'absence d'hommes du Hezbollah ou même d'infrastructures du Hezbollah dans les zones qui sont concernées. Après 3 jours de discussion cette semaine à Rome, sous médiation américaine, les parties ne se sont toujours pas entendues sur les pays qui doivent siéger au sein du comité de vérification du désarmement du Hezbollah et du redéploiement de l'armée libanaise. Le Parti démocrate américain est en crise permanente, crise de nerfs complète suite à la victoire d'Abed Al-Sayed qui va représenter le Michigan. Brett Klein est en ligne avec nous. Bonsoir Brett.
5: Bonsoir Bernard.
1: Brett, alors je crois que le mot crise de nerfs est l'expression qui convient tout à fait. Hein. Mais en fait, si vous voulez, le vrai problème est un problème de fond, puisque Abdul Al-Sayed est la tendance Zohran Mandani, c'est-à-dire la tendance radicale, très anti-israélien, en rupture, enfin toute cette nouvelle tendance musulman, toute cette nouvelle tendance qui s'est dessinée à New York. On avait présenté la victoire de Mandani comme une victoire très new-yorkaise, avec des spécificités qu'on retrouverait ailleurs. Mais là, on est vraiment dans un pays, dans un état de l'Amérique profonde, Brett.
5: Non, Bernard, je vais dire non. Hein. Le Parti démocrate vit ce qu'on appelle une guerre civile idéologique. D'abord, Abdul Al-Sayed, qui est égyptien d'origine, hein, il a gagné contre Hallie Stevens, hein, le démocrate centriste modéré, sur 1 500 000 votes dans l'État de Michigan. Il a gagné par 15 000 votes. C'est vraiment
1: 15 000 votes pour un vote aux États-Unis, ça fait pas beaucoup.
5: C'est tout petit, tout petit. Il a dit, et c'est plutôt ça qui est important, et je vais expliquer ce que je dis là. Il a dit, c'est une victoire of the many, ça veut dire pour beaucoup de monde, contre the money. Et tout ça, c'est une réaction à la politique de Donald Trump et des républicains, où tout est basé sur l'argent gagné par des moyens parfois pas très cachés. C'est vrai qu'il a, par exemple, il a fait une campagne, par exemple, pour Medicare, pour tout le monde. Eh bien, c'est une assurance médicale que nous avons en France et partout en Europe, plus ou moins, que aux États-Unis n'existe pas. C'est vrai qu'il a demandé qu'on coupe l'aide militaire à Israël. Ce n'est pas un ami d'Israël, mais franchement, pour les gens qui ont voté dans l'État de Michigan, c'est secondaire.
1: Alors, pour nous, justement, c'est une question centrale, nous, ici, à Radio Shalom.
5: Absolument.
1: Est-ce que l'essentiel de sa campagne concerne Israël? Parce que, jusqu'à présent, les membres du Congrès qui font partie de l'opposition de gauche au sein du Parti démocrate font de la question israélienne une question fondamentale. Est-ce que c'est le cas également de Abdul El-Sayed?
5: C'est clair que tout ce qui se passe en Israël et avec dans la région au Proche-Orient, c'est très important. Par contre, the progressive wing of the Democrats, c'est plutôt basé sur des réformes financial reforms, comme l'exemple de Medicare, hein, parce que on vit des choses en France qu'ils n'ont pas aux États-Unis. Et au point où c'est le mot democratic socialist, c'est ça qui fait peur. Et Donald Trump a profité de ça pour les traiter de communistes. Hein, si vous vous rappelez, il y a quelques semaines, il a dit ça. Des républicains disent même que tant mieux qu'ils gagnent parce que maintenant...
1: Parce que maintenant, nous, on va gagner. Ça nous donne un boulevard à nous. On est face à des sorcières. Brett Klein, juste une dernière question. Est-ce que tout ça, c'est pas lié à Trump, en fait? Est-ce que c'est pas Trump qui crée sa propre opposition? C'est-à-dire qu'avec ses outrances, avec son caractère fantasque, etc., il crée une radicalité dans son opposition.
5: Plus que ça, par exemple, il a annulé des food stamps pour beaucoup de monde aux États-Unis. Aujourd'hui, c'est le Birthright Program qui voudrait annuler un truc comme ça. C'est les démocrates, le parti, les modérés n'ont pas fait assez pour traiter avec ce qui se passe au niveau républicain. Et des gens, ils en ont marre. Par contre, il fait peur aux démocrates classiques dans les villages, les syndicalistes. On verra pour les élections. Mais franchement, le cas d'Israël, pour nous ici, c'est très important. Pour eux, au Michigan, c'est des histoires réformes, finances. It's about the money. That's what it is. Voilà.
1: Brett Klein, merci. Bonsoir à vous.
5: Bonsoir, Bernard.
1: Et on retrouve à présent les carnets de Catherine Garçon. Catherine qui est en ligne avec nous à Jérusalem. Bonsoir, Catherine.
6: Bonsoir.
1: Dans vos carnets cette semaine, on retrouve les Irlandais qui avaient demandé qu'un système israélien ne soit pas mis dans l'avion gouvernemental. Alors, ok, c'est un boycott, on connaît bien les Irlandais, mais du coup, celui-ci pourrait avoir du mal à atterrir, ça devient super dangereux dans le brouillard, parce qu'ils veulent pas le système israélien.
6: Ah oui, c'est très drôle, enfin bon, ouais, c'est absurde. Ouais. Alors, ils ont acheté un super avion à 53 millions d'euros à Dassault, et dans cet avion, il y avait un système qui pouvait être mis, qui vient de Elbit, donc une firme israélienne. C'était pour permettre, dans le cas de mauvais temps, du brouillard ou des intempéries, que d'aider les pilotes à pouvoir se poser. Alors, comme il faut être logique, ils ont décidé, ça c'était dans l'avion qui balade les gens du gouvernement et même qui de temps en temps peuvent intervenir en cas de crise. Mais comme ils boycottent et que rien ne les fera changer, ils ont demandé à Dassault de ne pas mettre ce système dans l'avion. Et l'avion a été livré sans ce système. Alors maintenant, qu'est-ce qui se passe? C'est que les pilotes qui vont se servir de cet avion n'auront pas ce petit truc, je ne sais pas comment ça s'appelle, et quand il y aura du brouillard, ou quand il y aura trop de brouillard ou trop d'intempéries, il y a des chances que l'avion doive être envoyé atterrir ailleurs, là où les conditions météorologiques sont meilleures. Alors, le gouvernement irlandais dit non, c'est aucun problème. Par contre, les pilotes disent oui, c'est un problème. D'abord, ça fait baisser la sécurité. Et surtout, on ne sera peut-être pas capable d'atterrir là où on aurait dû atterrir selon les instructions gouvernementales. Bon, c'est comme ça. Ils sont punis parce que ils voulaient pas de.
1: Ils ont ils pas des
6: la loi du boycott.
1: C'est le problème du boycott,
6: c'est
1: ça.
6: Quelque chose qu'on, oui, qu'on rajoute au, à l'avion, alors ils veulent rien. Donc, ils veulent rien et qu'ils se perdent dans le brouillard. Et la vérité, personne ne les pleurera quand ils seront en train de errer dans le brouillard.
1: Allez, on va parler d'une nouvelle souriante qu'on retrouve également dans vos carnets de cette semaine. Il y a eu des fouilles qui ont été faites sur le site de l'ancienne grande synagogue de Vilna. Alors, le Vilna, c'est Vilnius aujourd'hui. Et c'est la ville du Gaon de Vilna, de l'un des plus grands génies du judaïsme. Et on a retrouvé la Bima dans ses fouilles.
6: Voilà, alors il faut savoir que cette synagogue était la synagogue centrale de Vilna. Il y en avait plein d'autres, mais c'était la grande synagogue de Vilna, a été détruite par les nazis et ce qu'il en restait a été achevé par les soviétiques. Et donc, ça peu à peu, ça s'est recouvert. En plus, on avait mis un immeuble dessus. Et depuis à peu près une dizaine d'années, on fouille sur place pour essayer de retrouver des restes de la synagogue. Alors, on en avait retrouvé, mais là, franchement, c'est un grand morceau qu'on a retrouvé parce qu'on a trouvé la Bima centrale, là où on lit à la Torah. On a retrouvé une partie de là où les gens priaient. On a retrouvé l'endroit de des femmes, la galerie pour les femmes, et aussi on a trouvé des mosaïques. Et donc, ce qui est intéressant, c'est que ces fouilles continuent et peu à peu, probablement, on va avoir une vraie idée de comment la grande synagogue de Vilna était. Et puis, il y a aussi des choses un peu plus émouvantes. On a retrouvé des plaques, c'est moins important, mais on a retrouvé des plaques, vous savez, les plaques qu'on met dans les synagogues, qui sont dédiées aux gens qui donnent, qui, pour montrer la place où sont assis les gens, ou les gens qui donnent, qui aident la synagogue. Et là, on a retrouvé des plaques.

0: vient te zigouiller, on pourrait te tuer, un truc de dingue. Ils se font filmer, ils se font prendre. C'est des médecins, c'est des infirmiers, c'est totalement fou comme réaction. C'est totalement, c'est même pas que c'est pas professionnel, c'est juste, c'est complètement dingue. Et ils ont été poursuivis en justice. Poursuivis en justice, en première instance, le tribunal dit non, la vidéo elle est pas recevable. Je sais pas pourquoi d'ailleurs, mais elle dit non, je peux pas l'utiliser comme preuve contre ces deux infirmiers. Mais là, la cour d'appel dit si, si, on peut utiliser la vidéo, donc on peut les poursuivre.
1: Alors, c'était pourquoi donc c'est des deux infirmiers, dont un qui s'appelait Ahmad Nadir et l'autre Sarah Aboulabdeh, et qui avaient donc dit que ils étaient vantés, qu'ils avaient déjà tué des patients israéliens. En fait, c'est probablement pas vrai, mais ils avaient dit, et s'il y en a d'autres qui viennent, entre autres, on va continuer le travail. Donc, il y avait eu une plainte. Et la cour de première instance avait dit que la vidéo n'était pas recevable parce qu'on n'avait pas prévenu les gens qu'on était en train de les filmer et que donc c'était une atteinte à la vie privée. Alors c'était une décision qui avait été très critiquée, même par le gouvernement. Et donc, on a fait appel de cette décision et la cour d'appel locale a décidé que non, cette vidéo était recevable et que donc, on avait la preuve matérielle de ce que ces gens-là avaient fait. Alors, c'est pas encore le procès, c'est juste qu'il va y avoir de nouveau un procès. Enfin, on va continuer. Et fin août, probablement, on saura à quoi ces gens-là vont être condamnés. Donc, c'est une bonne nouvelle quelque part, bien que l'histoire est affreuse, mais ils vont pas...
0: Ah, mais je sais pas ce qu'ils ont vos carnets cette semaine, Catherine, mais c'est que des histoires affreuses. À part le gars de Vina, le pauvre.
1: La suivante, elle est très drôle.
0: À part le tzaddik. Mais la suivante, c'est le même style. C'est-à-dire, l'histoire, elle est épouvantable. Elle nous aurait pas fait rire il y a 5 ans, hein, vous le savez, ni vous ni moi. Mais on en a tellement vu de toutes les couleurs que j'apprends qu'un élève de l'université de Cornell qui avait déclaré à quelqu'un pour qui un employeur, où il postulait pour avoir un emploi, il lui avait dit, souvenez-vous là encore, il lui avait dit « Ah mais moi je travaille pas pour les juifs, ça m'intéresse pas votre offre d'emploi, je m'en vais ». Et il a été retrouvé parce que les employeurs juifs ont parlé de lui sur les réseaux sociaux. Après il a revendiqué son acte et dit « Non, moi je travaille pas pour les juifs, c'est des génocidaires ». Et il a lancé une campagne dedans, excusez-moi je ris. Parce que ses parents l'ont foutu dehors. T'as pas de boulot parce que t'es antisémite, dégage de là. Alors il fait un appel au don.
1: Voilà, alors c'est un imbécile qui s'appelle Austin Franco, et donc qui était un élève de l'université de Cornell, et quand il cherchait du travail, il y avait une entreprise qui est dirigée par deux frères juifs qui étaient intéressés par son profil. Et quand l'abruti a entendu que les deux frères étaient juifs, donc il a dit, clairement, il s'est filmé, il était très fier, il s'est filmé, et il a dit que non, il voulait pas travailler pour des juifs. Et jusqu'à aujourd'hui, il dit qu'il regrette rien. Mais voilà, sauf que ses parents sont pas du même avis, et donc sa mère et son père, que son père est avocat, etc., d'un commun accord, ont décidé qu'il le mettait dehors, qu'il aille voir ailleurs, ils disent que le mettre dehors, c'est pour qu'il prenne un peu de la conscience de ce qu'il a fait, au lieu d'être fier de ses actions, et qui reflète en rien, disent les parents, l'ambiance dans notre famille. Et donc le pauvre malheureux, entre guillemets, il s'est retrouvé à la porte, et comme il a pas d'argent, donc il a fait un appel au don. Ce qui est quand même fantastique, c'est quand même, il a quand même arrivé à trouver 25 000 $, ce qui est pas beaucoup pour vivre pendant jusqu'à ce qu'il réintègre le domicile familial. Mais comme il persiste et signe, il ne le réintégrera pas. Par contre, il y a une conclusion qui est un peu triste de cette histoire. Donc les parents, ils ont dit niette, tu restes dehors parce que tu es un antisémite et nous, c'est pas nos valeurs.
0: Tu nous fais honte.
1: Par contre, tu nous fais honte, exactement. Par contre, l'université de Cornell, qui est une de celles qui reçoit le plus d'argent du Qatar, hein, il faut quand même dire en passant, d'accord, a dit que non, ça ne constituait pas un motif de renvoi parce que il y avait la liberté de parler, de conscience, de penser, etc. Et que même s'ils étaient pas d'accord et ils condamnaient ce qu'il avait dit, qu'il voulait pas travailler pour des juifs, on parle même pas d'Israël, hein, on parle que des juifs, ils pouvaient pas renvoyer un étudiant comme ça, et donc il restera l'élève de Cornell. Cornell. Maintenant, peut-être que c'est

0: parents ne paieront pas l'université qui coûte cher aux États-Unis, et peut-être que comme ça, non seulement il sera à la porte de chez ses parents, mais il sera peut-être plus à l'université. C'est tout ce qu'on lui souhaite, qu'il paye le maximum pour avoir dit des horreurs sur lesquelles il voulait pas travailler pour des juifs, parce que il, avec plein de pensifs antisémites, ce qui explique la réaction du papa et de la maman.
1: Non, je vais vous dire, moi, ce qui m'a le plus choqué, il a même dit à la télévision américaine, c'est qu'il en soit fier. Personnellement,
0: oui,
1: voilà, j'ai pas envie de travailler, je sais pas où.
0: Pas
1: mais bon, je donne pas, moi, c'est pas mon cas, hein. D'ailleurs, je suis très bien là où je suis, au demeurant. Mais voilà, il a pas envie de travailler pour je sais pas qui, ça l'amuse pas, il veut pas. Ce qui est, il fait ce qu'il veut. Mais ce qui est incroyable, c'est toutes les interviews qu'il a données. Il a dit, c'est sa deuxième collecte. Il a déjà fait une première collecte. Aidez-moi, on veut pas me faire bosser à New York. Parce que moi, je travaille pas pour ces salauds. Et c'est ça qui est incroyable. C'est cette libération totale de la folie antisémite. Il aime pas les juifs. Qu'est-ce que vous voulez que je vous dise, Catherine, vous et moi, on connaît tellement, on a vécu, il y a des gens qui aiment pas les juifs. Il veut pas aller là-bas. Il choisit un autre boulot. Non. Il donne des interviews, il fait une campagne de collègues sur Instagram. Il est 25 000 sur la deuxième fois, il avait déjà eu 12 000 la première. Incroyable. C'est ça qui est incroyable. Il donne des interviews à la télé. Et attention, pas en disant je suis nazi, hein, en disant je représente le droit, le bien face à.
0: Oui, la liberté barbares. D'expression.
1: Catherine Garçon, chaque semaine sur Radio Shalom, on retrouve vos carnets. Carnet que vous rédigez à Jérusalem. Je vous remercie et bonsoir à vous. Shabbat Shalom.
0: Bonsoir. Shabbat Shalom.
1: United Airlines relancera ses vols directs entre New York et Tel Aviv le 8 septembre. Et puis le Congrès juif mondial célèbre ses 90 ans. Le Congrès juif mondial est né à Genève, où des dirigeants juifs venus de nombreux pays s'étaient réunis afin de créer un organisme représentatif unique chargé de défendre les intérêts des communautés juives à travers le monde à l'époque de la montée en puissance de l'Allemagne nazie. Voilà, ce journal est à présent terminé. Merci d'y avoir prêté attention. Et vous retrouvez dans un instant du côté de chez Schwartz, une émission qui vous est présentée par Sandrine Schwartz.
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9: Nous vous proposons une nouvelle édition de Du côté de chez Schwartz, l'émission actuelle et culturelle de Radio Shalom. Et cette semaine, notre invité est l'historien Dominique Bourrel pour son nouvel ouvrage, L'abécédaire de Moses Mendelssohn, qui vient de paraître aux éditions de l'Aude. de l'Observatoire. Bonsoir Dominique.
3: Bonsoir.
9: Chaque semaine, nous recevons ici des intellectuels, des chercheurs, des écrivains, des artistes, des libres penseurs qui éclairent notre regard sur le monde juif, son histoire et ses voies contemporaines. Ce soir, je vous le dis, c'est un véritable plaisir de vous accueillir dans cette émission. Alors, quelques mots pour vous présenter à celles et ceux qui nous écoutent. Vous êtes directeur de recherche émérite au CNRS, membre de l'Académie franco-allemande, spécialiste reconnu de la culture juive allemande, et vous êtes l'auteur de nombreuses études, dont deux biographies majeures, sur Moses Mendelssohn, paru chez Gallimard en 2004, et sur Martin Buber, paru chez Albin Michel en 2015, puis en 2023, vous avez reçu de nombreux prix, vous avez dirigé le Centre de Recherche Français de Jérusalem et vous êtes également un enseignant incontournable de l'Institut Elie Wiesel, où vous avez d'ailleurs souvent évoqué Mendelssohn et les penseurs de la Haskalah. Votre actualité, c'est donc la parution toute récente de ce nouveau livre, L'abécédaire de Moses Mendelssohn, aux éditions de l'Observatoire. Dans cet ouvrage, après une introduction qui présente Moses Mendelssohn, figure majeure du judaïsme des Lumières et penseur central de l'Aufklärung, vous avez choisi des textes majeurs de sa pensée. Il faut rappeler que Mendelssohn était philosophe, critique littéraire, traducteur de la Bible et acteur décisif de l'émancipation des Juifs, et il fut l'un de ceux qui ont redéfini la place du judaïsme dans l'Europe du XVIIIe siècle. Pour rendre accessible la richesse de son œuvre, plus de 30 volumes mêlant allemand et hébreu, tradition juive et pensée moderne, la forme d'un alphabet raisonné a été choisie, entrant par thème dans l'univers intellectuel de Mendelssohn. À chaque entrée, répond un texte sélectionné qui permet au lecteur de découvrir le point de départ de la cohérence d'une pensée profondément attachée à la rationalité et au dialogue entre cultures. Cet abécédaire offre ainsi un guide vivant pour comprendre un philosophe dont la voix, 3 siècles plus tard, demeure étonnamment actuelle. Alors, la première question qui s'impose, Dominique Bourrel, qu'est-ce qui vous a donné envie de revenir à Moses Mendelssohn à travers la forme très particulière d'un abécédaire? Est-ce que c'est simplement parce qu'on vous l'a demandé?
3: Pas tout à fait quand même, mais bonsoir, merci d'abord de m'avoir invité. C'est parce que je trouvais au début que c'était d'ailleurs une idée un peu curieuse, parce que justement, comme vous l'avez dit, quand il y a un peu plus de 30 volumes dans 3-4 langues, on n'a pas tellement envie de faire de découpage, et j'avais fait d'ailleurs un barbarisme, j'ai dit Mendelssohn ne se laisse pas facilement abécédériser, mais en réalité c'est un très bel exercice. D'abord il m'avait été proposé justement par la direction de la collection, comme vous savez il y a déjà 5-6 volumes comme ça. Et l'idée de simplement donner la parole à Mendelssohn sans, alors même si c'est un peu frustrant, mais sans en rajouter, pas seulement sans mettre des notes de bas de page, mais sans mettre les gens avec lesquels il dialogue, avec les gens qui contestent. Alors c'était au début un peu frustrant, et puis après finalement j'ai trouvé que c'était un très bon exercice, parce que après tout, l'important c'était quand même ce qu'il a à dire et ce qu'il a à écrire. J'en profite d'ailleurs avec cette phrase, avec ce qu'il a à dire, pour signaler que nous fêtons aujourd'hui le 100e, aujourd'hui cette année, le 100e anniversaire de l'inauguration de l'Université hébraïque de Jérusalem, qui a été d'ailleurs fêtée, j'allais dire, dans un silence assourdissant un peu partout et dans le monde et ici, et qu'il y avait une très belle phrase de Rousseau qui disait « Tant qu'il n'y a pas un endroit où on peut écouter ce que les Juifs ont à nous dire, on ne pourra pas discuter avec eux. » Et c'est quelque chose de tout à fait extraordinaire que Rousseau, qui n'a pas dû croiser beaucoup de Juifs dans son existence, a immédiatement pointé cette affaire-là en disant « On a besoin de lycées, d'universités où on peut écouter les Juifs. » Et là, je trouvais que c'était une très bonne occasion. C'était un peu, encore une fois, un peu parfois rapide, où on avait toujours envie de se dire « Bon, mais là, c'est pas possible, on peut pas y aller comme ça. » Et puis finalement, ceux qui ont dirigé la collection ont trouvé que ça pouvait aller. Et je voulais aussi signaler qu'il paraît en même temps qu'un choix de texte aussi de Averroès. Et donc on a affaire à deux penseurs, si vous voulez, qui sont des penseurs religieux, mais qui étaient des penseurs qui pensaient pas que la religion ne pouvait pas s'accorder avec la raison.
9: Alors on reparle encore un petit instant de la forme. Les directeurs de collection, c'est Dominique Schnapper, Fabrice Gardel. Finalement, est-ce que c'est pas un atout, ce qui aurait pu apparaître comme une contrainte, ce style de l'abécédaire? Et vous finissez l'introduction traduction où vous écrivez « Ce volume n'a d'autre ambition que d'inciter à le lire et à le méditer. Conformément à l'objectif de la collection, il ne donne que des textes de sa plume. »
3: Voilà, c'est vrai. Non, c'était une très bonne idée. En plus, comme tous les vrais directeurs, ils sont pas tous comme ça, mais ces directeurs-là de la collection, bien évidemment, ils ont retravaillé ce texte, ils m'ont aidé, etc. Et c'était vraiment un travail passionnant à faire.
9: Je vais vous demander quelque chose de très difficile. C'est en deux phrases. Pour celles et ceux qui ne le connaîtriez pas, qui est Moses Mendelssohn?
3: Alors, c'est le grand-père du musicien Félix Mendelssohn. Il faut toujours commencer comme ça parce que ça, les gens connaissent. Et c'est un des grands philosophes allemands et européens du XVIIIe siècle. Et comme vous l'avez dit, il est non seulement philosophe, mais il a traduit la Bible en allemand, ce qui était quelque chose de tout à fait extraordinaire à l'époque. Il est en même temps quelqu'un qui écrit un allemand tout à fait extraordinaire, alors qu'à l'époque, la philosophie était soit en latin, soit en français, surtout en Allemagne. Et c'est aussi quelqu'un qui, dans son livre absolument central, qui s'appelle Jérusalem, que j'ai traduit il y a très longtemps et qui est paru avec une préface d'Emmanuel Levinas, qui a été bien évidemment un de mes professeurs, le grand texte fondateur du judaïsme moderne, c'est-à-dire du judaïsme qui explique qu'on peut être en même temps orthodoxe et en même temps participer à la culture environnante.
9: Alors, il était en même temps tout, dans les langues dans lesquelles il écrivait, il traduisait la Bible, vous l'avez dit, il connaissait Leibniz, Kant. C'est une des rares personnes à avoir conjugué tous ses atouts.
3: Alors, c'est une des premières personnes, en tout cas. Après, c'est devenu, j'allais dire, presque une habitude. Mmh. Beaucoup de juifs, philosophes ou médecins allemands qui se basent justement sur son travail et sur son existence. Son existence et son incarnation, je puis dire, étaient presque aussi importantes que sa pensée, parce qu'il y avait des tas de gens qui ne l'avaient pas lu, qui savaient qui c'était, mais qui ne l'avaient pas lu. Jusqu'en 1933, en tout cas, en Europe, beaucoup de juifs qui se sont mis à justement dialoguer avec le monde moderne. On parlait de Bar-Ilan tout à l'heure, d'être médecin et qui étaient en même temps des juifs, y compris même, j'insiste toujours, des juifs pratiquants, c'est-à-dire des gens qui ne signaient même pas une lettre le vendredi soir. Et on en a trouvé beaucoup, y compris au Collège de France. Comme vous savez, je me suis intéressé à certains professeurs du Collège de France, comme le grand Salomon Monk qui était arabisant, qui était hébraïsant, qui a traduit le Guide des Égarés, qui était président de l'Alliance, tout ce que vous voulez. Le vendredi à 6h, il arrêtait de signer. Alors que c'était pourtant des gens qui ont fait des carrières, j'allais dire citoyennes et professionnelles, absolument époustouflantes.
9: On a pu dire, après son fédo, on l'a qualifié de Socrate juif. Est-ce que cette formule est appropriée selon vous?
3: Oui, tout à fait, parce que d'abord c'était un clin d'œil au texte, donc vous l'avez dit, le fédon qu'il a réactualisé, qu'il a repris et réactualisé, et c'était quand même un texte central, parce qu'à l'époque la philosophie était très proche du matérialisme ou du déisme, et alors il pensait que la figure de Socrate et le texte de Platon étaient un très bon prétexte pour combattre ces gens-là, et donc il y a à peu près deux tiers qui sont restés des dialogues de Platon, et le reste qui est de la philosophie contemporaine de l'époque, c'est-à-dire Leibniz, Christian Wolff, etc. Et donc c'est vrai qu'on l'appelait le Socrate ou le Fédon de l'Allemagne. Les gens étaient stupéfaits c'était un véritable best-seller, hein, ça a été traduit en 10 langues rien qu'au XVIIIe siècle, et même Kant, qui lui d'ailleurs est pas facile à lire, trouvait que c'était une prose tout à fait extraordinaire, ce qui est d'autant plus intéressant, comme vous savez, c'est que c'était pas sa langue maternelle, puisqu'en fait il vient d'un endroit extrêmement traditionnel, et donc il parlait bien évidemment l'hébreu à la maison. Et il a une langue tout à fait déliée, très agréable, d'ailleurs pas très difficile à traduire, moins difficile à traduire que d'autres comme les gens de sa tradition, c'est-à-dire Franz Rosenzweig, etc., où là ça devient vraiment difficile, et les gens étaient stupéfaits que quelqu'un comme ça puisse avoir un allemand aussi coulant et aussi agréable à lire.
9: Alors c'est pareil, est-ce que vous pouvez nous expliquer rapidement quelques notions clés? Donc la notion des lumières, qu'est-ce que c'est, la Aufklärung, comment on passe à la Haskala, et quel rôle Moses Mendelssohn a joué? Est-ce que il en a bénéficié, ou c'est lui qui a fait bénéficier ce mouvement?
3: Alors c'est ça qui est très intéressant, parce que justement il a beaucoup donné mais beaucoup reçu. D'abord parce qu'il arrive à Berlin. Berlin est une ville au XVIIIe siècle, avec Frédéric II qui est un roi philosophe, avec l'Académie des sciences, avec des huguenots, c'est-à-dire des protestants français qui sont là depuis la révocation de l'édit de Nantes. Donc il y a vraiment une atmosphère intellectuelle absolument extraordinaire. Il y a aussi une classe de philosophie dans cette académie, ce qui était un novum en Europe. Et donc, forcément, il avait, lui, un autre métier, si je puis dire, puisque c'est pas du tout un universitaire. Il travaillait dans une fabrique de soie parce qu'il était le précepteur du patron. Et c'est très intéressant parce qu'il arrive vraiment quasiment comme petit commis, c'est pas tout à fait le cas, précepteur des enfants, et il terminera directeur. Et directeur, il y a tout un volume sur son travail, j'allais dire commercial, qui est aussi très impressionnant. Et donc, l'idée, si vous voulez, de l'Aufklärung, ce sont des lumières sans athéisme et des lumières françaises avec ce supplément religieux. C'est que des fils de pasteurs, très souvent, en Allemagne, ce qui fait que, forcément, il n'y avait pas tellement de problèmes. Ils voulaient se bagarrer contre l'athéisme, mais il n'y a pas d'athée en Allemagne au XVIIIe siècle, en tout cas très peu. C'est ça qui est intéressant. Ce qui n'est pas le cas en France, et ce qui n'est surtout pas le cas à Berlin et à Potsdam, où il était, avec Frédéric II, Voltaire et tous ces gens-là qui étaient là. Donc c'est pour ça que ces lumières allemandes, un peu comme les lumières italiennes, sont des lumières qui ne gagnent pas leur degré, si je puis dire, en tapant contre la religion, pour le dire familièrement. Et ça donne forcément une coloration tout à fait extraordinaire, et c'est pour ça que lui, il dit toujours, moi mon problème c'est pas l'athéisme, mon problème c'est pas de faire les preuves de l'existence de Dieu, tout le monde sait qu'il existe. Très souvent, il dit à ce moment-là, mais dans la religion juive, on n'a pas de preuves comme ça à donner. C'est quelque chose qui est absolument clair. Alors, on peut faire de la philosophie, c'est bien expliqué dans Jérusalem. Mais la philosophie, c'est quelque chose de très humain. C'est quelque chose qu'on peut faire. Mais la religion, c'est quelque chose d'autre. C'est quelque chose qui peut se greffer ou vivre avec ça. Et ça, les Français, c'est pour ça que ça a été traduit. Les Français étaient absolument stupéfaits.
8: Alors justement, on a parlé de symbiose judéo-allemande. Est-ce que cette expression est à propos ? Est-ce que c'est un idéal, un mythe, une réalité historique ? Qu'est-ce que vous en pensez ?
3: Alors ça, c'est un peu compliqué, comme vous savez. C'est la question qu'on se pose depuis beaucoup de temps, en tout cas depuis Scholem. Alors ça dépend, comme toujours, je ne vais pas avoir la facilité d'utiliser cet argument. Qu'est-ce qu'on veut dire symbiose ? Comment ça se présente, etc. On a fait dire d'ailleurs beaucoup d'âneries à Scholem qu'on n'a pas dit autant. Il avait simplement dit que, et son analyse était juste, mais c'est parce que son analyse, elle date d'après 33, et même d'après pendant la République de Weimar, c'est-à-dire que l'idée que les juifs se seraient parlé à eux-mêmes, et que les juifs, quand ils faisaient une thèse sur Goethe ou une thèse sur Lessing, où ils apprenaient l'allemand parfaitement, ils raflaient des prix Nobel, il y a un effet Einstein, etc., en disant, oui, c'est formidable, et on dit oui, mais ça c'est toujours des juifs qui parlent avec des allemands. Les allemands, alors il y en a qui sont moins antisémites, il y en a quelques-uns qui sont plus philosémites, mais l'idée que ça s'appelle vraiment une symbiose, Scholem n'était pas très d'accord avec l'emploi de ce terme, en réalité très vite, d'ailleurs, les gens de son entourage lui ont dit, écoutez, vous trompez un peu, mais le phénomène historique s'est arrêté, bien évidemment, net. Ça, Buber l'a reconnu. Rosenzweig meurt en 29, donc c'est pas tellement son problème. Sauf que Rosenzweig, il a une phrase très belle là-dessus, en disant, il faut être allemand et juif sans discuter du « et ». Mais il faut être et allemand et juif. Et ça, c'était forcément leur grand mantra de Mendelssohn jusqu'à 33, voire même 39, même un peu plus, puisque j'ai retrouvé des gens qui, dans Léo Beck, dans le camp de concentration où il était, ils faisaient des cours sur Mendelssohn et Lessing. C'est quand même tout à fait extraordinaire, quoi. Donc ça, alors moi, je préfère employer le terme de passion dans les deux sens. Vous comprenez, des passions vers la langue allemande, passion vers la philosophie, et puis passion aussi, la manière dont ça s'est terminé. Dont ça s'est terminé, et comme je l'ai glissé un peu dans cette introduction, où ça a commencé à refleurir, en tout cas à Jérusalem, en tout cas à New York, en tout cas autre part, puisque toute une série de ces juifs allemands, ceux qui avaient réussi à en réchapper, ont été encore une fois des gens qui ont essayé d'avoir un rôle important dans la culture, dans les sciences, et ça a été tout à fait le cas.
8: Est-ce qu'on pourrait dire que Moses Mendelssohn est l'un des premiers à avoir prouvé qu'on pouvait être à la fois universel en restant profondément juif ?
3: Peut-être, je me méfie toujours, moi, en historien, bien sûr, de l'idée qu'on puisse être premier dans quelque chose, parce que vous trouvez toujours quelqu'un qui va, et on a trouvé, par exemple, les rabbins italiens du XVIe siècle, qui savaient parfaitement le latin, qui étaient médecins, et alors il y a souvent ce qu'on a l'air un prodrome de cette Ascala, oui, etc. Ce qui est tout à fait extraordinaire, c'est que Mendelssohn, il y a toute une école, il y a tous ses disciples, il y a tous les gens qui commencent à rentrer à l'université, et qui commencent à faire parler d'eux, par exemple, la littérature, Heinrich Heine, etc. Alors il y en a qui vont se convertir, il y en a qui vont pas se convertir, convertir. Et ça, j'allais dire, après, c'est un détail, c'est pas tout à fait le cas, mais on lui en a beaucoup voulu pour ça, parce qu'une grande partie de sa famille s'est convertie, bien évidemment, mais parce qu'on oublie toujours qu'il est mort en 86, comme Frédéric II, avant la Révolution française. Donc après, ça pose le problème de qu'est-ce qu'on fait avec, et c'est des choses qu'on discute encore aujourd'hui, avec le problème de la citoyenneté, avec le pouvoir et les devoirs à partager, etc.
8: Comment vous résumeriez sa méthode? Une sorte d'articulation entre tradition juive, rationalité, philosophie et modernité?
3: Tout à fait comme ça, parce que de temps en temps, par exemple, quand vous le lisez avec application, ce qu'il faut faire quand même quand on fait de l'histoire de la philosophie, c'est parfois... Et il enlève un raisonnement, là où un raisonnement est chrétien, là où par exemple il cite Leibniz, dans le texte original, il enlève Leibniz et il met le Talmud. Là où on l'attendait pas, par exemple, c'était un grand journaliste, un des premiers qui faisait des critiques de livres, 1750, 1760, etc. Et tout d'un coup, il fait un compte-rendu sur le Talmud, en disant, tiens, il y a deux volumes du Talmud qui viennent de paraître, du genre, on pourrait mettre le nez dedans, quoi. Parce que quand même, c'est quand même pas rien. Donc, vous voyez, par petites touches comme ça, non seulement ce qu'il incarnait lui-même, mais la manière dont il écrit, et puis surtout, ce qu'il écrit. Il y a cinq ou six volumes en hébreu. Mm-hmm. Bon, il avait un hébreu absolument parfait, enfin, un hébreu du 18e siècle, entendons-nous. Mais ça, pour ça, c'est très intéressant. Et même une fois, d'ailleurs, vous parliez du Phédon tout à l'heure, après, il réfléchit, il dit, qu'est-ce que je vais faire? Est-ce que j'en fais en hébreu aussi ou pas? Et alors il dit, mais nous on n'a pas de problème avec l'immortalité de l'âme, qu'est-ce que c'est que cette histoire? On va pas commencer à faire un traité pour prouver l'immortalité de l'âme alors que ça fait quelque chose qui va de soi. Donc vous voyez, c'est par petits coups comme ça, il y a un ton, il y a une ambiance, il y a quelque chose qu'on va retrouver, alors effectivement, en tout cas jusqu'à Martin Buber et jusqu'à la fin, jusqu'à la première année, jusqu'à l'anéantissement, en tout cas total, dans les Buber avait écrit maintenant, cette fameuse symbiose, elle est terminée. Mais même lui, quand il parle en allemand, quand il continue de parler en allemand à Jérusalem, et on parlait justement du centième anniversaire de l'université hébraïque, mais au début, les Français pensaient que c'était une université allemande. Comprenez, les professeurs qui venaient à l'université hébraïque, ils venaient d'où? Ils venaient bien évidemment d'Allemagne et de Mitteleuropa, où ils avaient été scolarisés en Allemagne.
8: Alors, il faut dire que votre livre est très accessible, l'introduction est facile à lire, et puis il y a cet abécédaire avec un certain nombre d'entrées qui vont de l'Académie de Berlin à l'hébreu, en passant par Frédéric II, l'État juif. Comment vous les avez choisis? Est-ce que c'était difficile de faire un choix?
3: Oui, c'était difficile. Il y avait en même temps une difficulté, parce qu'il y avait un nombre de pages imposées, etc. Mais après, quand vous traduisez, c'est un peu, c'est une certaine facilité. Parce que par exemple, si vous avez Absolute, vous commencez par Absolu, et puis vous continuez. Alors je voulais terminer avec le Yiddish, parce qu'on lui a fait dire beaucoup de méchanceté. Donc du coup, je l'ai fait commencer avec Abel, j'ai commencé avec Abel et terminer avec le Yiddish, parce que bien évidemment, il a une ou deux lettres terribles. Pas contre le Yiddish d'ailleurs, mais en disant c'est ou l'allemand ou l'hébreu. On peut pas continuer à faire ça, a beaucoup nuit, et là, il avait bien évidemment tout à fait raison, ça a beaucoup nuit, maintenant le Yiddish a repris une espèce d'aura, et maintenant plus personne est là pour le parler, ou presque, ça a repris une espèce d'aura, mais lui il a dit, mais attendez, on doit s'intégrer dans une société, il faut parler la langue de cette société, dans son cas c'était l'allemand, on a les mêmes textes avec l'abbé Grégoire en France, disant écoutez on peut pas continuer de faire comme ça, parce qu'on peut pas communiquer tout simplement, où voulez-vous émanciper? Grande différence entre émancipation et assimilation. Assimilation, c'est que vous lâchez l'affaire, vous lâchez tout. Alors là, vous pouvez toujours vous convertir. C'est grave, mais tout le monde s'en fout, c'est pas le problème. Bon, mais l'émancipation, c'est justement. Alors, il y a qu'à parler, et c'est ce qui faisait parler et écrire les deux langues.
8: Alors, on peut dire hein, cette entrée citer quelques phrases parce que aujourd'hui, c'est un regard amusé que l'on porte. Pour le Yiddish, il dit, vous l'avez traduit, je verrai d'un très mauvais œil si le dialecte judéo-allemand et le mélange d'hébreu et d'allemand étaient avalisés par la législation. Je crains que ce jargon n'ait pas peu contribué à l'immoralité de l'homme du commun.
3: Voilà, vous avez tout dit, vous savez que on l'appelait jargon, ça voulait dire, c'était le yiddish quand on disait jargon. Hein. Et alors, vous comprenez, comme il a eu aussi une activité, politique, administrative, on lui demandait des recommandations pour les histoires les plus techniques, par exemple l'enterrement le jour même, etc. À chaque fois. Et les rabbins de Berlin disaient, ben écoutez, monsieur Mendelssohn, là, vous allez nous donner un coup de main. Et alors, les autres arrivaient avec des textes en yiddish, et vous êtes tombé sur la tête. On a affaire avec l'administration, et surtout que l'administration prussienne était une administration très très moderne et absolument remarquable. En disant, il faut que ce soit une vraie langue, vous pouvez pas faire ça comme ça. Alors, c'est vrai que c'était de temps en temps un peu forcé, mais la plupart du temps, toute son école, Salomon, Maimon, Friedlander, Ben David, toute cette Ascala dont vous avez parlé, ceux-là, ils savent un allemand absolument parfait, et immédiat, et il y a alors quelque chose qu'il faut toujours signaler, c'est cet amour du monde juif, en tout cas du monde juif askénaze pour la langue allemande. C'est quelque chose de tout à fait extraordinaire. Ils ont une espèce de passion. Alors, c'est aussi probablement pour des raisons d'émancipation, mais cette passion pour la langue allemande, je crois que c'est Hannah Arendt qui disait la langue est quelque chose de plus que la... Ou Hannah Arendt ou Rosenzweig, mais je crois que c'est Hannah Arendt qui disait la langue est plus que le sang. Sprache ist doch mehr als Blut. C'est quand même quelque chose qu'ils ont vraiment ressenti. Et alors là, on a des anecdotes merveilleuses où les gens disent, mais vous savez, les Juifs, de toute façon, ils ont interprété Kant, ils ont fait des éditions. C'est des éditeurs, vous comprenez? Ils sont en même temps dans cette symbiose judéo-allemande, ils sont éditeurs, mécènes, intellectuels, ils font tous les métiers. Donc c'est pas difficile après. Donc cette fascination pour la langue allemande est quelque chose de très étrange parce que je crois qu'on la retrouverait pas. Alors, à ce niveau-là, dans d'autres langues. Par exemple, je vais vous confier, je devrais pas le faire, mais moi, quand j'étais étudiant, personne savait, enfin, savait, il y a quelques années, que Proust était juif. Ça n'intéressait personne. Et personne, y tout. Donc vous voyez, c'est grand qu'aujourd'hui, on parle que de ça, mais alors à l'époque, ça passait de manière totalement inaperçue, si vous voulez. Donc ce rapport avec la langue allemande, pour des raisons qui seraient très intéressantes d'ailleurs à étudier, mais il faudrait demander à des linguistes ou à des traducteurs, ce que je ne suis pas, c'est très étonnant. Et ça s'est joué après encore à Jérusalem, quand ces pauvres juifs allemands sont arrivés à essayer d'apprendre l'hébreu, à essayer de faire un oulpal, c'était une véritable catastrophe. Et encore aujourd'hui, on en voit quelques-uns qui écrivent de manière translittérée et qui donc tournent les pages dans le mauvais sens. Ils font les discours, notamment c'était Max Brod qui faisait ça au moment des enterrements. Alors Max Brod commençait à lire et tout le monde rigolait, parce que forcément, les pages étaient tournées dans l'autre sens.
9: Nous sommes toujours dans Du côté de chez Schwartz, l'émission culturelle et actuelle de Radio Shalom, en compagnie de Dominique Bourrel, qui nous parle de son abécédaire de Moses Mendelssohn, qui vient de paraître aux éditions de l'Observatoire. Vous êtes l'un des grands spécialistes du judaïsme allemand. D'où vient cette passion, c'est un mot que vous aimez bien, cette passion pour cette histoire?
3: Ben je pense que c'est un peu, sans blaguer, c'est vraiment un peu un hasard. C'est parce que je suis une espèce de produit un peu bizarre de Heinz Wissmann et d'Emmanuel Levinas. C'est-à-dire que j'ai eu Wissmann en première année de philo, ce qui a été bien évidemment pour tous les gens de notre génération, d'ailleurs et d'autres, quelque chose de central. Et puis j'ai eu Levinas comme prof. Je savais pas qui c'était, bien évidemment, avant, parce que moi je viens d'une famille de catholiques de province. Et donc, simplement, je faisais une licence de philo à la Sorbonne. Et vous, c'est une très bonne question, parce que maintenant que je vieillis, je me demande toujours ce qui serait passé si, par exemple, au lieu que ça soit Levinas, ça aurait été Arkoun. Est-ce que c'est parce que après, c'est, j'allais dire, après c'est pas difficile, c'est pas vrai. C'est-à-dire après, il faut accumuler les bourses, le travail, aller vivre là-bas, revenir, apprendre la langue, enseigner dans la langue, etc. Mais ça, moi je suis membre de la société asiatique, tous mes copains ils font ça. Ils enseignent en vietnamien sans notes, ils ont jamais vu un vietnamien de leur vie avant de faire les langues, etc., etc. Donc ça, j'ai pas d'explication, parce que avant j'étais d'ailleurs plutôt mauvais élève dans cette,
9: c'est sûr, ça
3: dans cette, oui, famille, on parlait pas du tout, en tout cas si on parlait de juifs, c'est moi j'écoutais pas parce que je m'intéressais qu'au football et qu'à Johnny Hallyday. Non, ça c'est vrai, c'est vraiment vrai d'ailleurs. Donc si vous voulez, non, je réfléchis beaucoup, parce que par exemple là, il se trouve que c'était là que j'habitais, donc j'étais scolarisé à la Sorbonne à Paris 4, mais si j'avais été à Nanterre, enfin là en France à ce moment-là, je pense qu'avec Jean Kelevitch, avec Derrida, avec Levinas, donc et ça serait probablement quand même matché, comme disent les journalistes. Mais c'est pas du tout sûr. Là, Levinas, ça a été quelque chose de tout à fait extraordinaire, parce que vous voyez même physiquement la différence. Vous avez les autres, les profs, les types, ça, puis tout d'un coup, vous tombez sur un petit monsieur, comme ça, avec d'ailleurs lui aussi, et une langue un peu recherchée, une langue, mais ça, c'est un truc d'émigré. Après, nous, on connaît bien ça. Après, quand vous, les gens, ils s'appellent ou Louis ou Charles. Donc, les gens qui s'appellent Louis et Charles, un coup sur deux, c'est comme les miens, si je puis dire, qui s'appelaient Friedrich. Ils ont pris les prénoms les plus typiques pour montrer qu'ils sont. En ce moment, je suis en train de travailler sur un des premiers professeurs de physique et de mathématiques de l'université hébraïque, et le pauvre, il s'appelait Adolphe. Donc forcément, il s'appelait Adolphe, c'était pas Rosenthal, c'était, le nom va me revenir tout de suite. Alors il a appelé Frankel. Alors il s'est appelé après Abraham, c'est plus facile parce qu'il y avait Adolphe. En fait, son nom hébreu devait être Abraham, parce que c'est un juif pieux en plus. C'était le grand physicien et qui a enseigné en hébreu immédiatement, peut-être professeur en Allemagne. Et donc, si vous voulez, ça c'est quand même très intéressant de voir que cette histoire-là s'est rejouée, même quand il... Et c'était aussi une sorte de message, quoi. C'est-à-dire, maintenant, il n'y a plus d'Allemagne, il n'y a plus de Prusse, que Berlin est sous les bombes, et vous avez encore des gens, et beaucoup, hein, aux États-Unis, par exemple, et là, dont le... Alors, aux États-Unis, les Français s'en aperçoivent moins, parce que les Américains ont enlevé le H devant, ont enlevé les deux N de Mendelssohn, ont enlevé les deux S de Mendelssohn. Alors, moi, vous pensez, le nombre de gens qu'on parle d'Epstein, alors qu'il s'appelle Epstein, donc pour un Français moyen, c'est un peu difficile à trouver, mais pas pour les autres. Après, il s'appelle Frankel.
8: Oui, Frankel, classique. Oui.
3: Ouais, absolument.
8: Après tant d'années de travail sur Moses Mendelssohn, est-ce que le personnage vous touche encore?
3: Absolument. Oui. Parce que je découvre d'abord des choses, comme toujours, quand vous le reprenez. Puis maintenant, on a cette édition. Moi, quand j'étais jeune, j'ai commencé. C'était à peine fait. Je suis allé un an aux États-Unis pour travailler avec Alexander Altman, qui était le grand éditeur. C'est d'ailleurs la raison pour laquelle j'allais là-bas. Et donc, au fur et à mesure, elle vient de se terminer. Cette édition, c'est toujours à l'allemande. Hein. Vous en avez 3 ou 4 mètres. Vous avez des, pour ça qu'on les aime, quand on les aime. Et donc, il y a des choses tout à fait extraordinaires. Et puis, alors, j'ai une chance formidable. J'ai été mêlé très tôt dans la, à la recherche de Mendelssohn. C'est moi qui ai fait les livres en livre de poche à l'époque, les Allemands. Pour, parfois, d'ailleurs, les gosses, ils se demandent, les gosses, les étudiants, ils se demandent si c'est bien le même qu'a fait une édition en livre de poche des heures matinales, des Morgenstunden, en 79, chez Réclame, dans la petite collection jaune. Et si c'est le même, quoi. Enfin, ils me demandent pas si je suis pas mort, mais presque, quoi. Donc là, j'ai une chance, absolument. Mais en Allemagne, les gens travaillaient pas beaucoup sur ces questions-là. C'est pour ça que j'ai eu la chance d'être en spectateur et d'accompagner un peu tout ça, puisque j'ai fait 2 éditions de poche de Mendelssohn qui ont été utilisées pendant 20 ans, quoi. Avant qu'il y a maintenant des nouvelles, et puis il y a une société Mendelssohn. Il y a que si vous allez à Berlin, il faut absolument aller voir le musée Mendelssohn, parce que ce qui est fascinant, c'est qu'il y a toute une famille. C'est quasiment une tribu, quoi. Alors, ils sont tous des Bac+15, profs, juges, journalistes, éditeurs, enfin, donc ça, c'est très intéressant.
8: Comparaison n'est jamais raison, comparer le passé au présent, mais quand même, est-ce que vous pensez que Moses Mendelssohn peut être utile aujourd'hui, peut-être même nécessaire dans ce contexte d'antisémitisme qui ressurgit en France et en Europe?
3: Ça, je suis malheureusement pas sûr. La seule chose pour laquelle il peut jouer un rôle important, en tout cas chez les gens qui vont le lire, c'est que les gens ne croient pas que le judaïsme, c'est que du délire. Ne croient pas que le Talmud, tout ce qu'on entend, personne n'a expliqué, heureusement, comme ça, que c'était que du délire. Que ça, c'est que du délire. Qu'il y a plus qu'un socle rationnel et que la plupart du temps, justement parce que c'est un homme du XVIIIe siècle, ils sont aussi du côté de la raison. Parce qu'après, quand vous abandonnez la raison, c'est foutu. Même celui qui était le plus emblématique, qui était un des grands profs de philosophie allemande, qui était Husserl, dont on oublie toujours que c'était un juif converti, il a quelques textes tout à fait extraordinaires en disant il faut jamais oublier la raison et il faut jamais la laisser comme ça par profiter perdre. Et alors, moi qui viens d'une famille catholique assez conservatrice, c'est le même problème, comprenez? Et alors dans Averroès, c'est le même problème aussi. C'est pas parce qu'on est un homme de foi que on doit donner foi et croyance à tous les délires.
8: Et donc la question corollaire, est-ce que sa pensée, elle, notamment sur la tolérance, elle peut être encore entendue aujourd'hui?
3: Ça, absolument, parce que ça, c'est une pensée qui va même plus loin que celle de John Locke. C'est une pensée qui est très ouverte, qui est même, j'allais dire, presque avec un sou. Même les athées ont le droit de citer pour lui. Simplement, ils doivent pas déranger la vie en société. Mais le problème, c'est pas du tout il est opposé aux religions d'État en disant ces religions d'État, c'est une véritable catastrophe. Ça, c'est situé, c'est au XVIIIe siècle. C'est une véritable catastrophe et la raison, c'est de l'ordre de la conviction et on ne peut pas accepter quelque chose de violent dans ces problèmes de conviction. Et alors ça, c'est tout à fait classique et très important aujourd'hui et pas seulement pour les juifs.
8: On lit le livre, on picore des entrées, on peut le lire de manière totalement non linéaire et puis on le referme et on a envie d'aller plus loin. Alors qu'est-ce qu'on fait? On lit une de vos biographies, on lit des textes de lui, on lit son Jérusalem.
3: Oui, ça, alors c'est la première des choses, très honnêtement, parce que c'est en livre de poche, c'est chez Folio, et c'est vraiment un texte qui a eu un rôle absolument classique, et c'est pas très gros, et c'est non seulement les autres aussi sont très compréhensibles, mais là c'est très compréhensible, vraiment. Et puis le reste, on a quand même beaucoup maintenant de textes qui ont été traduits, notamment les textes littéraires, et puis on a des travaux. Alors pour les traductions, c'est difficile, mais on a maintenant des choses sur sa traduction de la Bible. possible. Par exemple, Lederman a fait ça un très beau livre là sur l'exégèse, et c'est quelque chose qu'on a quand même pas mal travaillé, et ça c'est pas très difficile en français, et là il y a une petite bibliographie française.
8: Il y a une question classique pour terminer cette émission. Si, en une ou deux phrases, vous deviez donner l'envie aux auditrices, aux auditeurs de Radio Shalom de lire ce livre ou de l'offrir, qu'est-ce que vous leur diriez?
3: Alors, parce que c'est d'abord un homme d'honneur, ce qui est très important. C'est un homme d'honneur et c'était un vrai juif qui était un vrai citoyen du pays où il habitait.
8: Merci beaucoup, Dominique Bourrel, d'avoir accepté de parler avec nous de votre actualité. L'abécédaire de Moses Mendelssohn, un livre vraiment que je recommande, qui est très facile à lire. Les fêtes de fin d'année arrivent et parfois on ne sait pas quoi offrir. Un bouquet de fleurs qui est périssable, eh bien, offrez ce petit ouvrage. Merci, à très bientôt.
3: Merci à vous.
8: Le président de Radio Shalom vient de nous rejoindre. Bonsoir, Bernard.
1: Bonsoir, j'ai entendu le président, je me suis dit, waouh, il y a Macron qui arrive.
8: Ah bah, il faut dire les titres quand même.
1: Bernard, voilà.
8: Alors, qu'est-ce qui se passe en ce moment? Nous sommes en pleine campagne à Laudon. Radio Shalom a besoin du soutien de toutes et tous. Pourquoi, Bernard?
1: Eh ben, chiche, je vous pose la question à vous. Pourquoi on a besoin de Radio Shalom?
8: Parce que Radio Shalom offre une autre information qu'on ne trouve pas sur d'autres radios, parce que Radio Shalom nous donne ce sentiment et cette réalité d'être ensemble, et puis de pouvoir partager des thématiques qui sont chères à nos cœurs, Israël, le peuple juif, et peut-être la mémoire aussi.
1: Alors, ce qui se passe, c'est que d'abord, je suis entièrement d'accord avec vous. Mais bon, effectivement, comme je suis un peu responsable de cette équipe, Radio Shalom, c'est une équipe indépendante. C'est-à-dire que nous, je suis journaliste, c'est les journalistes et les animateurs qui font la radio. On n'a pas d'actionnaire qui est au-dessus de nous. On n'a pas de, alors qu'on a toujours eu auparavant, mais là, il n'y a pas. Et c'est un très beau projet. Les gens le sentent, je crois qu'on est Radio Shalom. En fait, c'est vous, c'est nous, quoi. C'est la radio Shalom, c'est la radio, c'est votre radio, que vous la retrouviez sur les réseaux sociaux, que vous l'écoutiez sur la bande FM. Et il se trouve que là, on finit l'année, il y a des gens qui cherchent des CERFA, donc c'est vraiment le moment de leur dire qu'on a besoin d'aide. Nous, ça nous aide à boucler le budget. Et c'est vrai que si on n'a pas les moyens, là maintenant, nous, en fait, on fait deux métiers. Moi, j'en fais trois, parce que je suis journaliste, je fais le journal tous les soirs, le forum. Le deuxième, c'est que maintenant, on est sur les réseaux sociaux. Ça, c'est vraiment un truc, nous, en tant que journaliste, en radio, auparavant, on n'était pas obligé de le faire. Aujourd'hui, c'est vraiment Radio Shalom, c'est un média. On est présent aussi sur le net. Et après, il faut faire de la gestion. Moi, je pense que il faut nous aider, parce qu'il faut nous donner les moyens. Il faut nous donner. Nous, on a le cœur. Donnez-nous les moyens.
8: Alors finalement, c'est défendre la liberté, défendre l'indépendance et puis la possibilité pour Radio Shalom de continuer tout simplement à faire son métier.
1: Tout à fait. Je vais juste donner l'adresse et ajouter autre chose, c'est que peut-être les gens Moi, par exemple, des fois, j'ai un peu le sentiment un peu confus, comme ça, que, voilà, grâce à Dieu, les otages sont rentrés et il y a une période qui s'est terminée. Moi, je veux vous dire le contraire, il faut continuer le, oui, on est en pleine accalmie, et oui, heureusement, la plupart des otages sont rentrés, mais il faut continuer et il faut nous aider à continuer. La position des Juifs en France a encore besoin d'un média fort pour les défendre, pour illustrer, pour dire la vérité, pour donner la vraie information. 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Et souvent, les sources, c'est d'Israël. 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
8: Merci beaucoup. 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